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1: De fortes pluies continues se sont abattues sur le district de Shimen dans la province chinoise du Hunan, faisant 5 morts et 11 disparus selon les autorités locales. Un total de 23 bourgs et districts ont été touchés, affectant 103 240

0: 1947 à Bidon, a précisé le comité de réponse d'urgence et de sécurité au travail du district. Ces précipitations intenses, premier épisode de pluie diluvienne de l'année, ont débuté dimanche dernier à 7 heures. Les opérations de secours sont en cours. Un séisme de magnitude 5,2 a frappé l'arrondissement de Liaonan de la ville de Liuzhou dans la région autonome Zhuang du Guangxi dans le sud de la Chine lundi à 21h44 heure locale, rapporte le centre du réseau sismique de Chine. L'épicentre, situé à une profondeur de 8 km, a été localisé à 24,37 degrés de latitude nord et 109,26 degrés de longitude est, selon un rapport publié par le centre. La production industrielle à valeur ajoutée de la Chine a augmenté de 5,6% en glissement annuel sur les quatre premiers mois de 2026, soulignent des données officielles publiées lundi. En termes de secteur, la production à valeur ajoutée du secteur minier a augmenté de 5,5% en glissement annuel sur cette période, tandis que celle du secteur manufacturier a progressé de 5,8%. La production à valeur ajoutée des secteurs de la production et de la distribution d'électricité, de chauffage, de gaz et d'eau a augmenté de 4,5%. En avril, la production industrielle a augmenté de 4,1% sur un an, selon les données publiées par le Bureau d'État des statistiques. Sur la base de ses besoins de développement du transport aérien, la Chine achètera 200 avions Boeing conformément aux principes commerciaux, a annoncé mercredi le ministère chinois du Commerce. En outre, les États-Unis garantiront à la Chine un approvisionnement suffisant en moteurs et en pièces détachées, a déclaré un responsable du ministère dans un communiqué détaillant les premiers résultats des récentes consultations économiques et commerciales sino-américaines. Le vaisseau spatial habité Shenzhou 23 sera lancé prochainement au moment opportun, a déclaré samedi l'agence chinoise des vols spatiaux habités. L'ensemble formé par le vaisseau et une fusée porteuse longue marche 2F a été acheminé vers la zone de lancement. Toutes les installations et tous les équipements du site de lancement sont en bon état. Plusieurs vérifications fonctionnelles et essais conjoints préalables au lancement seront effectués comme prévu. Le satellite SMILE, une mission conjointe développée par l'Académie des sciences de Chine et l'Agence spatiale européenne, a été lancé avec succès mardi à bord d'une fusée Vega C depuis la base de lancement européenne située en Guyane française. Après le lancement, il a été confirmé que le satellite avait atteint l'orbite prévue, que ses panneaux solaires s'étaient déployés avec succès et que ses systèmes fonctionnaient normalement. SMILE est le premier projet de niveau mission mené conjointement par la Chine et l'Agence spatiale européenne dans le domaine de l'exploration scientifique spatiale. Le satellite utilisera une technologie d'imagerie au rayon X mou pour offrir, pour la première fois, une vue d'ensemble de la structure à grande échelle de la magnétosphère terrestre. La Chine a publié lundi un avis visant à optimiser davantage les mesures de détaxe au départ et à accroître la consommation des touristes étrangers, détaillant 8 mesures spécifiques, incluant un réseau plus étendu des points de détaxe, un système d'inspection aléatoire pour les demandes de détaxe de faible valeur et des services améliorés de détaxe immédiate à l'achat. Le deuxième grand navire de croisière construit en Chine a pris la mer samedi dernier pour une série d'essais de 12 jours, la dernière étape majeure avant la livraison officielle du navire. Le constructeur naval Shanghai Weigaoqiao Shipbuilding a invité à bord une équipe de 937 professionnels issus de 12 pays pour ce voyage d'essai inaugural. Au cours de ce périple, ils effectueront 149 tests et tâches de vérification pour valider les indicateurs clés de performance du navire, baptisé Adora Flora City. Mesurant 341 mètres de long et affichant un tonnage brut de 141 900 tonnes, ce paquebot de croisière compte 2130 cabines et suites. Il peut accueillir jusqu'à 5232 passagers. La livraison du nouveau navire est prévue le 6 novembre. La Chine a enregistré une croissance stable des voyages en train au cours des quatre premiers mois de l'année. Au total, 1,56 milliard de voyages en train ont été effectués à l'échelle nationale au cours de la période janvier-avril, en hausse de 6,8% par rapport à l'année précédente. Alimenté par l'engouement croissant des visiteurs étrangers pour les voyages à travers la Chine, le réseau ferroviaire du pays a enregistré 7,83 millions de voyages de passagers étrangers au cours des quatre premiers mois de 2026, soit une augmentation de 34% sur un an, selon les données. Les musées dans toute la Chine ont accueilli 1,56 milliard de visiteurs en 2025. Le nombre total de musées enregistrés dans le pays s'est élevé à 7188 à la fin de l'année, d'après des données officielles. Ces chiffres ont été publiés par l'Administration nationale du patrimoine culturel de Chine lors d'un événement marquant la Journée internationale des musées qui a lieu lundi.
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3: Bienvenue à Cogito. Lors de leur récente rencontre à Pékin, les chefs d'État chinois et américains ont convenu de construire des relations sino-américaines constructives fondées sur une stabilité stratégique. Cette nouvelle vision offre une orientation claire pour le développement des relations bilatérales dans les trois prochaines années et au-delà, tout en apportant stabilité et certitude au monde. Aujourd'hui, le monde traverse des transformations inédites depuis un siècle et connaît des turbulences majeures sur le plan international. À cette croisée des chemins, après des hauts et des bas, les relations sino-américaines ont retrouvé une stabilité globale. Les deux grandes puissances s'efforcent activement de tracer la voie d'un dialogue constructif, tandis que le monde entier attend qu'elles assument pleinement leurs responsabilités et coopèrent pour relever les défis communs. La question se pose, la Chine et les États-Unis pourront-ils éviter le piège de Thucydide et bâtir un nouveau paradigme de relations entre grandes puissances? Pourront-ils relever ensemble les défis planétaires et offrir davantage de stabilité au monde? Lors de son entretien avec le président Trump, le président Xi a posé ces questions vitales pour l'histoire, pour le monde et pour le peuple, témoignant de la réflexion profonde et du sens des responsabilités d'un dirigeant de grande envergure. Les deux chefs d'État ont ainsi convenu d'une nouvelle vision pour l'établissement des relations sino-américaines constructives de stabilité stratégique, vision saluée tant par les peuples des deux pays que par la communauté internationale. Le président Xi a précisé que la stabilité stratégique constructive repose sur quatre dimensions. Une stabilité positive fondée sur la coopération comme pilier, une stabilité saine avec une concurrence régulée et limitée, une stabilité constante où les différences restent gérables et une stabilité durable donnée vers la paix. Selon les analystes, ces quatre axes tracent une voie clair pour que la Chine et les États-Unis s'entendent à l'ère nouvelle. Il s'agit d'une vision stratégique ancrée dans le présent et tournée vers l'avenir qui sert les intérêts de tout peuple, répond aux attentes de la communauté internationale et revêt une importance capitale pour le développement stable et durable des relations sino-américaines. Établir des relations constructives de stabilité stratégique n'est pas un simple slogan, cela nécessite des actions concrètes. Le respect des intérêts fondamentaux et des préoccupations majeures de chacun est essentiel. La question de Taïwan, pilier politique de ces relations, a été au cœur des discussions. Le président Xi a souligné que préserver la paix et la stabilité dans le territoire de Taïwan constitue le plus grand dénominateur commun entre la Chine et les États-Unis. La partie américaine a réaffirmé sa compréhension des positions chinoises et son refus de soutenir toute démarche séparatiste de Taïwan. Parallèlement, les relations économiques et commerciales continuent de jouer un rôle de stabilisateur et de propulseur des relations bilatérales. Avec plus de 7000 entreprises chinoises implantées aux États-Unis et environ 80 000 entreprises américaines installées en Chine, la coopération économique est par nature mutuellement bénéfique. Au terme de 7 cycles de consultations économiques et commerciales, la Chine et les États-Unis ont consolidé une série de consensus, stabilisant ainsi leur coopération bilatérale. Les deux parties ont réaffirmé leur volonté de renforcer cette coopération pragmatique et de créer davantage d'opportunités de développement pour le peuple. Des analystes estiment qu'à l'avenir, la Chine et les États-Unis continueront d'allonger leur liste des domaines de coopération, de raccourcir celle des problèmes et de faire progresser la coopération économique et commerciale pragmatique afin d'offrir davantage d'opportunités de développement aux deux parties. En tant que relation bilatérale la plus influente au monde, les relations sino-américaines impactent directement le bien-être de plus de 1,7 milliard de Chinois et d'Américains ainsi que les intérêts de plus de 8 milliards de personnes dans le monde. Les discussions ont également porté sur les grandes questions internationales et régionales, Moyen-Orient, crise ukrainienne, péninsule coréenne, ainsi que sur le soutien mutuel pour l'organisation de l'APEC et du G20. Ces échanges ont insufflé des perspectives de stabilité au monde. Concernant le Moyen-Orient, le président Xi a rappelé que le dialogue reste la seule voie viable et que la force ne peut résoudre les problèmes. Sur la crise ukrainienne, la Chine et les États-Unis ont exprimé leur volonté de contribuer à un règlement politique rapide et constructif. Cette année marque le début de la mise en œuvre du 15e plan quinquennal de la Chine et le 250e anniversaire de l'indépendance des États-Unis. Dans ce contexte charnière, guidé par cette nouvelle vision, les relations sino-américaines entament un nouveau chapitre. L'objectif est de transformer les consensus atteints par les chefs d'État en politiques concrètes et mesures pratiques pour faire de 2026 une année phare dans l'histoire bilatérale. Car, ensemble, les deux pays peuvent contribuer à la stabilité mondiale et au bien-être de l'humanité.

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2: Bonjour à toutes et à tous. Bienvenue dans cette nouvelle édition musicale, On connaît la chanson. Les chansons cantonaises occupent une place importante dans l'univers musical chinois. Aujourd'hui, je vous propose d'écouter des chansons cantonaises. On commence tout de suite par le titre, Mon ami spécial.

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2: Vous écoutez On connaît la chanson de RCI. Aujourd'hui, on écoute des chansons cantonaises. La deuxième chanson du jour s'appelle Je t'aime bien, une chanson d'amour signée d'Eng Ziki.

C'était la chanson « Je t'aime bien ». L'émission « On connaît la chanson » continue avec deux autres morceaux cantonais, « Au pied du mont Fuji » et « Grand amour dans la vie ».

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4: Vous écoutez, on connaît la chanson. Aujourd'hui, je vous propose des chansons cantonaises qui occupent une place importante dans le monde musical chinois. Tout de suite, on écoute Nothing Is Gonna Stop Us Now et Le Soleil Rouge.

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3: Vous écoutez « On connaît la chanson » sur RCI. Notre émission d'aujourd'hui vous propose des chansons cantonaises. La prochaine chanson est intitulée « Des années glorieuses », signifiant l'espoir et la résistance ».

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8: Vous êtes sur Radio Chine Internationale. Voici tout de suite les deux dernières chansons du jour, Regardez en arrière, et Difficile à dire au revoir. Merci de votre fidélité, on se retrouve très vite pour une nouvelle édition.

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De fortes pluies continues se sont abattues sur le district de Shimen dans la province chinoise du Hunan, faisant 5 morts et 11 disparus selon les autorités locales. Un total de 23 bourgs et districts ont été touchés, affectant 103 247 habitants, a précisé le comité de réponse d'urgence et de sécurité au travail du district. Ces précipitations intenses, premier épisode de pluie diluvienne de l'année, ont débuté dimanche dernier à 7 heures. Les opérations de secours sont en cours. Un séisme de magnitude 5,2 a frappé l'arrondissement de Liaonan de la ville de Liuzhou, dans la région autonome Zhuang du Guangxi, dans le sud de la Chine, lundi à 21h44 heure locale, rapporte le centre du réseau sismique de Chine. L'épicentre, situé à une profondeur de 8 km, a été localisé à 24,37 degrés de latitude nord et 109,26 degrés de longitude est, selon un rapport publié par le centre. La production industrielle à valeur ajoutée de la Chine a augmenté de 5,6% en glissement annuel sur les 4 premiers mois de 2026, soulignent des données officielles publiées lundi. En termes de secteur, la production

0: à valeur ajoutée du secteur minier a augmenté de 5,5% en glissement annuel sur cette période, tandis que celle du secteur manufacturier a progressé de 5,8%. La production à valeur ajoutée des secteurs de la production et de la distribution d'électricité, de chauffage, de gaz et d'eau a augmenté de 4,5%. En avril, la production industrielle a augmenté de 4,1% sur un an, selon les données publiées par le Bureau d'État des statistiques. Sur la base de ses besoins de développement du transport aérien, la Chine achètera 200 avions Boeing conformément aux principes commerciaux, a annoncé mercredi le ministère chinois du Commerce. En outre, les États-Unis garantiront à la Chine un approvisionnement suffisant en moteurs et en pièces détachées, a déclaré un responsable du ministère dans un communiqué détaillant les premiers résultats des récentes consultations économiques et commerciales sino-américaines. Le vaisseau spatial habité Shenzhou 23 sera lancé prochainement au moment opportun, a déclaré samedi l'agence chinoise des vols spatiaux habités. L'ensemble formé par le vaisseau et une fusée porteuse longue marche 2F a été acheminé vers la zone de lancement. Toutes les installations et tous les équipements du site de lancement sont en bon état. Plusieurs vérifications fonctionnelles et essais conjoints préalables au lancement seront effectués comme prévu. Le satellite SMILE, une mission conjointe développée par l'Académie des sciences de Chine et l'Agence spatiale européenne, a été lancé avec succès mardi à bord d'une fusée Vega C depuis la base de lancement européenne située en Guyane française. Après le lancement, il a été confirmé que le satellite avait atteint l'orbite prévue, que ses panneaux solaires s'étaient déployés avec succès et que ses systèmes fonctionnaient normalement. SMILE est le premier projet de niveau mission mené conjointement par la Chine et l'Agence spatiale européenne dans le domaine de l'exploration scientifique spatiale. Le satellite utilisera une technologie d'imagerie au rayon X mou pour offrir, pour la première fois, une vue d'ensemble de la structure à grande échelle de la magnétosphère terrestre. La Chine a publié lundi un avis visant à optimiser davantage les mesures de détaxe au départ et à accroître la consommation des touristes étrangers, détaillant 8 mesures spécifiques, incluant un réseau plus étendu des points de détaxe, un système d'inspection aléatoire pour les demandes de détaxe de faible valeur et des services améliorés de détaxe immédiate à l'achat. Le deuxième grand navire de croisière construit en Chine a pris la mer samedi dernier pour une série d'essais de 12 jours, la dernière étape majeure avant la livraison officielle du navire. Le constructeur naval Shanghai Weigaoqiao Shipbuilding a invité à bord une équipe de 937 professionnels issus de 12 pays pour ce voyage d'essais inaugural. Au cours de ce périple, ils effectueront 149 tests et tâches de vérification pour valider les indicateurs clés de performance du navire, baptisé Adora Flora City. Mesurant 341 mètres de long et affichant un tonnage brut de 141 900 tonnes, ce paquebot de croisière compte 2130 cabines et suites. Il peut accueillir jusqu'à 5232 passagers. La livraison du nouveau navire est prévue le 6 novembre. La Chine a enregistré une croissance stable des voyages en train au cours des 4 premiers mois de l'année. Au total, 1,56 milliard de voyages en train ont été effectués à l'échelle nationale au cours de la période janvier-avril, en hausse de 6,8% par rapport à l'année précédente. Alimenté par l'engouement croissant des visiteurs étrangers pour les voyages à travers la Chine, Le réseau ferroviaire du pays a enregistré 7,83 millions de voyages de passagers étrangers au cours des quatre premiers mois de 2026, soit une augmentation de 34 % sur un an, selon les données. Les musées dans toute la Chine ont accueilli 1,56 milliard de visiteurs en 2025. Le nombre total de musées enregistrés dans le pays s'est élevé à 7188 à la fin de l'année, d'après des données officielles. Ces chiffres ont été publiés par l'Administration nationale du patrimoine culturel de Chine lors d'un événement marquant la Journée internationale des musées qui a lieu lundi.
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3: Bienvenue à Cogito. Lors de leur récente rencontre à Pékin, les chefs d'État chinois et américains ont convenu de construire des relations sino-américaines constructives fondées sur une stabilité stratégique. Cette nouvelle vision offre une orientation claire pour le développement des relations bilatérales dans les trois prochaines années et au-delà, tout en apportant stabilité et certitude au monde. Aujourd'hui, le monde traverse des transformations inédites depuis un siècle et connaît des turbulences majeures sur le plan international. À cette croisée des chemins, après des hauts et des bas, les relations sino-américaines ont retrouvé une stabilité globale. Les deux grandes puissances s'efforcent activement de tracer la voie d'un dialogue constructif, tandis que le monde entier attend qu'elles assument pleinement leurs responsabilités et coopèrent pour relever les défis communs. La question se pose. La Chine et les États-Unis pourront-ils éviter le piège de Thucydide et bâtir un nouveau paradigme de relations entre grandes puissances? Pourront-ils relever ensemble les défis planétaires et offrir davantage de stabilité au monde? Lors de son entretien avec le président Trump, le président Xi a posé ces questions vitales pour l'histoire, pour le monde et pour le peuple, témoignant de la réflexion profonde et du sens des responsabilités d'un dirigeant de grande envergure. Les deux chefs d'État ont ainsi convenu d'une nouvelle vision pour l'établissement des relations sino-américaines constructives de stabilité stratégique, vision saluée tant par les peuples des deux pays que par la communauté internationale. Le président Xi a précisé que la stabilité stratégique constructive repose sur quatre dimensions. Une stabilité positive fondée sur la coopération comme pilier, une stabilité saine avec une concurrence régulée et limitée, une stabilité constante où les différences restent gérables et une stabilité durable donnée vers la paix. Selon les analystes, ces quatre axes tracent une voie clair pour que la Chine et les États-Unis s'entendent à l'ère nouvelle. Il s'agit d'une vision stratégique ancrée dans le présent et tournée vers l'avenir qui sert les intérêts de tout peuple, répond aux attentes de la communauté internationale et revêt une importance capitale pour le développement stable et durable des relations sino-américaines. Établir des relations constructives de stabilité stratégique n'est pas un simple slogan, cela nécessite des actions concrètes. Le respect des intérêts fondamentaux et des préoccupations majeures de chacun est essentiel. La question de Taïwan, pilier politique de ces relations, a été au cœur des discussions. Le président Xi a souligné que préserver la paix et la stabilité dans le territoire de Taïwan constitue le plus grand dénominateur commun entre la Chine et les États-Unis. La partie américaine a réaffirmé sa compréhension des positions chinoises et son refus de soutenir toute démarche séparatiste de Taïwan. Parallèlement, les relations économiques et commerciales continuent de jouer un rôle de stabilisateur et de propulseur des relations bilatérales. Avec plus de 7000 entreprises chinoises implantées aux États-Unis et environ 80 000 entreprises américaines installées en Chine, la coopération économique est par nature mutuellement bénéfique. Au terme de 7 cycles de consultations économiques et commerciales, la Chine et les États-Unis ont consolidé une série de consensus, stabilisant ainsi leur coopération bilatérale. Les deux parties ont réaffirmé leur volonté de renforcer cette coopération pragmatique et de créer davantage d'opportunités de développement pour leurs peuples. Des analystes estiment qu'à l'avenir, la Chine et les États-Unis continueront d'allonger leur liste des domaines de coopération, de raccourcir

durcir ça des problèmes et de faire progresser la coopération économique et commerciale pragmatique afin d'offrir davantage d'opportunités de développement aux deux parties. En tant que relation bilatérale la plus influente au monde, les relations sino-américaines impactent directement le bien-être de plus de 1,7 milliard de Chinois et d'Américains, ainsi que les intérêts de plus de 8 milliards de personnes dans le monde. Les discussions ont également porté sur les grandes questions internationales et régionales, Moyen-Orient, crise ukrainienne, péninsule coréenne, ainsi que sur le soutien mutuel pour l'organisation de l'APEC et du G20. Ces échanges ont insufflé des perspectives de stabilité au monde. Concernant le Moyen-Orient, le président Xi a rappelé que le dialogue reste la seule voie viable et que la force ne peut résoudre les problèmes. Sur la crise ukrainienne, la Chine et les États-Unis ont exprimé leur volonté de contribuer à un règlement politique rapide et constructif. Cette année marque le début de la mise en œuvre du 15e plan quinquennal de la Chine et le 250e anniversaire de l'indépendance des États-Unis. Dans ce contexte charnière, guidé par cette nouvelle vision, les relations sino-américaines entament un nouveau chapitre. L'objectif est de transformer les consensus atteints par les chefs d'État en politiques concrètes et mesures pratiques pour faire de 2026 une année phare dans l'histoire bilatérale. Car, ensemble, les deux pays peuvent contribuer à la stabilité mondiale et au bien-être de l'humanité.

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0: Bonjour à toutes et à tous, bienvenue à l'écoute de l'émission Classeco. Depuis le 20e congrès national du Parti communiste chinois, la modernisation chinoise a suscité beaucoup de discussions, non seulement en Chine, mais aussi sur la scène internationale. Quelle nouveauté apporte ce concept de modernisation? Quel est son apport dans le succès du développement de la Chine? Comme l'indique le rapport du 20e congrès du Parti communiste chinois, ce concept se caractérise par la grande taille de la population chinoise, la prospérité commune du peuple tout entier, l'équilibre entre la civilisation matérielle et spirituelle, une coexistence harmonieuse entre l'homme et la nature, ainsi que la poursuite de la voie du développement pacifique. Pour mieux comprendre ce concept et les opportunités qu'elle apporte et apportera au monde, notamment en ce qui concerne les pays émergents, je vous invite à suivre cette émission. Ne quittez pas, Classeco commence tout de suite.
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2: Bonjour à tous. Depuis le 20e congrès national du Parti communiste chinois qui s'est tenu en octobre de l'année dernière, la modernisation chinoise est devenue un sujet très discuté

0: au sein de la communauté internationale. Quelles sont les principales caractéristiques de la modernisation chinoise? Quelles opportunités va-t-elle apporter à la coopération sino-africaine? Voici les principaux thèmes d'aujourd'hui et nous avons le plaisir d'en parler avec plusieurs invités qui vont partager avec nous leur regard sur la modernisation chinoise ainsi que leurs attentes et leurs espoirs vis-à-vis de la coopération sino-africaine. Je vous présente tout de suite nos invités. Madame Yu Jia, professeure à l'Institut de la Nouvelle Économie Structurelle de l'Université de Pékin. Bonjour.
1: Bonjour.
0: Monsieur Liu Fan, fondateur du groupe Metavert Investment. Bonjour.
2: Bonjour, bonjour à tous.
0: Monsieur Coco Wotocho Dozo, économiste et responsable de la société Beijing TZ Trade and Consulting. Bonjour.
3: Bonjour.
0: Monsieur David Richman Hakotomavo, membre du cabinet du président de la Haute Cour constitutionnelle de Madagascar et directeur général et fondateur de The Way. Bonjour.
4: Bonjour tout le monde, merci.
0: Ensuite, monsieur Augustin F.C. Hall, professeur de l'Université de Xiamen et consultant à l'UNESCO. Bonjour.
5: Bonjour.
0: Et enfin, Monsieur Meparek Boukapa, ingénieur algérien. Bonjour.
6: Bonjour.
0: Le président chinois Xi Jinping a souligné que la modernisation chinoise dissipe le mythe que la modernisation est synonyme d'occidentalisation. Elle ouvre de nouvelles voies de modernisation pour les pays en développement. Elle montre une autre image de modernisation et propose pour cela une solution chinoise pour que l'humanité puisse construire un meilleur système social. Monsieur Hakotomavo, que pensez-vous de ces propos?
4: Oui, effectivement, merci beaucoup. La Chine, comme tout à l'heure vous avez mentionné, il y avait l'ouverture et aussi l'éradication de la pauvreté. C'est vraiment la clé du voûte de la modernisation chinoise. À mon avis, la route de la soie, ou Belt and Road Initiative, est une initiative mal interprétée par d'autres puissances, au fait. D'où la difficulté pour cette initiative d'atteindre ses objectifs finaux. Il est nécessaire donc de sensibiliser le BRIC, car la notion de partage y existe constamment. Ce que j'aime dans le Belt and Road Initiative, c'est la complémentarité de chacun dedans. Car dans la route de la soie en question, chacun peut jouir de ce qu'il cherche, dans la paix et la prospérité mutuelle, que ce soit des marchandises, que ce soit de la connaissance ou des technologies et manières de faire, des opportunités de business et d'échange, de découvrir que dans ce monde, il n'y a pas que nous seuls, il y a d'autres êtres humains. Dans d'autres pays, il y a aussi d'autres cultures. Et BRI a réalisé cela pendant 10 années. Et j'espère que ça va toujours aller dans le bon sens parce que ça peut étendre vers d'autres horizons, voire même dans d'autres univers. Échanger avec d'autres êtres, pourquoi pas. Et il faut bien mettre en relief que la Chine est un grand pays qui a la capacité de changer le cours des choses. Et elle a commencé avec ses citoyens, son peuple, et la Chine est bien gouvernée jusqu'à maintenant. En ce moment, nous voyons beaucoup de pays mal gouvernés qui sont au bord de disputes, de désorganisations, et des peuples en souffrent au fait dans une injustice perpétuelle. Donc, il est donc du devoir de la Chine de prendre les mesures nécessaires pour établir une paix durable. Pas seulement dans la vie réelle, mais aussi dans les réseaux sociaux, et surtout l'Internet en général, car chacun de nous mérite une meilleure qualité de vie dans toute sa dignité. Dans cette notion, beaucoup de pays en voie de développement, comme l'Afrique, il y a beaucoup de pays africains, espèrent bien que la Chine puisse porter haut leur voix, car ceci est bel et bien la notion de destin commun. On le dit en chinois, 人类命运共同体。Merci.
0: Merci. Et Monsieur Tozo, selon vous, quelles sont les opportunités que la modernisation chinoise offre au développement de l'Afrique?
3: En fait, les Chinois sont assez doués, par exemple, pour mettre en place des zones économiques spéciales ou des parcs technologiques à l'intérieur de la Chine. Ce que nous, en tant qu'Africains, ce que nous recherchons, c'est que ce genre de capacité soit massivement transmise en Afrique. Nous savons que la Chine est déjà présente dans plusieurs secteurs en Afrique, les infrastructures, la construction des économies sociales, le commerce, l'investissement. Mais nous voulons en fait que ça soit mise en grande échelle pour tous les pays africains. Je parle tantôt de parcs technologiques parce que c'est en installant des parcs technologiques que la Chine peut véritablement être plus proche des peuples africains pour pouvoir transmettre les technologies. Souvent, les pays africains, dans les pays africains, nous parlons de transfert des technologies, voilà, par le biais des investissements, mais c'est souvent utilisé comme un terme générique. Il y a pas assez de spécificité. Comment est-ce que nous voulons que cette technologie nous soit transmise? Alors, ce que moi je propose, c'est ça. Il faut que les parcs technologiques qui ont été implantés en Chine, qui ont permis aux Chinois d'innover à grande échelle, et de permettre à la Chine d'être ce qu'elle est aujourd'hui, demandons aux Chinois de nous assister à pouvoir acquérir ces savoirs, et pour pouvoir acquérir ces savoirs à grande échelle aussi chez nous, il faut que ces parcs technologiques soient aussi implantés dans des pays africains. Je sais que ça a déjà commencé, mais nous les voulons à grande échelle. Voilà.
0: Merci. Et Monsieur Hall, quel est votre point de vue? Comment, d'après vous, comment les pays africains se sont-ils inspirés de ce concept de modernisation chinoise?
1: Je suis un vieil universitaire, je me méfie des grands envolées lyriques. Donc, j'y participe à ma manière. C'est-à-dire, comme enseignant, j'ai amené les étudiants chinois à faire de l'archéologie. Je suis archéologue de formation. Donc, en collaboration avec l'université sénégalaise, j'ai mis les étudiants sénégalais et les étudiants chinois ensemble dans un programme de recherche qui se poursuit aujourd'hui. C'est ma manière de contribuer à la construction d'une communauté au futur partagé. Et c'est aussi une manière de collaborer sur le plan de la recherche scientifique. Et c'est en fait la raison pour laquelle j'ai quitté mon poste en France pour venir à l'université de Xiamen, parce qu'il y avait cette offre de construire un centre de recherche africain qui travaillait sur le plan strict de l'université à mettre la Chine et certaines parties du continent africain ensemble pour travailler vers l'amélioration des connaissances et la formation des étudiants. Donc, je pense que avec les différentes composantes, compétences des membres de ce panel, et il y a plusieurs accès à la modernisation des relations Chine-Afrique. Et je pense que je mets surtout l'accent sur ce que nous pouvons appeler modernisation à visage humain, avec un accent particulier sur les échanges culturels. Je pense qu'une meilleure connaissance de personne à personne entre les Chinois et les Africains aidera énormément à construire des relations durables pour un développement harmonieux dans la nouvelle ère tel que le présenté dans le rapport du 20e congrès. Donc chacun à son niveau participe à cette grande œuvre, et je pense que la grande incompréhension dont parlaient les collègues tout à l'heure relève de la compétition géostratégique. Vous savez bien que les pays ont peut-être des amis, mais surtout des intérêts. Donc, tant que les intérêts africains convergent avec les intérêts chinois,

0: nous avons intérêt à continuer à travailler dans cette direction-là et faire le gros dos pour les intérêts qui essayent de contrer ce mouvement-là. Mais on ne peut pas construire un monde à l'écart de tout le reste de la planète, dont la recherche de la paix, de la coexistence pacifique qu'on a connue comme slogan pendant longtemps, est peut-être de mise dans ce monde qui est dans une période un peu de turbulence, comme on peut dire, hein. Et je pense que la meilleure connaissance de personne à personne, de Chinois, des Africains, est une des méthodes pour avancer dans cette direction-là. Merci bien.
1: Merci. Le 20e congrès national du PCC a appelé à promouvoir intégralement le grand renouveau de la nation chinoise grâce à la modernisation chinoise. Cette modernisation chinoise offre sans doute non seulement des opportunités à la Chine, mais aussi au monde, et notamment en termes de coopération sino-africaine. Madame Yu, vous effectuez régulièrement des voyages en Afrique, comme ce que vous avez dit tout à l'heure. Vous êtes actuellement en Éthiopie. Et quelles sont vos observations sur la coopération sino-africaine?
2: Oui, merci. Permettez-moi avant de répondre de cette question, permettez-moi de citer la nouvelle économie structurelle, qui est une théorie de l'économie du développement en passant sur des expériences des pays en voie de développement et surtout celle de la Chine, en soulignant le rôle équilibré de l'État et du marché. Donc, moi-même, mon rôle d'appliquer cette théorie dans les pays en voie de développement. Et c'est pourquoi je suis là en Afrique aujourd'hui. Et nous faisons l'analyse des ressources et avantages comparatifs des pays en proposant le développement des zones économiques spéciales ou parcs industriels pour accueillir et attirer les investissements du reste du monde. Et on propose fortement la coopération triangle entre les pays africains, la Chine et les pays occidentaux, et surtout les pays européens et les États-Unis, en passant sur les avantages comparatifs de chaque partenaire, disons la technologie, le marché global et la délocalisation des industries à forte intensité de main-d'œuvre. Et d'après nos études, il y a un très fort potentiel pour délocaliser une partie des industries chinoises vers le continent africain en profitant des coûts moins chers de la production et plus les accords du commerce préférentiel avec les marchés européens ou des États-Unis. Et ça va beaucoup faciliter l'industrialisation pour des pays africains et aider à créer des emplois et augmenter leurs revenus d'export. Et par exemple, cette fois, je voyage en Éthiopie avec le groupe Huatian. Et Huatian est une entreprise qui fait des chaussures et qui ont déjà créé plus de 8 000 employés en Éthiopie depuis l'année 2012. Et cette fois, dès le premier jour de mon arrivée ici, je vois tous les matins, très tôt de matin, disons 7 heures de matin et jusqu'à 6 heures de l'après-midi, il y a beaucoup de jeunes, environ vingtaine, trentaine de jeunes, qui attendent à l'entrée principale de l'usine pour tenter de trouver le travail. Donc, il est clair que la création d'emplois et l'exportation vers le marché global sont les deux priorités pour les pays africains. Donc, dans cette situation, la modernisation chinoise ouvre une nouvelle voie dont les pays en développement peuvent s'inspirer des expériences très précieuses, et surtout pour les pays africains. Et l'Afrique a des avantages en termes de ressources, de jeunes populations et d'immenses marchés. L'expérience chinoise, la sagesse chinoise et les solutions chinoises sont très appropriées pour être référence pour les pays africains.
1: Merci. Et Monsieur Leo, vous êtes installé à Madagascar. Pouvez-vous nous présenter un peu la situation en termes d'échanges entre la Chine et Madagascar?
3: Quand on parle de Madagascar, les échanges économiques entre la Chine et Madagascar C'est vrai, durant la dernière dizaine d'années, se sont considérablement développés. Et la Chine est devenue l'un des principaux partenaires commerciaux de Madagascar, avec des échanges commerciaux de bilatéraux environ 1,5 milliard de dollars. C'était le chiffre en 2019. Bon, je n'ai pas pu avoir autre chiffre de la dernière année, mais qui représente déjà environ à peu près 20% du commerce extérieur de Madagascar. Donc, c'est-à-dire que c'est vraiment la Chine est le premier partenaire économique pour Madagascar. Je pense que David le connaît bien aussi. Hein. Merci.
1: Merci. Alors, Monsieur Rakotomavo, avez-vous des choses à ajouter sur la coopération entre la Chine et Madagascar?
4: Je pense que le professeur, madame de l'université, l'économiste qui a de l'université de Beijing, oui, a vraiment clarifié la position de la Chine économiquement. Et je pense que la notion et les trajectoires que la Chine a pu surmonter, ce sont des choses à vraiment apprendre. Et surtout pour l'Afrique qui est encore en train de comment dire ça, se battre contre lui-même, parce qu'en Afrique il y a beaucoup de obstacles qu'on doit d'abord résoudre. Par exemple, la corruption, la paresse, la mauvaise foi, et aussi la ponctualité, notion de temps et notion de paix. Et après ça, peut-être qu'il y a moyen pour nous de atteindre le début de notre modernisation. Mais là, actuellement, on peut se rapprocher de la Chine et aussi apprendre des expériences de la Chine pour améliorer notre système, surtout dans la gouvernance. Et donc, je propose que l'Afrique se rapproche de plus en plus avec la Chine pour améliorer sa modernisation. Merci.
1: Merci. Ouais, Monsieur Bougapa, allez-y.
5: On dit sur ce que vient de dire Monsieur de Madagascar. En fait, en parlant de ces mots sociaux qui existent réellement en Afrique, moi je dirais qu'ils ont une raison, ils ont une cause. Et c'est les mêmes maux dont souffrait la Chine pendant les guerres de l'opium. C'est-à-dire, tout ce que vous venez de dire pour l'Afrique existait en Chine à cause justement de certaines interventions occidentales. Donc l'objectif, c'est d'abord de lever ces contraintes. La Chine a souffert d'exactement des mêmes problèmes. Au début du 20e siècle, les Chinois étaient paresseux, étaient menteurs, étaient fourbes, étaient tout ce que vous voulez. Donc on ne laisse rien de côté. Et aujourd'hui, on dit la même chose des Africains. Moi, je dis que l'être humain est le même où qu'il soit. Ce sont les conditions de vie, les conditions dans lesquelles il a été traité qui font qu'il est bon ou qu'il est mauvais. Aujourd'hui, il faut lever ces contraintes. Il faut lever ces contraintes. On les a identifiées. Elles sont claires. Elles sont dues à une longue période d'esclavage, à une longue période de colonisation, à une période d'exploitation qui continue aujourd'hui même. Aujourd'hui même, l'exploitation des pays africains est terrible, à tel point qu'aujourd'hui, il y a un pays africain, je dirais pas le nom, qui est l'un des plus grands producteurs d'or au monde, mais qui n'a pas un kilo de réserve d'or chez lui. Et de l'autre côté de la mer, il y a un pays qui n'a pas un gramme d'or dans son sous-sol et qui est la troisième réserve mondiale en or. Donc, ce sont ces choses-là. Les Africains ne sont pas mauvais. C'est des gens comme tout le monde, comme tout le reste. C'est les conditions dans lesquelles ils sont. Aujourd'hui, on souffre de l'émigration, de l'émigration clandestine qui fait que des milliers et des milliers d'Africains meurent en Méditerranée parce qu'ils essaient de fuir la misère qui a été provoquée chez eux. Et je rejoins Madame Yujia sur ce qu'elle a dit. En créant de l'emploi en Afrique, on permettra à ces jeunes de rester chez eux, de se développer chez eux, d'apprendre chez eux, d'avoir un meilleur avenir chez eux. C'est pas la peine.

0: maltraité. Personne au monde ne veut être humilié et maltraité. Tout le monde veut être digne chez soi. C'est la misère qui fait fuir les gens. Donc, faisons en sorte que cette misère-là soit combattue et soit combattue par des moyens scientifiques, technologiques. Aujourd'hui, ils existent. Il n'y a plus de problème de la technologie. Et aujourd'hui, la preuve, nous sommes en train de discuter tous ensemble aux quatre coins du monde. Donc, lutter contre la misère, lutter contre l'immigration clandestine, et vous allez voir que la Chine dans 10 ans, pardon, l'Afrique dans 10 ans, c'est un lapsus presque révélateur. L'Afrique dans 10 ans prendra le même chemin que la Chine.
1: Merci. Madame Yuja, vous avez des choses à ajouter?
2: Un point concernant le concept de la modernisation chinoise. En fait, je pense que peut-être le plus important, c'est que c'est la modernisation chinoise fournit des idées pour le développement de l'Afrique. Par exemple, au cours des 40 dernières années de réformes et d'ouverture, pour la Chine, la principale raison de la croissance économique est le changement de mentalité. Et dans le passé, les idées de développement de certains pays africains suivaient essentiellement les théories des pays occidentaux. Mais cependant, les théories et les expériences des pays occidentaux ou bien des pays développés sont basées sur leurs propres conditions et ne sont pas applicables aux pays africains. Mais la Chine, on a commencé comme le pays le plus pauvre du monde et les conditions préalables sont proches de celles des pays africains. Et par conséquent, l'expérience et les théories accumulées par la Chine ont davantage valeur de référence pour les pays africains ou bien d'autres pays en développement. Et donc, maintenant, je suis assez confiante parce qu'après 3 ans de la pandémie, je pense que les conditions sont prêtes pour la relance économique et les pays comme l'Éthiopie, la Côte d'Ivoire, le Bénin et le Togo auront un taux de croissance très fort d'environ 6% ou même plus. Et je suis confiante que maintenant, c'est le bon moment pour investir en Afrique et le continent est tout à fait capable de participer à la mondialisation avec ses propres ressources et avantages comparatifs. Merci.
1: Merci, Madame Yu. Et Monsieur Hall, est-ce que vous partagez le même point de vue avec Madame Yu? Quelles sont vos attentes?
3: Absolument. Je pense que oui. Non, je pense que je pourrais même dire que le 23e siècle sera le siècle de l'Afrique. Je suis archéologue par formation, hein, donc j'ai un rapport au temps qui est un peu bizarre. Donc non, mais je pense que c'est l'expérience chinoise est absolument cruciale pour les pays les africains. C'est-à-dire, il faut construire des priorités. Je me souviens quand j'étais jeune au Cameroun, il y avait encore des plans quinquennaux, mais tout cela a été abandonné au cours du temps à cause des assauts de la Banque mondiale et de ses structurations, je ne sais pas comment on appelle ça à nouveau. Et donc, toutes ces institutions de Bretton Woods ont complètement fait dérailler l'évolution sociale et économique de l'Afrique en imposant un modèle néolibéral là où il ne convenait pas du tout. Donc, avec l'exemple très réussi de la Chine, nous avons sous les yeux quelque chose qui marche. Donc, c'est à nous, Africains, de prendre ce qui correspond à nos conditions sociales et historiques, pour soulever les masses. Comme on disait jadis, pour mobiliser les forces vives, la jeunesse africaine est carrément celle qui va porter le continent dans les quelques années qui viennent. C'est un continent très jeune. Et si aujourd'hui nos dirigeants adoptent le bon modèle, je pense que rien ne pourra arrêter l'évolution et le progrès économique de l'Afrique dans les décennies qui viennent. Et je pense qu'on est là à une conjoncture. Après la petite glaciation de la pandémie, on est dans une conjoncture qui permet une relance accélérée des échanges entre la Chine et l'Afrique et la Chine et le monde en particulier. Donc, très enthousiaste à cause de cette perspective-là qui est en train de se mettre en place.

0: Merci. Et Monsieur Tozo, quelles sont vos attentes pour l'avenir de la coopération sino-africaine?
1: Voilà, je disais tantôt ce que nous attendons de la Chine. C'est ce qu'elle fait déjà assez bien. Mais pour que les technologies employées en Chine, ces technologies même qui ont permis à la Chine d'être au niveau économique, social aujourd'hui, il faut que ces technologies soient transmises. Et pour que ces technologies soient transmises, il faut que la Chine soit plus proche du peuple africain. Je pense que depuis quelques années déjà, la Chine s'est lancée dans cette politique d'octroi de bourses aux étudiants africains qui viennent ici. Moi-même, je fais partie, j'ai fait mon master ici, j'ai fait mon doctorat. Et voilà, vous avez en haut le professeur Yidia, c'est mon mentor. Donc, voilà, la Chine en fait de moi quelqu'un de plus aspirant, de plus brillant. Et je sais que avec beaucoup plus de sensibilisation, beaucoup de jeunes comprendront que la propagande occidentale pour pouvoir diaboliser la Chine par rapport à ce qu'elle fait en Afrique sont totalement fausses. Donc voilà, il faut une sensibilisation à la base pour que les gens comprennent que nous sommes dans un mouvement de ou bien dans un partenariat sain avec la Chine. Donc ce que nous attendons, voilà, je le dis, la Chine le fait déjà. Maintenant, il faut monter plus d'un cran. Il faut apporter la vraie technologie en Afrique en installant des parcs technologiques en Afrique. Donc, je sais de quoi je parle. C'est en installant ces parcs technologiques que ce soit les grandes entreprises, que ce soit les petites entreprises, apprendront très vite ce qui se passe en Chine. Il faut que les gens se déplacent de l'Afrique en Chine pour pouvoir apprendre. Ça prendrait encore beaucoup de temps. Donc, ce que nous demandons, ce que nous attendons de la Chine, c'est que ces parcs puissent être construits chez nous. Maintenant, ce que j'attends de nos gouvernements, j'avais déjà parlé des jeunes qu'on doit sensibiliser. Il faut aussi que nos gouvernants, pour la bonne gouvernance, que la corruption soit combattue, parce que sans la bonne gouvernance, il n'y aura pas de modernisation. Donc, là aussi, nous avons l'exemple à côté, la Chine. Sans la gouvernance, la Chine ne serait pas au niveau où elle est aujourd'hui. Donc, je pense, quelque chose, voilà, mes attentes du côté de la Chine, du côté de nos gouvernants et du côté de la jeunesse africaine.
0: Merci à tous les invités d'avoir participé à cette émission et partagé vos expériences et vos points de vue. Nous espérons que la coopération sino-africaine va poursuivre son remarquable développement dans ce nouveau contexte international.
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2: Salut tout le monde, 大家好 moi c'est 小台 bienvenue dans ce cours de chinois au quotidien. Je suis avec Yves.
3: Bonjour tout le monde, 大家好 bonjour 小台
2: Bonjour Yves. Une petite révision comme d'habitude pour recommencer la leçon. 我要一瓶啤酒
3: Je voudrais une bouteille de bière.
2: 你要哪种啤酒
3: Quelle bière voulez-vous
2: 要加冰吗
3: Avec des glaçons
2: 有没有碳酸饮料
3: Avez-vous des boissons gazeuses?
2: Très bien. Les dialogues de la leçon précédente.
4: 请问您喝点什么？
5: 我要一瓶啤酒。
4: 请稍等，马上就来。
5: 谢谢。
4: 您要哪种啤酒？
5: 我要瓶装的。
4: 请问您喝点什么？
5: 我要一杯苏格兰威士忌。
4: 要加冰吗？
5: 不加冰。
4: 有没有碳酸饮料？
5: 有。您要哪种？
4: 我要一瓶可乐。
5: 好的，请稍等。
3: C'était une brève revue des phrases clés de la dernière leçon. Maintenant, on va passer à celle d'aujourd'hui. On va être, après le bar, en discothèque. Tout de suite, les phrases clés.
2: 能跳支舞吗?
3: Puis-je t'inviter à danser?
2: 我请你喝一杯好吗?
3: Je t'invite à boire un verre, d'accord?
2: 有空一起吃饭吧?
3: Si tu es libre, on prendra un repas ensemble?
2: 你真漂亮!
3: Que tu es belle!
2: Mais Yves, j'ai l'impression que ça aurait dû être toi qui dis ces phrases!
3: Mais bien sûr, Xiao Tai, et c'est ce que j'ai essayé de dire ce week-end. Mais je n'avais personne pour m'apprendre le chinois et j'ai essayé d'inviter les filles à danser, mais ça ne marchait pas. Donc la prochaine fois, j'aimerais pouvoir le faire. Est-ce que tu peux m'apprendre à le dire ?
2: Bien sûr. Alors, pour commencer, pour inviter une fille à danser, 能跳支舞吗? 能, pouvoir. Là, c'est pour marquer une interrogation. 跳舞, danser. 跳支舞.Zhi, c'est un classificateur qu'on interpose entre les deux parties composantes d'un verbe qui signifie littéralement un morceau, ici une danse. Neng tiao zhi wu ma?
3: Puis-je t'inviter à danser?
2: On va écouter le premier dialogue.
4: Ni hao, neng tiao zhi wu ma?
5: Hao. Xiao jie, ni hao, neng tiao ge wu ma?
4: Bu hao yi si, wo you xie bu tai shu fu.
2: Voilà, c'était le premier dialogue. Ni hao, neng tiao zhi wu ma?
3: Bonjour, puis-je t'inviter à danser ? Ni hao, bonjour. Neng, pouvoir. Tiao zhi wu, on vient de l'apprendre. Inviter à danser. Pouvoir danser.
2: Hao.
3: D'accord.
2: 小姐您好能跳个舞吗
3: Mademoiselle, bonjour, puis-je vous inviter à danser ? Xiao jie, mademoiselle. Ni hao, bonjour. C'est la formule politesse. Neng, pouvoir. Tiao ge wu. Inviter à danser, toujours, mais là on voit qu'on a changé de classificateur. On a utilisé le mot ge.
2: 不好意思，我有些不太舒服。
3: Donc là, c'est une formule de politesse pour refuser la danse. 不好意思 excusez-moi, désolé. 我有一些不舒服 je ne me sens pas très bien. 我有 j'ai, c'est un peu. 不太 pas très, 舒服 se sentir bien, se sentir confortable. Bon, Xiao Tai, maintenant que tu m'as appris à inviter cette jeune demoiselle à danser, il faut que je puisse continuer et l'inviter à boire un verre. Tu pourrais me dire comment on dit en chinois ?
2: 我请你喝一杯，好吗？我、je、moi、请、inviter、你、toi、喝一杯、boire un verre、好吗 ？C'est une question, d'accord ? La phrase en entier, 我请你喝一杯、好吗
3: ？Je t'invite à boire un verre, d'accord ?
2: Allez, on écoute le deuxième dialogue.
5: 我请你喝一杯、好吗？
4: 好啊。
5: 想喝点什么？
4: 一杯橙汁，谢谢。
2: 我请你喝一杯好吗
3: Je t'invite à boire un verre, d'accord? 我 je, 请 inviter, 你 tu, re, boire, 一杯 un verre, 好吗 d'accord?
2: 好啊
3: d'accord?
2: 想喝点什么
3: Qu'est-ce que tu veux boire? 想 penser vouloir, re, boire, dien un peu, 什么 quoi?
2: 一杯橙汁谢谢
3: Un verre de jus d'orange, merci. 一杯 un verre,Chenje, le jus d'orange. Chen, c'est l'orange. Et je, c'est le jus. Sié, sié, merci. Bon, Xiao Tai, si cette jeune fille est vraiment très belle, je crois que je ne voudrais pas m'arrêter juste après un verre. Après qu'elle ait bu un verre, j'aimerais bien l'inviter à dîner. Comment dire en chinois ?
2: Yo kong, yi qi chi fan ba.
3: Et quand tu as du temps libre, on mange ensemble ?
2: 有空 être libre, 一起 ensemble, 吃饭 manger, prendre un repas. 有空一起吃饭吧。Le troisième dialogue.
5: 有空一起吃饭吧。
4: 好，什么时候呢？
5: 明天晚上可以吗？
4: 可以，没问题。
2: Voilà Yves, le troisième dialogue, t'as appris comment inviter une fille à manger. 有空一起吃饭吧。
3: Quand tu es libre, on mange ensemble. 有空 avoir du temps, être libre. 一起 ensemble. 吃饭 manger. Bah, c'est une particule qu'on ajoute pour faire une proposition.
2: 好，什么时候呢？
3: Entendu. Quand ça? 好。Bon, d'accord, entendu. 什么时候？ Quand? Et ne, c'est une particule qu'on utilise pour renforcer l'interrogation.
2: 明天晚上可以吗
3: ？Demain soir, c'est bon. 明天 demain, 晚上 soir, 可以 pouvoir et ma l'interrogation.
2: 可以，没问题。
3: D'accord, pas de problème. 可以 ，d'accord, 没问题 ，pas de problème.
2: Bon, Yves, maintenant que tu as appris toutes ces techniques, quand tu rencontres des belles filles en général, qu'est-ce que tu leur dis ?
3: Moi, écoute, c'est au taille, c'est très variable. Mais le plus simple, parfois, c'est de leur dire qu'elles sont très belles. Ça, ça marche tout le temps. Tu veux bien être ma complice encore une fois, c'est au taille ?
2: Non.
3: Bon, alors, pour le cours de chinois, est-ce que tu veux bien apprendre à dire « tu es vraiment belle » ?
2: Ça, je peux.
3: Merci.
2: Tu peux dire en chinois « 你真漂亮 ».
3: Tu es vraiment belle.
2: 你 toi, 真 vraiment. 漂亮 belle. 你真漂亮。
3: Tu es vraiment belle. Merci Xiao Tai pour ce cours de chinois.
2: Et les jeunes filles préfèrent dire xie xie pour répondre à tes appréciations. Xie xie. Le quatrième dialogue.
5: 你真漂亮。
4: 谢谢。
2: Voilà le quatrième dialogue. C'est très simple. 你真漂亮。
3: 你真漂亮。Que tu es belle. Tu es vraiment très belle. On vient de l'apprendre. 你tu 真 vraiment 漂亮 belle.
2: 谢谢。
3: 谢谢。Merci.
2: Bon, une petite révision à présent.能跳支舞吗？
3: 能跳支舞吗？ Puis-je t'inviter à danser?
2: 我请你喝一杯好吗？
3: 我请你喝一杯好吗？ Je t'invite à boire un verre, d'accord?
2: 有空一起吃饭吧。
3: 有空一起吃饭吧。Quand tu es libre, on mange ensemble?
2: 你真漂亮。
3: 你真漂亮。Tu es vraiment belle.
2: Bon, nous allons écouter les dialogues d'aujourd'hui.
4: 你好，能跳支舞吗？
5: 好。小姐，你好，能跳个舞吗？
4: 不好意思，我有些不太舒服。
5: 我请你喝一杯好吗？
4: 好啊。
5: 想喝点什么？
4: 一杯橙汁，谢谢。
5: 有空一起吃饭吧。
4: 好，什么时候呢？
5: 明天晚上可以吗？
4: 可以，没问题。
5: 你真漂亮。
4: 谢谢。
2: Voilà, après avoir écouté les dialogues d'aujourd'hui, nous allons passer à notre partie préférée, ABC de la culture chinoise. C'est Yves qui va nous la présenter. Qu'est-ce que tu vas nous raconter, Yves ?
3: Eh bien écoute, Xiao Tai, je vais te parler des discothèques en Chine. Les discothèques à Pékin commencent à s'ouvrir de plus en plus à la culture occidentale et les discothèques deviennent de plus en plus un lieu de divertissement pour les jeunes. En plein été, bien sûr, c'est la saison la plus chaude pour les discothèques de Beijing. Et on peut y chanter, danser et admirer des spectacles, ce qui est assez différent d'en France. Certaines discothèques ont par ailleurs des nouveautés, comme les planchers mouvants qui bougent sur la piste quand on danse, ou encore les pistes rebondissantes qui permettent de danser en sautant très haut dans les airs.
2: Ah bon, alors ça, ça fait rêver.
3: Exactement, on en rencontre pas mal à Shanghai d'ailleurs, c'est ce qui fait la force et le dynamisme de Shanghai et des boîtes de là-bas.
2: Bon, merci Yves pour ce passage très intéressant des discothèques chinoises. On s'arrête là pour la leçon d'aujourd'hui. Avant de vous quitter, un petit test. Comment dire en chinois que tu es belle ?
3: Et si vous avez la réponse, j'espère que vous n'aurez pas oublié, écrivez-nous à l'adresse suivante cerifra@cerif.com.cn.
2: Et n'oubliez pas que vous pouvez venir surfer sur notre site internet french.cri.cn. Au revoir, Zaijian.
3: Zaijian, à la prochaine.
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0: De fortes pluies continues se sont abattues sur le district de Shimen dans la province chinoise du Hunan, faisant 5 morts et 11 disparus selon les autorités locales. Un total de 23 bourgs et districts ont été touchés, affectant 103 247 habitants, a précisé le comité de réponse d'urgence et de sécurité au travail du district. Ces précipitations intenses, premier épisode de pluie diluvienne de l'année, ont débuté dimanche dernier à 7 heures. Les opérations de secours sont en cours. Un séisme de magnitude 5,2 a frappé l'arrondissement de Liaonan de la ville de Liuzhou dans la région autonome Zhuang du Guangxi dans le sud de la Chine lundi à 21h44 heure locale, rapporte le centre du réseau sismique de Chine. L'épicentre, situé à une profondeur de 8 km, a été localisé à 24,37 degrés de latitude nord et 109,26 degrés de longitude est, selon un rapport publié par le centre. La production industrielle à valeur ajoutée de la Chine a augmenté de 5,6% en glissement annuel sur les quatre premiers mois de 2026, soulignent des données officielles publiées lundi. En termes de secteur, la production à valeur ajoutée du secteur minier a augmenté de 5,5% en glissement annuel sur cette période, tandis que celle du secteur manufacturier a progressé de 5,8%. La production à valeur ajoutée des secteurs de la production et de la distribution d'électricité, de chauffage, de gaz et d'eau a augmenté de 4,5%. En avril, la production industrielle a augmenté de 4,1% sur un an, selon les données publiées par le Bureau d'État des statistiques. Sur la base de ses besoins de développement du transport aérien, la Chine achètera 200 avions Boeing conformément aux principes commerciaux, a annoncé mercredi le ministère chinois du Commerce. En outre, les États-Unis garantiront à la Chine un approvisionnement suffisant en moteurs et en pièces détachées, a déclaré un responsable du ministère dans un communiqué détaillant les premiers résultats des récentes consultations économiques et commerciales sino-américaines. Le vaisseau spatial habité Shenzhou 23 sera lancé prochainement au moment opportun, a déclaré samedi l'Agence chinoise des vols spatiaux habités. L'ensemble formé par le vaisseau et une fusée bordeuse longue marche 2F a été acheminé vers la zone de lancement. Toutes les installations et tous les équipements du site de lancement sont en bon état. Plusieurs vérifications fonctionnelles et essais conjoints préalables au lancement seront effectués comme prévu. Le satellite SMILE, une mission conjointe développée par l'Académie des sciences de Chine et l'Agence spatiale européenne, a été lancé avec succès mardi à bord d'une fusée Vega C depuis la base de lancement européenne située en Guyane française. Après le lancement, il a été confirmé que le satellite avait atteint l'orbite prévue, que ses panneaux solaires s'étaient déployés avec succès et que ses systèmes fonctionnaient normalement. SMILE est le premier projet de niveau mission mené conjointement par la Chine et l'Agence spatiale européenne dans le domaine de l'exploration scientifique spatiale. Le satellite utilisera une technologie d'imagerie au rayon X mou pour offrir, pour la première fois, une vue d'ensemble de la structure à grande échelle de la magnétosphère terrestre. La Chine a publié lundi un avis visant à optimiser davantage les mesures de détaxe au départ et à accroître la consommation des touristes étrangers, détaillant 8 mesures spécifiques, incluant un réseau plus étendu des points de détaxe, un système d'inspection aléatoire pour les demandes de détaxe de faible valeur et des services améliorés de détaxe immédiate à l'achat. Le deuxième grand navire de croisière construit en Chine a pris la mer samedi dernier pour une série d'essais de 12 jours, la dernière étape majeure avant la livraison officielle du navire. Le constructeur naval Shanghai Weigaoqiao Shipbuilding a invité à bord une équipe de 937 professionnels issus de 12 pays pour ce voyage d'essai inaugural. Au cours de ce périple, ils effectueront 149 tests et tâches de vérification pour valider les indicateurs clés de performance du navire, baptisé Adora Flora City. Mesurant 341 mètres de long et affichant un tonnage brut de 141 900 tonnes, ce paquebot de croisière compte 2130 cabines et suites. Il peut accueillir jusqu'à 5232 passagers. La livraison du nouveau navire est prévue le 6 novembre. La Chine a enregistré une croissance stable des voyages en train au cours des quatre premiers mois de l'année. Au total, 1,56 milliard de voyages en train ont été effectués à l'échelle nationale au cours de la période janvier-avril, en hausse de 6,8% par rapport à l'année précédente. Alimenté par l'engouement croissant des visiteurs étrangers pour les voyages à travers la Chine, le réseau ferroviaire du pays a enregistré 7,83 millions de voyages de passagers étrangers au cours des quatre premiers mois de 2026, soit une augmentation de 34% sur un an, selon les données. Les musées dans toute la Chine ont accueilli 1,56 milliard de visiteurs en 2025. Le nombre total de musées enregistrés dans le pays s'est élevé à 7188 à la fin de l'année, d'après des données officielles. Ces chiffres ont été publiés par l'Administration nationale du patrimoine culturel de Chine lors d'un événement marquant la Journée internationale des musées qui a lieu lundi.
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3: Bienvenue à Cogito. Lors de leur récente rencontre à Pékin, les chefs d'État chinois et américains ont convenu de construire des relations sino-américaines constructives fondées sur une stabilité stratégique. Cette nouvelle vision offre une orientation claire pour le développement des relations bilatérales dans les trois prochaines années et au-delà, tout en apportant stabilité et certitude au monde. Aujourd'hui, le monde traverse des transformations inédites depuis un siècle et connaît des turbulences majeures sur le plan international. À cette croisée des chemins, après des hauts et des bas, les relations sino-américaines ont retrouvé une stabilité globale. Les deux grandes puissances s'efforcent activement de tracer la voie d'un dialogue constructif, tandis que le monde entier attend qu'elles assument pleinement leurs responsabilités et coopèrent pour relever les défis communs. La question se pose. La Chine et les États-Unis pourront-ils éviter le piège de Thucydide et bâtir un nouveau paradigme de relations entre grandes puissances? Pourront-ils relever ensemble les défis planétaires et offrir davantage de stabilité au monde? Lors de son entretien avec le président Trump, le président Xi a posé ces questions vitales pour l'histoire, pour le monde et pour le peuple, témoignant de la réflexion profonde et du sens des responsabilités d'un dirigeant de grande envergure. Les deux chefs d'État ont ainsi convenu d'une nouvelle vision pour l'établissement des relations sino-américaines constructives de stabilité stratégique, vision saluée tant par les peuples des deux pays que par la communauté internationale. Le président Xi a précisé que la stabilité stratégique constructive repose sur quatre dimensions. Une stabilité positive fondée sur la coopération comme pilier, une stabilité saine avec une concurrence régulée et limitée, une stabilité constante où les différences restent gérables et une stabilité durable donnée vers la paix. Selon les analystes, ces quatre axes tracent une voie clair pour que la Chine et les États-Unis s'entendent à l'ère nouvelle. Il s'agit d'une vision stratégique ancrée dans le présent et tournée vers l'avenir qui sert les intérêts de tout peuple, répond aux attentes de la communauté internationale et revêt une importance capitale pour le développement stable et durable des relations sino-américaines. Établir des relations constructives de stabilité stratégique n'est pas un simple slogan, cela nécessite des actions concrètes. Le respect des intérêts fondamentaux et des préoccupations majeures de chacun est essentiel. La question de Taïwan, pilier politique de ces relations, a été au cœur des discussions. Le président Xi a souligné que préserver la paix et la stabilité dans le territoire de Taïwan constitue le plus grand dénominateur commun entre la Chine et les États-Unis. La partie américaine a réaffirmé sa compréhension des positions chinoises et son refus de soutenir toute démarche séparatiste de Taïwan. Parallèlement, les relations économiques et commerciales continuent de jouer un rôle de stabilisateur et de propulseur des relations bilatérales. Avec plus de 7000 entreprises chinoises implantées aux États-Unis et environ 80 000 entreprises américaines installées en Chine, la coopération économique est par nature mutuellement bénéfique. Au terme de 7 cycles de consultations économiques et commerciales, la Chine et les États-Unis ont consolidé une série de consensus, stabilisant ainsi leur coopération bilatérale. Les deux parties ont réaffirmé leur volonté de renforcer cette coopération pragmatique et de créer davantage d'opportunités de développement pour leur peuple. Des analystes estiment qu'à l'avenir, la Chine et les États-Unis continueront d'allonger leur liste des domaines de coopération, de raccourcir celle des problèmes et de faire progresser la coopération économique et commerciale pragmatique afin d'offrir davantage d'opportunités de développement aux deux parties. En tant que relation bilatérale la plus influente au monde, les relations sino-américaines impactent directement le bien-être de plus de 1,7 milliard de Chinois et d'Américains ainsi que les intérêts de plus de 8 milliards de personnes dans le monde. Les discussions ont également porté sur les grandes questions internationales et régionales, Moyen-Orient, crise ukrainienne, péninsule coréenne, ainsi que sur le soutien mutuel pour l'organisation de l'APEC et du G20. Ces échanges ont insufflé des perspectives de stabilité au monde. Concernant le Moyen-Orient, le président Xi a rappelé que le dialogue reste la seule voie viable et que la force ne peut résoudre les problèmes. Sur la crise ukrainienne, la Chine et les États-Unis ont exprimé leur volonté de contribuer à un règlement politique rapide et constructif. Cette année marque le début de la mise en œuvre du 15e plan quinquennal de la Chine et le 250e anniversaire de l'indépendance des États-Unis. Dans ce contexte charnière, guidé par cette nouvelle vision, les relations sino-américaines entament un nouveau chapitre. L'objectif est de transformer les consensus atteints par les chefs d'État en politiques concrètes et mesures pratiques pour faire de 2026 une année phare dans l'histoire bilatérale. Car, ensemble, les deux pays peuvent contribuer à la stabilité mondiale et au bien-être de l'humanité.

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9: Et bonjour à tous et bienvenue dans notre émission Carnet de route. Je suis Manon. Lors de nos émissions précédentes, on a parlé des anciennes dynasties chinoises, les sites touristiques, les monuments historiques liés à l'antiquité chinoise. Et aujourd'hui, nous allons encore plus loin. Nous partons à la découverte des plus anciens sites préhistoriques de Chine. Je suis avec mon collègue Rogo pour parler de cette exploration fascinante. Et bonjour Rogo.
10: Bonjour Manon, bonjour à tous nos auditeurs. Je suis vraiment ravi d'être avec vous aujourd'hui pour partager ma passion pour ces sites extraordinaires qui nous racontent le premier chapitre de la présence humaine en Asie de l'Est.
9: Et Rogo, avant d'explorer ces sites en détail, pourriez-vous nous donner un aperçu général de la préhistoire en Chine ? Quand les premiers hominidés sont-ils apparus sur ce territoire ? On sait que très tôt, les hommes font leur apparition en Chine.
10: Tout à fait, Manon. La préhistoire chinoise est extraordinairement riche et remonte à des temps bien plus anciens que beaucoup ne l'imaginent. Les recherches les plus récentes montrent que les premiers hominidés sont apparus en Chine il y a environ 2,1 millions d'années.
9: Cette découverte révolutionnaire a bouleversé notre compréhension de la dispersion des premiers humains hors d'Afrique. Les scientifiques pensaient que les premiers hommes érectus n'avaient quitté l'Afrique, votre continent, il y a 1,8 million d'années environ. Hein.
10: Oui, mais les découvertes récentes dans les sites de Shenzhen, dans la province de Shaanxi.
9: Oui, les premiers hommes de Shenzhen, de la province du Shaanxi, dans le nord-ouest de la Chine.
10: Ont repoussé cette date de près de 300 000 ans, ce qui est considérable à l'échelle de l'évolution humaine. Ensuite, Manon, nous avons plusieurs phases d'occupation humaine avec l'apparition de l'homme de Pékin il y a environ 750 000 ans, puis diverses espèces d'hominidés jusqu'à l'arrivée de l'Homo sapiens, notre espèce, il y a

0: environ 100 000 ans en Chine.
1: Oh, c'est fascinant de voir à quel point ces découvertes sont récentes et continuent de bouleverser notre compréhension de l'histoire humaine. Bon, on commencera notre voyage par le site le plus ancien, celui de Shangchun, que vous venez de mentionner juste après une pause musicale.

0: Merci de nous rejoindre après la pause musicale. Aujourd'hui, nous partons à la découverte des plus anciens sites préhistoriques de Chine. Et on commence notre voyage par le site le plus ancien, celui de Shangcheng, dans la province du Shaanxi, que Rogo vient de nous mentionner. Alors Rogo, pouvez-vous nous en dire plus ?
1: Avec plaisir. Le site de Shangcheng, situé dans les plateaux de Lus, dans la province du Shaanxi, au centre nord de la Chine, est véritablement révolutionnaire. Les découvertes qui y ont été faites en 2018 ont changé notre vision de la première dispersion humaine hors d'Afrique. Les chercheurs y ont mis au jour 96 outils en pierre taillée datant de 2,12 à 1,26 millions d'années enfouis dans 17 couches de sédiments différentes. Ce qui est remarquable, c'est que ces outils ont été trouvés sous une épaisse couche de l'os, une roche sédimentaire formée par l'accumulation de poussière transportée par le vent, ce qui a permis une datation très précise par paléomagnétisme.
0: Ah d'accord, et comment se présentent ces outils?
1: Ces outils sont relativement simples, principalement des éclats,

0: des pointes de nucléaire, mais ils témoignent incontestablement d'une présence humaine. Ce sont les plus anciens outils découverts hors d'Afrique à ce jour, repoussant de 300 000 ans les dates précédemment admises pour l'expansion des premiers hominidés. Et ce qui est particulièrement intéressant maintenant, c'est que ces outils ont été trouvés dans des couches alternant entre des périodes climatiques humides et sèches, suggérant que ces premiers hominidés étaient suffisamment adaptables pour survivre à différentes conditions environnementales.
1: Mais la découverte de Changcheng soulève de nombreuses questions qui étaient ces premiers hominidés à quitter l'Afrique. Par quelle route sont-ils venus? Comment ont-ils survécu aux conditions climatiques changeantes? Les recherches se poursuivent pour tenter de répondre à ces questions. Je suis curieuse de savoir si l'on a trouvé des restes humains sur ce site ou uniquement des outils, ces outils simples.
0: Oui, c'est une excellente question. Non, à Changcheng, les études n'ont pas encore fait montre des découvertes de restes humains. Seulement des outils en pierre. C'est souvent le cas pour les sites les plus anciens, car les os se conservent moins bien que les outils en pierre sur des si longues périodes, surtout dans des environnements où l'acidité du sol peut dégrader les matières organiques.
1: Pourtant, l'absence de fossiles nous empêche de déterminer avec certitude quelle espèce d'hominidé a fabriqué ces outils. C'est également l'un des grands défis de l'archéologie préhistorique. Souvent, selon les experts, nous devons déduire la présence et le comportement des hominidés uniquement à partir des traces qu'ils ont laissées. Et passons maintenant à un site où l'on a effectivement retrouvé des fossiles humains. Zhoukoudian, le site de l'homme de Beijing. C'est sans doute l'un des sites préhistoriques les plus célèbres de Chine, n'est-ce pas, Hugo?
0: Absolument, Manon. Zhoukoudian est un site d'une importance capitale pour la paléoanthropologie mondiale. Situé à environ 50 km au sud-est et au sud-ouest de Pékin, il s'agit d'un ensemble de grottes calcaires qui ont livré les restes de ce qu'on appelle l'homme de Pékin, Homo erectus pekinensis, une sous-espèce d'Homo erectus qui a vécu il y a 750 000 ans à 200 000 ans.
1: Et les premières découvertes à Zhoukoudian remontent à...
0: Oui, les premières découvertes à Zhoukoudian remontent à 1921, quand les géologues suédois Johan Gunnar Andersson y a trouvé des dents fossiles. Mais c'est sous la direction du paléontologue chinois Pei Wenzhong que les fouilles les plus importantes ont été menées dans les années 1920 et 1930. Au total, le reste d'environ 40 individus ont été mis au jour, ce qui en fait l'une des plus grandes collections de fossiles d'Homo erectus au monde.
1: Ah, il y a plus de 100 ans. Et je me rappelle que j'avais visité le site Zhoukoudian. Là, il y a la grotte de l'homme de Pékin, ou localité 1, comme l'appellent les scientifiques. C'est la plus importante du site. Elle a livré 6 calottes crâniennes quasi complètes, de nombreux fragments crâniens, des dents, des mandibules et quelques os post-crâniens. Ces fossiles nous ont permis de mieux comprendre l'anatomie de l'évolution d'Homo erectus en Asie. Mais Zhoukoudian n'est pas seulement important pour ces fossiles humains. Le site a également livré des milliers d'outils en pierre, principalement des éclats, ainsi que des traces d'utilisation du feu parmi les plus anciennes connues en Asie. C'est crucial car la maîtrise du feu a représenté une avancée technologique majeure permettant de cuire les aliments et de se protéger des prédateurs et de se résister au froid surtout. Et il faut aussi signaler à nos auditeurs que le site de Zhou Koudian a été inscrit au patrimoine mondial de l'UNESCO en 1987. Reconnaissant son importance exceptionnelle pour l'histoire de l'humanité. Et aujourd'hui, un musée moderne y présente des répliques, des fossiles perdus ainsi que les découvertes plus récentes permettant aux visiteurs de découvrir l'histoire fascinante de nos ancêtres. Recours maintenant, on attaque la deuxième grotte, la grotte de Xiaochangliang. C'est un autre site majeur du paléolithique inférieur chinois, situé également dans la province du Hebei, non loin de Beijing. Bon, avant d'entamer notre voyage, on va écouter un morceau de musique.
0: Restez branchés sur CGTN Radio. On va souffler un peu avec cette belle mélodie.

0: Merci de nous rejoindre après la pause musicale. Aujourd'hui, nous partons pour un fascinant voyage dans le temps à la découverte des plus anciens sites préhistoriques de Chine. Et Hugo, maintenant, revenons à nos motos. On attaque la grotte de Xiaochangliang. Et qu'a-t-on découvert à cet endroit, Hugo?
1: La grotte de Xiaochangliang,
0: oui,
1: est un autre site majeur du paléolithique inférieur chinois, situé également dans la province du Hebei, non loin de Pékin.
0: Mm-hmm.
1: Ce site est un peu plus récent que les niveaux les plus anciens des Zhukudian,
0: mm-hmm,
1: datant d'environ 1,36 million d'années.
0: Mm-hmm.
1: Xiaochangliang est particulièrement important pour comprendre les industries lithiques du paléolithique inférieur en Chine du Nord.
0: Mm-hmm.
1: Les archéologues y ont découvert plus de 2300 artefacts en pierre, principalement des éclats, des nucleus et des chopères,
0: mm-hmm,
1: galets aménagés,
0: mm-hmm,
1: fabriqués majoritairement en coire et en cherte, des roches localement disponibles. Ce qui est fascinant avec ce site, Manon,
0: mm-hmm,
1: c'est qu'il nous montre une adaptation des hominidés aux ressources locales. Contrairement à l'Afrique ou à l'Europe, où les bifaces aquiléens dominent à cette période, ici la tradition du mode 1 ou industrie oldowéenne persiste, caractérisée par des outils plus simples.
0: Bien que nous n'ayons pas trouvé de restes humains à Xiaochangliang, l'âge du site et la nature des outils suggèrent qu'ils ont été fabriqués par des Homo erectus, probablement similaires à ceux de Zhukudian, qui se sont adaptés aux conditions locales et ont développé leur propre tradition technologique. C'est fascinant de voir comment ces premiers humains s'adaptaient à leur environnement. Et repassons maintenant au site de Lantian, dans la province du Shanxi. Et avant de se rendre dans la province du Shanxi, on va faire une pause musicale.

0: la province du Shaanxi. Et qu'est-ce qui rend ce site particulier?
1: Ah, le site de Lantienne est situé dans le comté du même nom, dans la province du Shaanxi, est une découverte majeure pour la compréhension de l'évolution humaine en Chine. Ce qui rend ce site particulier, c'est qu'il a livré certains des plus anciens restes humains fossiles trouvés en Chine continentale, datant d'environ 1,2 million d'années. Les découvertes à Lantienne ont été faites dans deux localités distinctes, Gongwanling et Chenchangwo. À Gongwanling, en 1964, les paléontologues ont mis au jour un crâne partiel, tandis qu'à Chenchao, découvert en 1963, c'est une mandibule inférieure qui a été trouvée.
0: C'est normal qu'à Lantian, on peut trouver tant de répliques, comme le contexte environnemental de Lantian est également intéressant. Les études paléo-environnementales suggèrent que la région était alors couverte d'une savane boisée avec un climat plus chaud et plus humide. Maintenant que nous avons exploré plusieurs sites du paléolithique inférieur, remontons un peu dans le temps pour parler du site de Yuanmou, de la province du Yunnan. Et avant notre découverte, une pause musicale.

0: Merci de nous rejoindre après la pause musicale. Maintenant, on va visiter le site de Yuanmo, situé dans la province du Yunnan, dans le sud-ouest de la Chine. Et Rogo, que savons-nous de ce site?
1: Le site de Yuanmo, situé dans la province du Yunnan, dans le sud-ouest de la Chine, est effectivement l'un des plus anciens sites préhistoriques de la Chine avec des preuves de présence humaine. Les découvertes qui y ont été faites ont suscité de nombreux débats parmi les paléo-anthropologues. En 1965, deux dents incisives supérieures ont été découvertes à Yuanmo. Ces dents ont été initialement datées d'environ 1,7 million d'années, ce qui en aurait fait, à l'époque de leur découverte, les plus anciens restes humains de Chine. Cependant, la datation a été contestée et des études ultérieures ont proposé des âges variés allant de 1,7 à 0,5 millions d'années.
0: Ah là, c'est trop vaste, hein. Finalement, est-ce que les experts ont fini pour faire une conclusion?
1: Les dernières analyses tendent vers une date d'environ 1,1 à 1,3 millions d'années, ce qui reste très ancien, mais postérieur aux découvertes des Tianqian.
0: Et tout à l'heure, vous avez parlé de temps ont été découvertes à Yuanmo. Et à qui appartiennent-ils ces deux dents?
1: Ces dents ont été attribuées à l'Homo erectus yuanmoensis, une autre sous-espèce potentielle d'Homo erectus.
0: Et selon des spécialistes, ce qui rend Yuanmo particulièrement intéressant, c'est sa localisation dans le sud-ouest de la Chine. La plupart des autres sites anciens se trouvent dans le nord et le centre du pays, et Yuanmo pourrait donc représenter une branche distincte. Ces différents sites nous montrent que les premiers humains se sont répandus assez largement en Chine dès le paléolithique inférieur. Et qu'en est-il des sites plus récents, du paléolithique moyen et supérieur? Rogo, y a-t-il des découvertes importantes à mentionner à nos auditeurs?
1: Tout à fait, Manon. Les paléolithiques moyens, environ 300 000 à 400 000 ans avant notre ère, et les paléolithiques supérieurs, 40 000 à 10 000 ans avant notre ère, sont des périodes importantes en Chine, marquée par la transition entre différentes espèces d'hominidés. Commençons par les sites de la grotte de Jinyoshan dans la province de Liaoning, au nord-est de la Chine, qui date d'environ 260 000 ans. On y a découvert un squelette presque complet d'un hominidé que certains chercheurs considèrent comme un Homo erectus tardif, tandis que d'autres y voient un Homo sapiens archaïque ou même un Homo heidelbergensis. Ces spécimens possèdent un crâne voluminé, environ 1400 cm3, et présentent un mélange de traits primitifs et modernes, ce qui le rend particulièrement intéressant pour comprendre l'évolution humaine en Asie.
0: Et quoi d'autre, Rogo?
1: Un autre site majeur est celui de la grotte de Zhuzhajiao, dans la province de Shanxi, datant d'environ 100 000 à 125 000 ans. On y a trouvé des fragments crâniens et des dents d'au moins 15 individus, ainsi que plus de 30 000 outils en pierre et de restes d'animaux. Ces fossiles présentent également un mélange de caractéristiques certaines évoquant l'Homo erectus, d'autres l'Homo sapiens précoce. Il pourrait représenter une population humaine locale qui a évolué isolement pendant une période prolongée. Pour les paléolithiques supérieurs, Manon, la grotte supérieure du Djokodien, distincte de celle de l'homme de Pékin, est un site clé datant d'environ 18 000 ans. On y a découvert des restes d'Homo sapiens modernes, dont un crâne bien préservé, ainsi que des outils plus sophistiqués, des objets de parure et des traces d'art rupestre. Ces découvertes témoignent de l'émergence des comportements modernes et complexes.
0: Vraiment, c'est très instructif ce que vous avez dit. Je sais que votre liste est encore longue. Avec le développement de la nouvelle technologie, les fouilles archéologiques vont aboutir à de nouvelles découvertes, ça c'est sûr. Mais je suis obligée de vous interrompre, faute de temps.
1: Évidemment, Manon, plus récemment, les découvertes dans la grotte de Fuyan, dans la province du Hunan, ont bouleversé notre compréhension de l'arrivée de l'Homo sapiens en Chine. Des dents fossilisées du même moderne y ont été datées d'au moins 80 000 ans et possiblement jusqu'à 120 000 ans, ce qui en fait l'une des plus anciennes preuves de la présence d'Homo sapiens en Asie de l'Est, bien avant ce qu'on pensait auparavant.
0: Et je ne savais pas que l'évolution humaine en Chine avait une telle complexité, hein, avant de vous entendre.
1: Oui, tout à fait, tout à fait. Ces sites montrent que l'histoire humaine en Chine pendant les paléolithiques moyens et supérieurs était complexe, avec potentiellement plusieurs espèces hominidées coexistant et interagissant, et des innovations culturelles et technologiques significatives qui préfigurent la révolution néolithique à venir.
0: D'accord, et ces découvertes présentées par Rocco sont vraiment enrichissantes. Et dans l'émission prochaine, on va parler de la transition vers le néolithique en Chine. Et pour la deuxième partie de notre émission, on va apprendre quelques mots chinois avec Xiaotai et Thomas.
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3: Bonjour tout le monde et bienvenue pour notre cours de chinois quotidien, je suis Xiao Tai.
4: Salut, mais moi c'est toujours Thomas, c'est toujours de votre apprenti étudiant chinois, on va dire ça.
3: Ouais, et la dernière fois, nous avons appris les différentes expressions pour partir.
4: Ok, maintenant on va aborder d'autres phrases, mais je ne me rappelle pas bien. Comment dit-on en chinois « il est tard, on doit partir » ?
3: Écoutez bien. 时间不早了,我们该走了.
4: 时间不早了,我们该走了.
3: Encore une fois. 时间不早了.
4: 时间不早了,我们该走了。我们该走了.
3: Très bien. Alors, 时间, ça veut dire le temps.
4: 时间不早了,
3: un peu tard.
4: 不早了,我们,该走了,
3: devoir partir.
4: 该走了. Et maintenant, comment prendre congé? Comment dit-on au revoir en chinois?
3: 再见.再见.
4: Et maintenant, comment on dit en chinois? Prends soin de toi.
3: 多保重, ou tout simplement 保重.
4: 保重. Et la dernière question, comment dit-on? Restons en contact, gardons contact.
3: On dit en chinois 保持联系.
4: 保持联系. Voilà, et maintenant on va l'écouter concrètement à travers les dialogues qu'on a écoutés déjà la dernière fois.
5: 对话一.
6: <笑>时间不早了,我们该走了。欢迎你,以后常来。 谢谢招待,再见。再见,对话二。我们回去了。我送送你们。多保重。对话三。回去吧,有空给我打电话。嗯,保持联系,多保重。
3: Nous allons aborder les différentes phrases pour demander de l'aide. On commence dès maintenant. 你能帮我一个忙吗? Ce qui veut dire, pourriez-vous me donner un coup de main? 当然可以, bien sûr. 能帮我照张相吗? Pourriez-vous prendre une photo pour moi?
4: En général, soit au supermarché, à la banque ou encore au restaurant, on a toujours besoin d'aide. En français, on peut dire, pourriez-vous me donner un coup de main? Et quelle est la phrase correspondante en chinois?
3: On peut dire, 能帮我一个忙吗? 你, ça veut dire tu.
4: Ni.
3: Et non, c'est-à-dire pouvoir faire quelque chose.
4: Non.
3: Pang-wo, ce qui veut dire me donner un coup de main.
4: Pang-wo.
3: Pang signifie aider.
4: Pang.
3: 我. Alors, pang wo, m'aider.
4: Pang moi.
3: Ensuite, on a yige qui signifie un.
4: Yige.
3: Et n'oublie pas, yi veut dire un quand ta ge est un spécificatif.
4: Yige, donc ça correspond à un.
3: Oui. Mang veut dire un coup de main.
4: Mang.
3: Ma veut dire que c'est une phrase interrogative.
4: Ma.
3: Répétons doucement cette phrase. Ni neng bang wo yi ge mang ma.
4: Ni neng bang wo yi ge mang ma.
3: Très bien, Thomas. Et dans le dialogue suivant, Lily demande à son collègue de lui donner un coup de main. Faites attention à la manière dont elle pose la question.
6: 对话一.
5: 你能帮我一个忙吗?
6: 当然可以.
3: Très bien. Réécoutons cette phrase. 你能帮我一个忙吗?
4: 你能帮我一个忙吗?
3: 帮忙 veut dire aider.
4: 帮忙.
3: 帮我一个忙 veut dire donnez-moi un coup de main. 帮我一个忙.
4: 帮我一个忙.
3: Donc, pourriez-vous me donner un coup de main? On dit en chinois, 你能帮我一个忙吗?
4: 你能帮我一个忙吗?
3: 你能帮我一个忙吗? Bien, si la réponse est bien sûr, en chinois, tu pourrais dire 当然可以.
4: 当然可以.
3: 当然 signifie bien sûr.
4: 当然.
3: 可以 veut dire pouvoir ou pouvoir faire quelque chose.
4: 可以.
3: 当然可以.
4: 当然可以.
3: Bien sûr. Et maintenant, réécoutons le premier morceau de dialogue.
6: 对话一.
5: 你能帮我一个忙吗?
6: 当然可以.
4: Alors, quelquefois, je me rends dans des parcs à Pékin qui sont magnifiques d'ailleurs, et je dois demander à des amis chinois de me prendre en photo. Mais comment faire?
3: Tu peux dire 能帮我照张相吗?
4: Ok, on va répéter ça en morceaux toujours pour bien comprendre.
3: D'accord. 能
4: Nang.
3: Bang.
4: Bang.
3: Wo.
4: Wo.
3: Zhao xiang.
4: Zhao xiang.
3: Et faites attention, ici nous utilisons un spécificatif zhang dans cette phrase.
4: Zhang.
3: Zhao zhang xiang.
4: Zhao zhang xiang.
3: Nang bang wo.
4: Nao bang wo.
3: Zhao zhang xiang ma.
4: Zhao zhang xiang ma.
3: Écoutons le deuxième dialogue.
6: 对话二.
5: 能帮我照张相吗?
6: 没问题.
4: Alors parfois, ce sont les Chinois qui nous aident, mais parfois, ça peut être moi. Et comment proposer de l'aide à un Chinois la phrase « Puis-je vous aider ?» Comment dit-on ?
3: On dit « 我能帮助你吗 ?»«
4: 我能帮助你吗 ?»«
3: 我 » veut dire « moi, je »«
4: 我 » »«
3: 能 » pouvoir »«
4: 能 » »«
3: 帮助 » aider »«
4: 帮助 » »«
3: 你 » vous ou tu »«
4: 你 »
3: Ma est mise à la fin de la phrase pour exprimer l'interrogation.
4: Ma.
3: Puis-je vous aider? 我能帮助你吗?
4: 我能帮助你吗?
3: Bon, maintenant nous passons au troisième dialogue.
6: 对话三.
5: 我能帮助你吗?
6: 我的相机不见了.
5: 别着急, 我帮助你找.
6: 你真好, 谢谢.
3: Alors, avant de partir pour notre rubrique ABC de la culture chinoise, nous allons réviser un peu ce que nous avons vu aujourd'hui.
4: Ok, nous allons réviser. Pourriez-vous me donner un coup de main? Ça se dit en chinois.
3: 你能帮我一个忙吗?
4: Ok, on va le répéter encore une fois pour les auditeurs.
3: 你能帮我一个忙吗?
4: Ok, autre phrase. Pourriez-vous me prendre en photo?
3: 能帮我照张相吗?
4: Ok, le terme prendre une photo en chinois, c'est quoi?
3: Ça veut dire 照张相.
4: Ok, et si tu veux offrir une aide à un Pékinois, alors tu peux dire
3: 我能帮助你吗?
4: Récoutons une fois ces dialogues.
6: 对话一.
5: 你能帮我一个忙吗?
6: 当然可以. 对话二.
5: 能帮我照张相吗?
6: 没问题. 对话三.
5: 我能帮助你吗?
6: 我的相机不见了.
5: 别着急, 我帮助你找.
6: 你真好, 谢谢.
3: Et voilà, c'était le troisième dialogue. Vous n'avez peut-être pas tout compris, ne vous inquiétez pas, je vais relire chaque phrase en chinois en vous donnant la compréhension en français. 我能帮助你吗? Puis-je t'aider? 我的相机不见了. Je ne trouve pas mon appareil photo. 别着急, 我帮助你找. Ne t'inquiète pas, je t'aide à le chercher. 你真好, 谢谢. Tu es gentille. Merci.

0: Bon, allez, trêve de cours aujourd'hui, on va faire une pause et on passe à notre rubrique ABC de la culture chinoise où on vous parle des coutumes dans ce pays.
1: Alors aujourd'hui, on va parler des relations de voisinage qui sont très importantes pour les Chinois. Par exemple, lors de conflits entre les couples, les voisins interviennent souvent jusqu'à ce que les colères s'apaisent. Et dans les familles où les couples travaillent tous, on peut laisser la clé de maison aux personnes âgées voisines et on peut leur demander de s'occuper de l'enfant qui revient de l'école. Cependant, aujourd'hui, de plus en plus de gens déménagent dans des appartements et il est possible que des gens qui habitent dans le même bâtiment ne se connaissent pas. Les relations s'en trouvent grandement modifiées, surtout parmi les personnes âgées. Dans le même temps, on commence à utiliser de nouveaux moyens de communication. Par exemple, les habitants de certains quartiers résidentiels échangent des informations et se communiquent par Internet.
0: Voilà, ainsi s'achève notre cours. Avant de se quitter, on se pose la question traditionnelle. Comment dire en chinois, pourriez-vous me donner un coup de main? Voilà, notre cours de chinois, c'est fini pour aujourd'hui. Merci encore de votre fidélité. Sajian, et à bientôt.
1: Sajian.
2: Voilà, notre émission d'aujourd'hui touche à sa fin. Merci de nous avoir suivis. Dans l'attente de vous retrouver prochainement, je vous dis au revoir.

De fortes pluies continues se sont abattues sur le district de Shimen dans la province chinoise du Hunan, faisant 5 morts et 11 disparus selon les autorités locales. Un total de 23 bourgs et districts ont été touchés, affectant 103 247 habitants, a précisé le comité de réponse d'urgence et de sécurité au travail du district. Ces précipitations intenses, premier épisode de pluie diluvienne de l'année, ont débuté dimanche dernier à 7 heures. Les opérations de secours sont en cours. Un séisme de magnitude 5,2 a frappé l'arrondissement de Liunan de la ville de Liuzhou dans la région autonome Zhuang du Guangxi dans le sud de la Chine lundi à 21h44 heure locale, rapporte le centre du réseau sismique de Chine. L'épicentre, situé à une profondeur de 8 km, a été localisé à 24,37 degrés de latitude nord et 109,26 degrés de longitude est, selon un rapport publié par le centre. La production industrielle à valeur ajoutée de la Chine a augmenté de 5,6% en glissement annuel sur les 4 premiers mois de 2026, souligne des données officielles publiées lundi. En termes de secteur, la production à valeur ajoutée du secteur minier a augmenté de 5,5% en glissement annuel sur cette période, tandis que celle du secteur manufacturier a progressé de 5,8%. La production à valeur ajoutée des secteurs de la production et de la distribution d'électricité, de chauffage, de gaz et d'eau a augmenté de 4,5%. En avril, la production industrielle a augmenté de 4,1% sur un an, selon les données publiées par le Bureau d'État des statistiques. Sur la base de ses besoins de développement du transport aérien, la Chine achètera 200 avions Boeing conformément aux principes commerciaux, a annoncé mercredi le ministère chinois du Commerce. En outre, les États-Unis garantiront à la Chine un approvisionnement suffisant en moteurs et en pièces détachées, a déclaré un responsable du ministère dans un communiqué détaillant les premiers résultats des récentes consultations économiques et commerciales sino-américaines. Le vaisseau spatial habité Shenzhou 23 sera lancé prochainement au moment opportun, a déclaré samedi l'agence chinoise des vols spatiaux habités. L'ensemble formé par le vaisseau et une fusée porteuse longue marche 2F a été acheminé vers la zone de lancement. Toutes les installations et

0: et tous les équipements du site de lancement sont en bon état. Plusieurs vérifications fonctionnelles et essais conjoints préalables au lancement seront effectués comme prévu. Le satellite SMILE, une mission conjointe développée par l'Académie des sciences de Chine et l'Agence spatiale européenne, a été lancé avec succès mardi à bord d'une fusée Vega C depuis la base de lancement européenne située en Guyane française. Après le lancement, il a été confirmé que le satellite avait atteint l'orbite prévue, que ses panneaux solaires s'étaient déployés avec succès et que ses systèmes fonctionnaient normalement. SMILE est le premier projet de niveau mission mené conjointement par la Chine et l'Agence spatiale européenne dans le domaine de l'exploration scientifique spatiale. Le satellite utilisera une technologie d'imagerie au rayon X mou pour offrir, pour la première fois, une vue d'ensemble de la structure à grande échelle de la magnétosphère terrestre. La Chine a publié lundi un avis visant à optimiser davantage les mesures de détaxe au départ et à accroître la consommation des touristes étrangers, détaillant 8 mesures spécifiques, incluant un réseau plus étendu des points de détaxe, un système d'inspection aléatoire pour les demandes de détaxe de faible valeur et des services améliorés de détaxe immédiate à l'achat. Le deuxième grand navire de croisière construit en Chine a pris la mer samedi dernier pour une série d'essais de 12 jours, la dernière étape majeure avant la livraison officielle du navire. Le constructeur naval Shanghai Weigaoqiao Shipbuilding a invité à bord une équipe de 937 professionnels issus de 12 pays pour ce voyage d'essais inaugural. Au cours de ce périple, ils effectueront 149 tests et tâches de vérification pour valider les indicateurs clés de performance du navire, baptisé Adora Flora City. Mesurant 341 mètres de long et affichant un tonnage brut de 141 900 tonnes, ce paquebot de croisière compte 2130 cabines et suites. Il peut accueillir jusqu'à 5232 passagers. La livraison du nouveau navire est prévue le 6 novembre. La Chine a enregistré une croissance stable des voyages en train au cours des 4 premiers mois de l'année. Au total, 1,56 milliard de voyages en train ont été effectués à l'échelle nationale au cours de la période janvier-avril, en hausse de 6,8% par rapport à l'année précédente. Alimenté par l'engouement croissant des visiteurs étrangers pour les voyages à travers la Chine, le réseau ferroviaire du pays a enregistré 7,83 millions de voyages de passagers étrangers au cours des 4 premiers mois de 2026, soit une augmentation de 34% sur un an, selon les données. Les musées dans toute la Chine ont accueilli 1,56 milliard de visiteurs en 2025. Le nombre total de musées enregistrés dans le pays s'est élevé à 7188 à la fin de l'année, d'après des données officielles. Ces chiffres ont été publiés par l'Administration nationale du patrimoine culturel de Chine lors d'un événement marquant la Journée internationale des musées qui a lieu lundi.
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3: Bienvenue à Cogito. Lors de leur récente rencontre à Pékin, les chefs d'État chinois et américains ont convenu de construire des relations sino-américaines constructives fondées sur une stabilité stratégique. Cette nouvelle vision offre une orientation claire pour le développement des relations bilatérales dans les 3 prochaines années et au-delà, tout en apportant stabilité et certitude au monde. Aujourd'hui, le monde traverse des transformations inédites depuis un siècle et connaît des turbulences majeures sur le plan international. à cette croisée des chemins, après des hauts et des bas, les relations sino-américaines ont retrouvé une stabilité globale. Les deux grandes puissances s'efforcent activement de tracer la voie d'un dialogue constructif, tandis que le monde entier attend qu'elles assument pleinement leurs responsabilités et coopèrent pour relever les défis communs. La question se pose. La Chine et les États-Unis pourront-ils éviter le piège de Thucydide et bâtir un nouveau paradigme de relations entre grandes puissances? Pourront-ils relever ensemble les défis planétaires et offrir davantage de stabilité au monde? Lors de son entretien avec le président Trump, le président Xi a posé ces questions vitales pour l'histoire, pour le monde et pour le peuple, témoignant de la réflexion profonde et du sens des responsabilités d'un dirigeant de grande envergure. Les deux chefs d'État ont ainsi convenu d'une nouvelle vision pour l'établissement des relations sino-américaines constructives de stabilité stratégique, vision saluée tant par les peuples des deux pays que par la communauté internationale. Le président Xi a précisé que la stabilité stratégique constructive repose sur quatre dimensions. Une stabilité positive fondée sur la coopération comme pilier, une stabilité saine avec une concurrence régulée et limitée, une stabilité constante où les différences restent gérables et une stabilité durable donnée vers la paix. Selon les analystes, ces quatre axes tracent une voie clair pour que la Chine et les États-Unis s'entendent à l'ère nouvelle. Il s'agit d'une vision stratégique ancrée dans le présent et tournée vers l'avenir qui sert les intérêts de tout peuple, répond aux attentes de la communauté internationale et revêt une importance capitale pour le développement stable et durable des relations sino-américaines. Établir des relations constructives de stabilité stratégique n'est pas un simple slogan, cela nécessite des actions concrètes. Le respect des intérêts fondamentaux et des préoccupations majeures de chacun est essentiel. La question de Taïwan, pilier politique de ces relations, a été au cœur des discussions. Le président Xi a souligné que préserver la paix et la stabilité dans le territoire de Taïwan constitue le plus grand dénominateur commun entre la Chine et les États-Unis. La partie américaine a réaffirmé sa compréhension des positions chinoises et son refus de soutenir toute démarche séparatiste de Taïwan. Parallèlement, les relations économiques et commerciales continuent de jouer un rôle de stabilisateur et de propulseur des relations bilatérales. Avec plus de 7000 entreprises chinoises implantées aux États-Unis et environ 80 000 entreprises américaines installées en Chine, la coopération économique est par nature mutuellement bénéfique. Au terme de 7 cycles de consultations économiques et commerciales, la Chine et les États-Unis ont consolidé une série de consensus, stabilisant ainsi leur coopération bilatérale. Les deux parties ont réaffirmé leur volonté de renforcer cette coopération pragmatique et de créer davantage d'opportunités de développement pour le peuple. Des analystes estiment qu'à l'avenir, la Chine et les États-Unis continueront d'allonger leur liste des domaines de coopération, de raccourcir celle des problèmes et de faire progresser la coopération économique et commerciale pragmatique afin d'offrir davantage d'opportunités de développement aux deux parties. En tant que relation bilatérale la plus influente au monde, les relations sino-américaines impactent directement le bien-être de plus de 1,7 milliard de Chinois et d'Américains ainsi que les intérêts de plus de 8 milliards de personnes dans le monde. Les discussions ont également porté sur les grandes questions internationales et régionales, Moyen-Orient, crise ukrainienne, péninsule coréenne, ainsi que sur le soutien mutuel pour l'organisation de l'APEC et du G20. Ces échanges ont insufflé des perspectives de stabilité au monde. Concernant le Moyen-Orient, le président Xi a rappelé que le dialogue reste la seule voie viable et que la force ne peut résoudre les problèmes. Sur la crise ukrainienne, la Chine et les États-Unis ont exprimé leur volonté de contribuer à un règlement politique rapide et constructif. Cette année marque le début de la mise en œuvre du 15e plan quinquennal de la Chine et le 250e anniversaire de l'indépendance des États-Unis. Dans ce contexte charnière, guidé par cette nouvelle vision, les relations sino-américaines entament un nouveau chapitre. L'objectif est de transformer les consensus atteints par les chefs d'État en politiques concrètes et mesures pratiques pour faire de 2026 une année phare dans l'histoire bilatérale. Car, ensemble, les deux pays peuvent contribuer à la stabilité mondiale et au bien-être de l'humanité.

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9: Bonjour à tous, bienvenue dans In Vivo. Notre vie quotidienne est liée à la nature, alors qu'il est de plus en plus difficile de nos jours de vivre dans un environnement respectueux de cette nature. Il est rare, avec le mode de vie dans nos villes, de trouver encore des endroits sains qui ne soient pas exposés à la pollution. Notre invité d'aujourd'hui s'appelle Gilles Vincent. Il est botaniste et spécialiste en biotechnologie. Il s'est donné l'objectif de pousser les gens à connaître et à aimer les plantes et la nature. Ces dernières années, il est recruté en Chine comme conseiller spécial du président du jardin botanique de Chengshan à Shanghai, une expérience qui lui a permis d'entamer une belle histoire avec la Chine.
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9: De retour dans In Vivo, Gilles Vincent, spécialiste québécois en biotechnologie, plus particulièrement dans le domaine de l'utilisation des plantes aquatiques pour le traitement des eaux usées et la réhabilitation du sol. Président du Jardin botanique de Montréal durant plusieurs années, Gilles Vincent a toujours prêché la connaissance des plantes aux hommes en tentant de les faire découvrir ce monde végétal fantastique. Il a, depuis 2014, ouvert un nouveau horizon en venant en Chine, où il est nommé au poste du conseiller spécial du président du jardin botanique de Chengshan. Cette expérience lui a permis de nouer une belle histoire avec la Chine. Il rappelle également l'amitié nouée entre Shanghai et Montréal. Écoutons une interview réalisée par Zhang Xiyan.
11: Gilles Vincent, vous êtes botaniste, vous étiez président du Jardin botanique de Montréal pendant des années et ces dernières années, vous êtes venu en Chine. Vous avez travaillé pendant 5 ans au Jardin botanique de Chengshan à Shanghai. Comment ça se commence, cette belle histoire entre vous et la Chine? Cela date depuis quand?
12: Oh, cela date depuis le début des années 90. En fait, il faut savoir que j'ai été à la direction du Jardin botanique de Montréal pendant 14 ans, mais auparavant, j'étais aussi au Jardin botanique comme chercheur et aussi le conservateur du jardin. Et il faut savoir aussi qu'au Jardin botanique de Montréal, nous avons un jardin de Chine qui a été construit par des gens de Shanghai parce que la ville de Montréal et la ville de Shanghai était jumelée, donc il y avait beaucoup d'échanges. Et moi, j'ai fait ma première mission en Chine en 1992. J'ai découvert la Chine à ce moment-là et j'ai fait différentes missions parce que au Jardin de Chine, nous présentions des expositions sur les minorités chinoises, les Minzu, Miaozu, en fait, toutes les minorités. On avait différentes expositions, donc qui m'amenaient régulièrement en Chine durant les années 90, durant les années 2000, et j'avais déjà beaucoup d'amis, de gens que je connaissais. Donc, c'était pour moi la découverte. Et ce qui est important de retenir, chaque fois que je revenais d'une mission en Chine, je revenais très, très énergisé, avec plein d'idées et très, très heureux.
11: Alors, pourquoi avez-vous décidé d'accepter l'invitation du Jardin botanique de Chengshan à Shanghai? Et qu'est-ce qui vous a poussé à venir en Chine et s'installer à Shanghai?
12: C'est ça. C'est que j'avais des contacts avec les gens de Shanghai, avec les gens du service des parcs de Shanghai. dont à ce moment-là monsieur Hu Nunhua, qui était le directeur du service des parcs. Et on m'avait parlé lors d'une mission que j'avais faite où j'étais passé par Shanghai. C'était dans fin des années 2000. En fait, c'était peut-être 2005-2006. On m'avait parlé de ce projet de construire, de créer un immense jardin botanique à Shanghai, qui est celui de Tianshan, qui était dans les districts de Songjiang. Et on m'avait dit, vous savez, votre expérience dans la communauté des jardins botaniques, puisque vous avez fait toute votre carrière au sein de cette communauté-là, pourrait être utile. Est-ce que ça vous tenterait de venir à Shanghai? Et c'était un peu quelque chose que j'avais pensé. C'était curieusement une espèce de rêve pour moi d'aller travailler en Chine. À l'époque, je leur avais dit, ben là, j'ai encore des choses à réaliser à Montréal. J'ai pas fini tout ce que je voulais faire. Il y avait en cours de route les mosaïcultures. D'ailleurs, les mosaïcultures qui ont eu lieu aussi à Shanghai. Donc, on a tenu en 2013 une exposition internationale de mosaïculture avec Mme Cordier, là, qui sont tous les deux qui sont responsables de ce dossier-là. Et j'avais dit, ben laissez-moi faire les mosaïcultures en 2013 et puis je pourrais regarder ça plus sérieusement. Et il y avait une délégation, évidemment, de la ville de Shanghai qui a participé à ces mosaïcultures-là. Et là, ils m'ont dit, ben écoutez, très sérieusement, on a parlé avec le directeur du jardin botanique de Tianshan, le docteur Hu Yonghang, qui serait intéressé. Et c'est des discussions qui ont commencé comme ça. Et ben ça m'a décidé de quitter mon poste du jardin botanique, quitter la ville de Montréal, en fait prendre le retrait de la ville de Montréal et de tenter cette expérience à Shanghai. Et je dois le dire, à l'époque, c'était, je vais aller une année et on verra, peut-être 2 ans. En fait, je ne pouvais pas être certain. Mais ça a duré 6 ans, finalement, cette belle aventure au jardin botanique de Tianshan.
11: Et à Tianshan, vous avez été nommé vice-président et conseiller spécial du président du jardin botanique de Tianshan. Alors, quels efforts avez-vous fait pour que ce nouveau jardin se transforme en un meilleur du genre? Parce que lorsque vous êtes arrivé à ce jardin, le jardin de Tianshan était, disons, un petit enfant. Le jardin ouvre ses portes seulement depuis 4 ans.
12: Oui. Donc, écoutez, si le jardin avait déjà un potentiel important, il faut savoir qu'il y avait une très, très grande ouverture de la part de l'équipe de direction, le docteur Hu, mais aussi le secrétaire du parti, et une ouverture, dans le fond, pour des idées nouvelles. Mm-hmm. Moi, ce que j'avais compris de la ville de Shanghai était qu'on voudrait faire de Tianshan parmi les 10 plus importants, plus grands jardins botaniques au monde. Alors, des jardins à ce moment-là qu'on aurait comparé, on parle du jardin botanique de Kew à Londres, le jardin botanique de New York, Montréal, Atlanta, Chicago. En fait, des jardins que je connaissais bien, des jardins que j'avais visités à plusieurs occasions, puisque, comme je disais un peu plus tôt, ma carrière, c'était l'essentiel de ma carrière. Donc, j'arrivais un peu avec cette connaissance de la communauté des jardins botaniques internationales, en mettant en relation, en invitant tous ces directeurs-là et ces anciens collègues que je rencontrais régulièrement dans des colloques, dans des conférences, en fait à chaque année. Donc, ça a été un apport pour moi de faire connaître Tianshan assez dans le réseau international des jardins botaniques, mais aussi d'amener l'expertise de ces gens-là. Et je dois dire que l'équipe était déjà très, très compétente, mais surtout qu'ils étaient ouverts aux nouvelles idées. Et vous savez, ce qui est important à retenir, c'est que la communauté des jardins botaniques sont une communauté qui est très soudée. Les gens sont d'accord à échanger, les gens sont d'accord à s'entraider, à échanger sur les choses intéressantes qui ont été faites, ou même souvent on se disait, ben moi j'ai essayé telle chose, ça n'a pas marché, etc., etc. Alors c'est un peu, mon rôle était d'entrer le Tianshan dans ce réseau-là. Par la suite, ayant moi fait une trentaine d'années dans ces jardins-là, j'avais une idée de ce qui pouvait être le jardin botanique idéal, les meilleures pratiques dans l'entretien, les meilleures pratiques d'aménagement. Donc, mon rôle de conseiller spécial était un peu de, sans être chargé de projet, de ces projets-là, était de dire, peut-être qu'on pourrait faire ça comme ça, ou j'ai vu à tel endroit Denver, Colorado, un jardin a fait tel truc pour tel jardin, puis c'était très bien, et puis on pourrait... Et il y avait surtout cette ouverture-là, et ce qui n'est pas évident, là, partout dans le monde, pas juste en Chine, il y avait cette ouverture pour accepter des idées nouvelles. Alors ça a été une bonne partie de mon travail. Donc, un peu consultant pour toutes sortes d'aménagements de jardins ou de modifications de jardins. Et évidemment, j'ai aussi donné beaucoup de conférences et beaucoup enseigné sur toutes les notions d'environnement, là, qui était aussi ma spécialité.
11: Et à Chengshan, vous faites également des recherches sur la réhabilitation des sols et le traitement des eaux usées au moyen de végétaux. Alors, quelle sorte d'expérimentation avez-vous faite et quels sont les résultats de vos recherches?
12: Alors ça, c'est intéressant parce que j'avais développé, lorsque j'étais chercheur au Jardin botanique de Montréal, avant d'en devenir directeur et professeur associé à l'Université de Montréal, j'avais développé cette expertise sur l'utilisation des plantes aquatiques dans le traitement des eaux usées. J'avais touché un petit peu aussi sur cet aspect pour les sols. Et lors de mon embauche par la ville de Shanghai pour aller à Chengshan, on m'avait demandé aussi de mettre sur pied une équipe de recherche sur ce domaine-là. Ce qui était extraordinaire, c'est qu'on m'a donné deux sites expérimentaux, en fait, de grandeur nature pour justement tester différentes plantes, pour dépolluer les sols qui pouvaient être contaminés par des métaux lourds. Des sites uniques, là, il n'y a aucun endroit dans le monde où on avait cette possibilité de faire ça. La même chose pour les eaux usées avec des grands bassins, autrement dit, en situation normale, ce qui est très, très difficile à faire parce que la plupart de ces travaux de recherche sont faits sur des petits contenants en laboratoire, alors que moi, je le faisais grandeur nature, en collaboration avec des anciens collègues que j'avais à l'Université de Montréal sur lesquels on a collaboré. Et à chaque fois, les végétaux qu'on testait étaient des végétaux qui pouvaient être utilisés en milieu urbain, en horticulture urbaine. Alors, le fruit de ce travail-là, par l'équipe de recherche que j'ai monté avec le chef de laboratoire qui était Shang Kankan, un rapport qui a été remis à la ville de Shanghai en disant, ben, lorsque vous faites des aménagements en bordure de route et, par exemple, qu'il y a une pollution de métaux, ben, utilisez ces plantes-là parce qu'elles vont absorber, elles vont amener dans leur tissu, enlever ces métaux-là présents dans le sol et les amener dans les tissus et qu'on peut les traiter. Alors ça, c'était un travail important. Moi, j'ai toujours aimé faire des recherches très appliquées, des recherches qui peuvent servir rapidement. J'ai moins aimé les recherches théoriques, bien qu'elles sont importantes. Et dans ce sens-là, au Jardin botanique de Chengshan, on m'a donné cette possibilité-là. De plus, c'est que mes jeunes étudiants ou jeunes chercheurs qui étaient dans mon équipe de recherche pouvaient faire des stages, sont venus faire des stages à Montréal dans des laboratoires de haute expertise dans ces domaines-là, au laboratoire du Dr Labrec ou du Dr Brisson. Et de la même façon, il y avait des jeunes étudiants de Montréal qui sont venus faire des passages à Chengshan à chaque année. Alors, ces échanges-là, pour les jeunes, était très, très important puisque ça les mettait en contact avec des réalités nouvelles, des façons nouvelles, une expérience extraordinaire. Évidemment, pour nous qui avons la chance de voyager, d'aller souvent en Chine quand on est Canadien, mais ce n'était pas nécessairement le cas pour ces étudiants-là. Moi, je vous dirais que globalement, je suis en fin de carrière, en fait, j'ai 67 ans. Le but aussi pour moi d'aller là-bas, c'est de transmettre des connaissances. Je me disais, moi, j'ai peut-être des choses à transmettre, souhaitons que les gens soient prêts à l'écouter. Et puis, j'ai plus tellement besoin d'avoir des articles, une longue liste d'articles scientifiques. Ça a moins d'importance pour moi, mais ça me l'a beaucoup pour les jeunes chercheurs chinois qui travaillaient avec moi et pour les Canadiens. Alors, on a eu beaucoup de publications scientifiques dans des revues de haut niveau, mais c'était important pour moi, pour ces jeunes-là qui, eux, sont en début de carrière, de pouvoir profiter de cela.
11: D'accord. Je pense que c'est une technologie qui a un grand potentiel. Alors, pourquoi choisit-on ce moyen végétal pour le traitement des eaux usées ou pour la réhabilitation des sols? Parce qu'actuellement, on a déjà des méthodes physiques ou chimiques. Donc, quels sont les avantages de cette biotechnologie?
12: Alors, les avantages, ils sont nombreux. Nombreux avantages. D'abord, les coûts. Vous savez, si on prend les sols contaminés, présentement, les façons traditionnelles de traiter les sols contaminés, c'est d'enlever la terre, et de la brûler dans des fours à très haute température et pour finalement recueillir les métaux ou les polluants, ou en fait, on aurait même pu les brûler, les polluants qui étaient dans cette terre-là. Le coût d'un mètre carré, alors un mètre cube de sol, là, c'est pas tant que ça, alors ça tourne autour de 300-350 $ le mètre cube. Alors, ça fait que un terrain contaminé, ça peut coûter des millions de dollars, des millions de yuan pour réussir à les décontaminer. Évidemment, l'avantage, c'est que ça se fait rapidement. On enlève le sol, on le met dans le camion et on l'amène dans ces cimenteries-là, dans ces fours à haute température. Lorsqu'on utilise des végétaux, c'est beaucoup plus simple. Alors, on n'a pas à transporter les sols. On met les végétaux et qui ont cette capacité d'amener dans leur tissu ces métaux-là. Et en bout de ligne, évidemment, là, c'est plus long. On parle de 5 à 10 ans, mais plutôt que d'avoir 10 000 mètres cubes de sol à traiter, on peut se retrouver avec 100 mètres cubes de végétaux qu'on a mis en petits morceaux et qu'on fera brûler aussi. Et on pourra même souvent récolter les métaux parce que la concentration des métaux dans les tissus souvent est assez élevée qu'on peut même enlever plusieurs kilos de métaux lourds à l'hectare. Alors, c'est vraiment une méthode qui est beaucoup plus douce, qui est beaucoup plus lente. Quand on aura à décontaminer un terrain rapidement, évidemment, il faut prendre les méthodes physiques là, de brûlage. Mais quand on a le temps, et souvent, la problématique, c'est que ces sols contaminés qu'on appelle les terrains orphelins, les sites orphelins ou brownfield, comme ils coûtent très cher à décontaminer, on n'ose pas trop construire, on ne peut pas rien faire avec ces terrains-là, et ça reste des terrains vagues, pollués, alors que lorsqu'on met des végétaux, alors évidemment, on a tous les avantages des végétaux, c'est-à-dire la séquestration du carbone. Vous savez, le dioxyde de carbone dans l'air est absorbé par les végétaux. C'est aussi un abri pour la faune. On se retrouve souvent avec un espace vert de très, très grande qualité, plutôt que d'avoir un terrain avec un sol nu, désagréable, pas très bon. On peut même aménager des parcs en faisant ça. Donc, les avantages sont nombreux. Il y a beaucoup de gains à faire ça. Les coûts, bien sûr, mais d'un point de vue environnemental, c'est beaucoup moins néfaste pour l'environnement.
11: Et alors, maintenant, comment ça se passe, la mise en application de cette technologie?
12: Bien, la mise en application est assez simple, que ce soit pour les eaux usées. Nous, on s'est concentré sur les eaux de rivière, mais si on prend un sol contaminé, il faut d'abord connaître la contamination. Donc, faire des échantillons pour savoir quelle concentration de cuivre, de plomb, de zinc, de mercure qu'on retrouve. Parce qu'évidemment, tous les végétaux qu'on a sélectionnés ne sont pas nécessairement bons pour tous ces métaux-là. Alors, il faut avoir une idée de la concentration. Et par la suite, on fait une proposition de dire, bon, ben, dans un sol qui est contaminé avec, disons, le cuivre, le plomb et le zinc, avec des concentrations qui atteignent jusqu'à 2000 mg ou 2000 ppm, ben, on peut utiliser telle plante, telle plante, telle plante. Ce sont les recommandations qu'on a faites. Et les plantes ont cette capacité, les plantes qu'on a sélectionnées sont capables de croître dans ces milieux qui sont hautement toxiques, de croître rapidement, donc de fournir une biomasse qui est très, très rapide. Et après quelques années, on faisait des analyses à chaque année, mais on peut penser qu'après 3, 4, 5 ans, on peut diminuer de moitié la concentration de métal uniquement en récoltant les végétaux. Alors nous, on travaillait beaucoup avec des végétaux ligneux, des arbres, des arbustes. On a sélectionné des saules du genre Salix, là, qui sont très, très performants, qu'on peut chaque année couper, enlever la biomasse et elle repousse, de nouvelles tiges apparaissent. Donc, une quantité de biomasse très, très importante. Et plus la biomasse est importante, bien, plus la quantité de métaux dans les tissus est importante. Et c'est tous ces métaux qu'on a enlevés du sol. C'est une façon aussi d'éviter que les métaux se retrouvent dans la nappe souterraine, dans la nappe d'eau. Donc, on empêche ces métaux-là de se retrouver dans la nappe d'eau, de se retrouver

0: ou dans un cours d'eau ou dans un lac. Donc, il y a beaucoup, beaucoup d'avantages à le faire avec des végétaux. C'est vraiment ce qu'on appelle une méthode environnementale douce, un peu comme toutes les autres phytotechnologies, finalement. Ce qu'on fait, c'est qu'on utilise la nature, on utilise les propriétés des plantes pour solutionner des problèmes environnementaux. On n'invente rien, dans le fond, parce que vous savez que de façon naturelle, c'est comme ça qu'on a découvert cette capacité-là, il y a peut-être une cinquantaine d'années, un chercheur australien qui s'est aperçu que sur des sites naturels, notamment à Madagascar, où il y avait de façon naturelle des concentrations de métaux très, très élevées, très fortes, et il y avait des végétaux qui poussaient là-dedans comme si de rien n'était, comme s'ils étaient dans une terre de jardin. Et c'est comme ça qu'a s'est développée toute cette expertise, ce qu'on appelle en phytorémédiation.
1: Voilà, c'était la première partie de l'interview accordée par Gilles Vincent, botaniste québécois. On prend une pause musicale et on se retrouve juste après pour la suite de notre émission. De retour dans In Vivo, Gilles Vincent va nous dire ce qu'il pense du rôle important que joue la végétation pour notre vie.

0: souvenir gardez-vous sur ce séjour en Chine? Comment qualifiez-vous ce jardin botanique de Shanghai?
1: Le jardin botanique de Tianshan à Shanghai, pour moi, fait maintenant partie des plus beaux jardins botaniques, des plus importants jardins botaniques sur la planète, remplit sa mission d'éducation, de recherche, éducation, vous savez, avec le Dr. Wu, on a mis sur pied un programme de formation pour des jeunes leaders de jardins botaniques de pays en voie de développement, des pays du Sud-Est. Et donc, la mission d'éducation, la mission de recherche et de conservation du jardin, elle est maintenant bien acquise. Le jardin, il est magnifique pour les visiteurs avec sa roseraie qui est absolument unique, la collection de cerisiers, un nouveau jardin des plantes médicinales. On a aussi un grand secteur pour les enfants, le jardin d'enfants avec différents attraits pour des enfants de différents âges. Alors, nul doute maintenant que le jardin a atteint ceci. Maintenant, j'ai contribué, j'ai mis mon petit grain de sel dans cette montagne-là. Parce que ça a été rendu possible par la qualité des gens qui sont là. C'est toujours très, très facile quand on peut travailler en collaboration et travailler en collégialité avec les gens. Et si ça a été rendu possible, bon, j'y ai contribué, mais beaucoup d'autres ont contribué. Et aujourd'hui, ben, c'est avec fierté. Et je vous dirais qu'après 6 ans, c'est un peu complexe, c'est si compliqué. Ma famille ne pouvait pas me suivre. Ma fille et ma femme, ma fille étudiait ici, elle voulait poursuivre ses études ici. Donc, après 6 ans, même si j'avais la chance de revenir régulièrement, ben, je me disais, bon, ben, je pense que l'équipe de recherche est bien faite, le jardin, il y a encore plein de choses, plein de développements à faire, mais le jardin est sur la bonne voie. Donc, j'avais aussi l'impression d'avoir donné l'essentiel de ce que je pouvais apporter au jardin.
0: Ah, c'est magnifique.
1: Pour la ville de Shanghai, moi, je ne garde que des souvenirs. En fait, j'ai plein d'amis là-bas. Et je vous dirais que c'est un peu triste, cette histoire de COVID. C'est triste pour beaucoup de gens, puis je me plains pas, là. Il y a des gens qui sont beaucoup plus mal pris que moi, mais quand j'ai quitté à la fin décembre 2019, je devais retourner à quelques occasions pour finir des projets, entre autres des projets de recherche, pour une conférence internationale que j'avais organisée pour souligner le 10e anniversaire du jardin botanique de Tianshan. Ça devait être en mai. La formation aussi, enseigner à ces jeunes leaders de pays du Sud-Est en voie de développement. Donc, j'avais quelques raisons d'y retourner. J'étais très, très heureux. Alors, quand j'ai quitté évidemment avec une certaine tristesse, je dois le dire, mais je me disais, bon, je reviens dans quelques mois, donc ça va aller. Évidemment, cette pandémie a changé les plans et, comme je vous dis, pour beaucoup de gens, ils ont souffert beaucoup plus que moi, mais ça a été quand même assez triste que je n'ai pas pu retourner et revoir mes amis du Jardin botanique de Tianshan, mes amis québécois aussi qui travaillent, il y a beaucoup de Québécois qui travaillent à Shanghai, que je rencontrais régulièrement. Alors, j'espère juste que l'année 2021 va être meilleure.
0: Et différencier des jardins occidentaux tels que le jardin Versailles, le jardin classique chinois a un autre style et je pense que ce style ne vous est pas étrange parce que vous avez visité certainement certains jardins classiques chinois en Chine lorsque vous étiez en Chine. Et de plus, dans le jardin botanique de Montréal, on a également construit un jardin chinois. Donc la question, quelles sont vos impressions sur les jardins classiques chinois?
1: Ah, ben, les jardins, j'ai eu la chance d'aller à plusieurs occasions à Suzhou. Alors, évidemment, là, c'est le meilleur endroit pour voir ces jardins. Il y en avait même un dans le district de Songjiang, un jardin aussi du temps de la dynastie des Ming. C'est bien différent d'un jardin botanique. On parle de jardin traditionnel, mais où on a je vous dirais, quand on entre dans ces jardins-là, avec toute l'influence, la nature, la beauté, la représentation de la nature par les pierres, par l'eau. Je dirais que c'est très paisible. Je veux dire, moi, j'aimais beaucoup aller à Suzhou et je pouvais m'asseoir dans un jardin et puis y rester et réfléchir. Alors, ça, je pense que ce ne sont que les Chinois qui peuvent faire des si beaux jardins comme ça. Un jardin botanique comme Tianshan est plutôt un jardin moderne, un jardin contemporain avec des grandes missions que j'ai parlé un peu plus tôt, la mission de recherche, de conservation et d'éducation. À Montréal, sous l'impulsion du directeur du jardin botanique de l'époque, au jardin botanique de Montréal, Monsieur Pierre Bourque, et de Monsieur Younoua, que je vous ai mentionné tantôt, qu'on appelle Daou, là, qui est parce que c'est un monsieur très imposant, il a eu cette idée de construire ce jardin botanique au jardin.

0: jardin botanique, ce jardin thématique, ce jardin de Chine au jardin botanique de Montréal et un jardin du sud du Yangtze, la période Ming. Et ce qui est important, c'est de le faire de façon très authentique. Et c'est pour ça que ce sont des travailleurs de la ville de Shanghai qui ont construit ce jardin-là avec des matériaux qui venaient de Chine. Donc, l'authenticité était très importante. Moi, c'est là aussi que j'ai appris qu'il y avait deux mots importants à retenir quand on parle de jardin, c'est l'authenticité et l'accessibilité. Alors, l'authenticité, c'est de garder ce jardin-là, de ne pas faire une copie, parce que finalement, quand on fait des copies, ben, on en fait souvent des mauvaises copies. Accessibilité, c'est de rendre le jardin accessible au plus de personnes possible. Ça, pour moi, c'était très, très important. En 91, quand le jardin de Chine du Jardin botanique de Montréal a été inauguré, il faut savoir là, que c'est loin, on parle quand même d'une quarantaine d'années là, derrière. Alors, c'était la fascination, la découverte de la Chine. Aujourd'hui, les gens se déplacent beaucoup plus. Bon, on parle pas de la pandémie, mais les gens voyagent beaucoup plus. Et le jardin de Chine à Montréal a été et toujours le jardin vedette du Jardin botanique, qui est visité par tous les visiteurs du Jardin botanique de Montréal. Toutes sortes d'activités y sont tenues, le Festival des lanternes à l'automne, des expositions d'art chinois avec les minorités. Et ça, c'était très, très important. Je vous dirais d'ailleurs qu'avant que je quitte pour venir travailler à Shanghai en 2013, il était question de faire des réparations sur les toits des pavillons, parce qu'il y a 5 pavillons au Jardin de Chine. Et les règles dans la ville de Montréal, c'est souvent d'embaucher des gens locaux, des gens de la ville de Montréal, etc., etc. Et moi, j'avais réussi à convaincre le conseil municipal que on avait des gens très talentueux ici, mais les seules personnes qui étaient en mesure de construire, de réparer, de faire une toiture exactement d'une façon authentique, c'était de faire venir des gens de Shanghai. Et ça, c'était accepté. Et au cours des dernières années, pendant 2 ans, il y a eu une équipe de travailleurs de Shanghai qui ont venu rénover ce jardin-là. Aujourd'hui, il est impeccable. Et cette rénovation-là, elle était normale aussi après 25 ans. Montréal, c'est le froid, l'hiver, le gel, la grêle, etc. Donc, ce sont des travaux qui étaient tout à fait normaux à faire. Et il fallait que ça se fasse par des gens qui étaient capables de le faire. Donc, pour moi, l'authenticité est la clé du succès du Jardin de Chine à Montréal. Et encore aujourd'hui, depuis 1991, tout le monde à Montréal connaît, tous les visiteurs veulent venir voir le Jardin de Chine.
1: Vous étiez conseiller expert pour la construction de plusieurs jardins botaniques de Chine, à savoir Shanghai, Ningbo et Taiyuan. D'après vous, pourquoi une ville a besoin d'un jardin botanique? C'est quoi son rôle dans la vie urbaine?
0: Ben, écoutez, moi je vous dirais qu'un des grands drames de la société moderne, que ce soit en Chine, que ce soit à Montréal, à Paris, n'importe où, c'est que les gens ont cette déconnexion avec la nature. La nature est de moins en moins présente, et particulièrement pour les enfants. Moi, je peux vous dire qu'ici, au Canada, les enfants pensent encore que les légumes, ça vient du supermarché, l'eau, ça coule du robinet, et ils oublient tout ce travail-là. Et on a besoin de se ressourcer, on a besoin de ce contact avec la nature, particulièrement en milieu urbain, et ça, c'est certainement un des premiers rôles d'un jardin botanique, tout simplement d'aller dans ces jardins. Les jardins traditionnels chinois font la même fonction. On a besoin de ça pour se ressourcer. Vous savez, il a été maintenant démontré très clairement par des études scientifiques très poussées que passer 1 heure ou 2 en forêt ou en jardin botanique ou en jardin traditionnel, ça réduit l'anxiété. Chez les jeunes, ça leur permet un développement cognitif plus grand. Donc, les jeunes qui ont passé 1 heure ou 2 dans un jardin botanique, quand on les retourne en classe, ben ils apprennent beaucoup plus. Alors, ce besoin-là est très, très important parce que on vit maintenant en milieu urbain. C'est plus de la moitié de la population qui vit en milieu urbain. Ensuite, ben, il y a d'autres missions de jardin botanique qui sont la conservation des plantes. Dans un jardin comme Chenshan, on récolte les plantes de tout l'est de la Chine et puis on les conserve en bonne condition pour éventuellement les réintroduire dans leur habitat naturel si elles disparaissent. Les jardins botaniques aussi sont un lieu extraordinaire pour faire de l'éducation. C'est-à-dire, c'est tellement agréable de rencontrer des jeunes, de leur expliquer comment pousse une banane, la pollinisation, le rôle des abeilles. Alors, la mission conservation, la mission éducation, elle est très importante. Et la troisième mission, la mission recherche, bien, dans les jardins botaniques, partout en Chine, dans les grands jardins botaniques, il se fait de la recherche sur des nouvelles variétés horticoles, des nouvelles variétés de fruits résistantes, qui poussent bien sans pesticides, etc., etc., ou les recherches en phytotechnologie, comme je faisais. Mais au départ, moi, je vous dirais que les villes ont besoin des jardins botaniques pour permettre aux gens de vivre une expérience unique, une expérience immersive unique. Vous me direz qu'on peut le faire aussi dans les parcs. Mais effectivement, les parcs, mais souvent les parcs, n'ont pas une surface si grande que ça. Et on n'oublie pas nécessairement dans un parc, en milieu urbain, en tout cas qu'on n'est pas dans une ville. Alors que quand on visite un jardin botanique, par l'aménagement, par la découverte de petits jardins thématiques, à un moment donné, on oublie qu'on est dans une ville avec tout le stress et tout ce qui arrive. Et on en profite pleinement. Alors moi, je pense, et je vous dirais qu'avec cette pandémie que nous, on vit, en tout cas en Occident, on a encore de la difficulté à gérer, on a beaucoup à apprendre peut-être de vous, on a besoin de ce contact encore plus avec la nature.
1: D'accord, oui, c'est très pertinent. Alors aujourd'hui, toute notre vie est bouleversée par la crise sanitaire et cette pandémie nous fait réfléchir les relations entre l'homme et la nature. Du point de vue d'un botaniste, comment peut-on restaurer le rapport avec la nature? Et qu'en pensez-vous l'importance de la biodiversité pour notre vie, surtout en ville, puisque la ville est souvent censée être incompatible avec la nature?
0: Ben, écoutez, vous voyez, la ville peut être incompatible avec la nature, et là, je vous dirais, puis je fais pas de la basse flatterie, je vous dirais que la ville de Shanghai est une ville qui est vraiment impressionnante en termes d'aménagement urbain, en termes d'horticulture urbaine. Et moi, lorsque mes 6 années à Shanghai, j'avais beaucoup de mes amis qui sont projetés pour venir me voir, venir en Chine, venir visiter, et ils étaient tous très surpris de voir comment la ville de Shanghai était une ville verte, quand même une ville de 24 millions d'habitants. Donc, c'est pas nécessairement si incompatible. Il faut juste s'assurer de trouver la place, de mettre les bons végétaux. Vous savez, les arbres de rue réduisent la température, apportent de la fraîcheur. Et moi, j'ai une phrase dans les cours que je donne, les conférences que je donne, qui disait, c'est assez simple. Sur la planète Terre, s'il n'y avait pas de plantes, il n'y aurait pas de vie. L'oxygène que nous respirons, que vous respirez, que tout le monde respire sur la planète Terre, ça vient des plantes. Ce sont les plantes, dans le fond, qui absorbent le CO2 et puis qui nous relâchent dans l'atmosphère cet oxygène-là. Donc, pas de plantes, pas de vie. Et je pense que, comme j'ai dit un peu plus tôt, ben il faut s'assurer, dans le fond, de permettre aux gens d'avoir des petits jardins, de profiter d'espaces verts, de parcs, de vivre à l'extérieur et je pense que c'est l'avenir. La biodiversité sur la planète, vous savez, si on regarde seulement les médicaments, la plupart des médicaments trouvent leur origine chez les végétaux. La plupart des médicaments trouvent leur origine chez les végétaux. Maintenant, on fait des molécules de synthèse, mais il y a encore beaucoup, beaucoup de médicaments qui sont faits uniquement à base de végétaux. D'ailleurs, la Chine a développé une médecine traditionnelle basée sur les plantes. Les plantes sont vraiment la base de la vie. Alors, il faut faire attention à notre biodiversité. Moi, ce que j'ai beaucoup appris lors de ces années-là en Chine, en côtoyant des chercheurs, des gens à l'université, des gens au jardin, c'est une vision un peu différente de la nature, peut-être comparativement à celle que j'avais ici. En Occident, on veut protéger la nature, on va faire des réserves écologiques, on va ceinturer un secteur avec des clôtures en les protégeant, disant c'est la façon de conserver cette nature-là qui est menacée. Alors que la vision en Chine, c'est la nature, elle est importante, mais elle est là pour nous. Il faut savoir l'utiliser, mais il faut savoir l'utiliser de façon durable. Alors, il faut savoir l'utiliser sans épuiser les ressources. Et ça a beaucoup changé ma perception. C'est-à-dire qu'effectivement, la biodiversité est importante, il faut la connaître, parce qu'il y a encore des plantes qu'on ne connaît pas. Et il ne faut pas avoir peur, dans le fond, de l'utiliser, mais il faut l'utiliser de façon durable, l'utiliser convenablement.
1: D'accord. Et pour terminer, j'ai une toute petite question. Pour un individu, que peut-on faire pour avoir un environnement plus agréable et une vie plus belle en mettant en usage des plantes?
0: Ah, ben écoutez, il faut, vous savez, d'ailleurs, on doit garder des plantes à la maison. Si on a des enfants, on peut initier déjà les jeunes à cultiver des plantes. On peut si on a une cour arrière, on peut le faire, mais on peut le faire sur un balcon. On peut aussi cultiver des fruits.

0: fruits, des légumes, des tomates. Il y a plein de fines herbes qu'on peut cultiver. Moi, j'ai pas une grande cour, mais j'ai une parcelle de fines herbes asiatiques, parce que j'aime beaucoup les fines herbes asiatiques. Donc, on peut initier ça. On sait d'ailleurs que les plantes vertes qu'on garde dans la maison servent à purifier l'air. Quand les gens font des murs végétaux, c'est très, très bon pour, encore une fois, absorber les polluants, les dioxydes de carbone et relâcher de l'oxygène. Donc, on peut le faire à la maison. On peut, pour protéger l'environnement aussi, c'est très, très important d'acheter localement, éviter. Ça, je pense que c'est moins un problème en Chine, mais éviter d'utiliser comme nourriture des trucs qui viennent de l'autre côté de la planète. Si on le fait localement, évidemment, on évite le transport, les émissions de gaz à effet de serre, etc. Et je vous dirais, sensibiliser les jeunes à l'importance de cette biodiversité-là, des insectes, des oiseaux. Il faut qu'on apprenne à vivre tout le monde ensemble, dans le fond, et pas penser qu'on domine cette nature-là. On est seulement, dans le fond, une partie prenante de cette nature.
1: Voilà, ainsi s'achève cette émission d'In Vivo. Merci de l'avoir suivi. À la prochaine fois.

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0: De fortes pluies continues se sont abattues sur le district de Shimen dans la province chinoise du Hunan, faisant 5 morts et 11 disparus selon les autorités locales. Un total de 23 bourgs et districts ont été touchés, affectant 103 247 habitants, a précisé le comité de réponse d'urgence et de sécurité au travail du district. Ces précipitations intenses, premier épisode de pluie diluvienne de l'année, ont débuté dimanche dernier à 7 heures. Les opérations de secours sont en cours. Un séisme de magnitude 5,2 a frappé l'arrondissement de Liunan de la ville de Liuzhou dans la région autonome Zhuang du Guangxi dans le sud de la Chine lundi à 21h44 heure locale, rapporte le centre du réseau sismique de Chine. L'épicentre, situé à une profondeur de 8 km, a été localisé à 24,37 degrés de latitude nord et 109,26 degrés de longitude est, selon un rapport publié par le centre. La production industrielle à valeur ajoutée de la Chine a augmenté de 5,6% en glissement annuel sur les 4 premiers mois de 2026, soulignent des données officielles publiées lundi. En termes de secteur, la production à valeur ajoutée du secteur minier a augmenté de 5,5% en glissement annuel sur cette période, tandis que celle du secteur manufacturier a progressé de 5,8%. La production à valeur ajoutée des secteurs de la production et de la distribution d'électricité, de chauffage, de gaz et d'eau a augmenté de 4,5%. En avril, la production industrielle a augmenté de 4,1% sur un an, selon les données publiées par le Bureau d'État des statistiques. Sur la base de ses besoins de développement du transport aérien, la Chine achètera 200 avions Boeing conformément aux principes commerciaux, a annoncé mercredi le ministère chinois du Commerce. En outre, les États-Unis garantiront à la Chine un approvisionnement suffisant en moteurs et en pièces détachées, a déclaré un responsable du ministère dans un communiqué détaillant les premiers résultats des récentes consultations économiques et commerciales sino-américaines. Le vaisseau spatial habité Shenzhou 23 sera lancé prochainement au moment opportun, a déclaré samedi l'agence chinoise des vols spatiaux habités. L'ensemble formé par le vaisseau et une fusée porteuse longue marche 2F a été acheminé vers la zone de lancement. Toutes les installations et tous les équipements du site de lancement sont en bon état. Plusieurs vérifications fonctionnelles et essais conjoints préalables au lancement seront effectués comme prévu. Le satellite SMILE, une mission conjointe développée par l'Académie des sciences de Chine et l'Agence spatiale européenne, a été lancé avec succès mardi à bord d'une fusée Vega-C depuis la base de lancement européenne située en Guyane française. Après le lancement, il a été confirmé que le satellite avait atteint l'orbite prévue, que ses panneaux solaires s'étaient déployés avec succès et que ses systèmes fonctionnaient normalement. SMILE est le premier projet de niveau mission mené conjointement par la Chine et l'Agence spatiale européenne dans le domaine de l'exploration scientifique spatiale. Le satellite utilisera une technologie d'imagerie au rayon X mou pour offrir, pour la première fois, une vue d'ensemble de la structure à grande échelle de la magnétosphère terrestre. La Chine a publié lundi un avis visant à optimiser davantage les mesures de détaxe au départ et à accroître la consommation des touristes étrangers, détaillant 8 mesures spécifiques, incluant un réseau plus étendu des points de détaxe, un système d'inspection aléatoire pour les demandes de détaxe de faible valeur et des services améliorés de détaxe immédiate à l'achat. Le deuxième grand navire de croisière construit en Chine a pris la mer samedi dernier Pour une série d'essais de 12 jours, la dernière étape majeure avant la livraison officielle du navire. Le constructeur naval Shanghai Weigaoqiao Shipbuilding a invité à bord une équipe de 937 professionnels issus de 12 pays pour ce voyage d'essai inaugural. Au cours de ce périple, ils effectueront 149 tests et tâches de vérification pour valider les indicateurs clés de performance du navire, baptisé Adora Flora City. Mesurant 341 mètres de long et affichant un tonnage brut de 141 900 tonnes, ce paquebot de croisière compte 2130 cabines et suites. Il peut accueillir jusqu'à 5232 passagers. La livraison du nouveau navire est prévue le 6 novembre. La Chine a enregistré une croissance stable des voyages en train au cours des quatre premiers mois de l'année. Au total, 1,56 milliard de voyages en train ont été effectués à l'échelle nationale au cours de la période janvier-avril, en hausse de 6,8% par rapport à l'année précédente. Alimenté par l'engouement croissant des visiteurs étrangers pour les voyages à travers la Chine, le réseau ferroviaire du pays a enregistré 7,83 millions de voyages de passagers étrangers au cours des quatre premiers mois de 2026, soit une augmentation de 34% sur un an, selon les données. Les musées dans toute la Chine ont accueilli 1,56 milliard de visiteurs en 2025. Le nombre total de musées enregistrés dans le pays s'est élevé à 7188 à la fin de l'année, d'après des données officielles. Ces chiffres ont été publiés par l'Administration nationale du patrimoine culturel de Chine lors d'un événement marquant la Journée internationale des musées qui a lieu lundi.
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3: Bienvenue à Cogito. Lors de leur récente rencontre à Pékin, les chefs d'État chinois et américains ont convenu de construire des relations sino-américaines constructives fondées sur une stabilité stratégique. Cette nouvelle vision offre une orientation claire pour le développement des relations bilatérales dans les trois prochaines années et au-delà, tout en apportant stabilité et certitude au monde. Aujourd'hui, le monde traverse des transformations inédites depuis un siècle et connaît des turbulences majeures sur le plan international. À cette croisée des chemins, après des hauts et des bas, les relations sino-américaines ont retrouvé une stabilité globale. Les deux grandes puissances s'efforcent activement de tracer la voie d'un dialogue constructif, tandis que le monde entier attend qu'elles assument pleinement leurs responsabilités et coopèrent pour relever les défis communs. La question se pose. La Chine et les États-Unis pourront-ils éviter le piège de Thucydide et bâtir un nouveau paradigme de relations entre grandes puissances? Pourront-ils relever ensemble les défis planétaires et offrir davantage de stabilité au monde? Lors de son entretien avec le président Trump, le président Xi a posé ces questions vitales pour l'histoire, pour le monde et pour le peuple, témoignant de la réflexion profonde et du sens des responsabilités d'un dirigeant de grande envergure. Les deux chefs d'État ont ainsi convenu d'une nouvelle vision pour l'établissement des relations sino-américaines constructives de stabilité stratégique, vision saluée tant par les peuples des deux pays que par la communauté internationale. Le président Xi a précisé que la stabilité stratégique constructive repose sur quatre dimensions. Une stabilité positive fondée sur la coopération comme pilier, une stabilité saine avec une concurrence régulée et limitée, une stabilité constante où les différences restent gérables et une stabilité durable donnée vers la paix. Selon les analystes, ces quatre axes tracent une voie clair pour que la Chine et les États-Unis s'entendent à l'ère nouvelle. Il s'agit d'une vision stratégique ancrée dans le présent et tournée vers l'avenir qui sert les intérêts de tout peuple, répond aux attentes de la communauté internationale et revêt une importance capitale pour le développement stable et durable des relations sino-américaines. Établir des relations constructives de stabilité stratégique n'est pas un simple slogan, cela nécessite des actions concrètes. Le respect des intérêts fondamentaux et des préoccupations majeures de chacun est essentiel. La question de Taïwan, pilier politique de ces relations, a été au cœur des discussions. Le président Xi a souligné que préserver la paix et la stabilité dans le territoire de Taïwan constitue le plus grand dénominateur commun entre la Chine et les États-Unis. La partie américaine a réaffirmé sa compréhension des positions chinoises et son refus de soutenir toute démarche séparatiste de Taïwan. Parallèlement, les relations économiques et commerciales continuent de jouer un rôle de stabilisateur et de propulseur des relations bilatérales. Avec plus de 7000 entreprises chinoises implantées aux États-Unis et environ 80 000 entreprises américaines installées en Chine, la coopération économique est par nature mutuellement bénéfique. Au terme de 7 cycles de consultations économiques et commerciales, la Chine et les États-Unis ont consolidé une série de consensus, stabilisant ainsi leur coopération bilatérale. Les deux parties ont réaffirmé leur volonté de renforcer cette coopération pragmatique et de créer davantage d'opportunités de développement pour leur peuple. Des analystes estiment qu'à l'avenir, la Chine et les États-Unis continueront d'allonger leur liste des domaines de coopération, de raccourcir celle des problèmes et de faire progresser la coopération économique et commerciale pragmatique afin d'offrir davantage d'opportunités de développement aux deux parties. En tant que relation bilatérale la plus influente au monde, les relations sino-américaines impactent directement le bien-être de plus de 1,7 milliard de Chinois et d'Américains ainsi que les intérêts de plus de 8 milliards de personnes dans le monde. Les discussions ont également porté sur les grandes questions internationales et régionales, Moyen-Orient, crise ukrainienne, péninsule coréenne, ainsi que sur le soutien mutuel pour l'organisation de l'APEC et du G20. Ces échanges ont insufflé des perspectives de stabilité au monde. Concernant le Moyen-Orient, le président Xi a rappelé que le dialogue reste la seule voie viable et que la force ne peut résoudre les problèmes. Sur la crise ukrainienne, la Chine et les États-Unis ont exprimé leur volonté de contribuer à un règlement politique rapide et constructif. Cette année marque le début de la mise en œuvre du 15e plan quinquennal de la Chine et le 250e anniversaire de l'indépendance des États-Unis. Dans ce contexte charnière, guidé par cette nouvelle vision, les relations sino-américaines entament un nouveau chapitre. L'objectif est de transformer les consensus atteints par les chefs d'État en politiques concrètes et mesures pratiques pour faire de 2026 une année phare dans l'histoire bilatérale. Car, ensemble, les deux pays peuvent contribuer à la stabilité mondiale et au bien-être de l'humanité.

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8: Bonjour à toutes et à tous, bienvenue dans Fréquence Afrique sur CGTN Radio. Dans la première partie de l'émission, nous allons écouter les opinions de certains experts africains sur la coopération sino-africaine. On commence par Gilbert Niyongabo, professeur en sciences économiques à l'Université du Burundi.
9: Je dois dire qu'au cours des, je dirais, les 20 dernières années, la Chine a développé un partenariat important avec le continent africain. Et si je ne le dirais pas, en particulier au Burundi, mais on constate que les domaines d'intervention sont quasiment les mêmes. Alors le premier constat, c'est que les Chinois, on va dire en général, ils sont intervenus dans le monde actuel au niveau des, je dirais, des progrès technologiques. Tous les outils que nous avons ici sont presque fabriqués en Chine. L'ordinateur, le téléphone. Mais je dirais que plus en Afrique, nous avons des relations privilégiées en ce qui concerne les infrastructures. Alors, les infrastructures, je peux donner des exemples, que ce soit aussi au Burundi ou bien ailleurs. On va constater que dans le domaine de fabrication des routes, réhabilitation des routes, des infrastructures routières, on va dire les sociétés chinoises en général, sont quasiment présentes en Afrique. Commencer même l'Afrique du Nord, l'Afrique de l'Ouest, l'Afrique de l'Est et même au Sud. Alors on peut constater par exemple aussi au Burundi, je peux donner l'exemple de la route nationale numéro 16, le tronçon qui va de Bururi au côté Bururi. Ça c'est une route récente qui a été, qui est une route bitumée avec une société chinoise. On peut constater que la fabrication également des ponts, le pont qui va relier, par exemple, Chibitoke avec le Congo, c'est la même société chinoise. Je dirais que même si ça, je dirais, c'est par rapport à la coopération peut-être classique, traditionnelle avec les Occidentaux, les Chinois sont un peu différents. Ils sont différents parce que je dirais pas qu'ils ne sont pas exigeants, mais ils sont pas trop regardants sur le côté politique. Donc, ce qui fait que c'est une coopération qui va aller dans le sens de l'efficacité et avec peut-être ce qu'on peut appeler des relations de gagnant-gagnant parce que les Chinois sont réputés travailleurs efficaces, efficients et puis aussi on va dire qu'ils ne sont pas trop exigeants en termes de ce qu'on peut appeler conditionnalité.
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8: Ensuite, c'est Ali Diouf, membre du Forum Chine-Afrique des Think Tanks.
10: Comme je l'ai dit, lorsque je pense aux relations entre l'Afrique et la Chine, je pense à un pays qui est l'Éthiopie, qui est véritablement une success story en termes de coopération entre les deux parties. Voilà un pays qui, il y a une trentaine d'années, n'était pas dans une situation du tout enviable, mais grâce à l'investissement, grâce aux investissements chinois, que ce soit les parcs, surtout les parcs, économiques, les parcs industriels, la Chine, l'Éthiopie plutôt, a fait un bond en avant, un très grand bond en avant. Parce que tous ces parcs éparpillés sur les quatre points du pays ont permis la création d'emplois, la création de richesses et par conséquent de la valeur ajoutée. Ça, c'est un point positif qu'il faudrait, de mon point de vue, dupliquer. Au-delà de tout ça, je pense qu'il y a des domaines dans lesquels la Chine doit mettre un peu l'accent. C'est l'agriculture, c'est l'éducation, c'est l'industrialisation. L'Afrique est un pays, un continent en développement qui compte le plus de pays en développement et la Chine est le plus grand pays en développement. Je pense que

0: partenaires tous les deux au sud, ils peuvent davantage renforcer leur coopération pour une coopération, disons, pour un partenariat gagnant-gagnant, bien évidemment.
1: Et après avoir expérimenté un modèle politique et après avoir réussi économiquement, la Chine a tenté de revivifier ce qu'il appelle les nouvelles routes de la soie. De quoi s'agit-il? Il s'agit de créer des infrastructures, des ports, des aéroports, des autoroutes, des chemins de fer entre la Chine et l'Europe, entre la Chine et l'Afrique. Donc toutes ces infrastructures, de mon point de vue, créent de la valeur ajoutée en ce sens que tout autour se développent des activités et ça rapporte beaucoup au pays. Parce qu'au Sénégal, sans doute vous le savez, grâce à cette initiative-là, on a pu construire beaucoup d'autoroutes.
2: Le thème est actuel. La Chine et l'Afrique transcendent vers la modernisation. Vous savez, depuis l'année 2000 précisément, la Chine investit en masse au niveau des infrastructures, les ports, les aéroports, les autoroutes, les chemins de fer. Ces infrastructures-là permettent aux Africains d'évacuer, disons, leur production de l'intérieur du pays vers les côtes. Et en même temps, ça crée de la richesse parce que tout autour de ces infrastructures, il se développe toute une ville. Au-delà des infrastructures, on peut en dire autant pour ce qui est de l'éducation, autant pour ce qui est de la santé, de l'agriculture et des sports. Donc, globalement, les infrastructures qui se construisent dans tous les domaines, les investissements qui se font, profitent à la fois à l'Afrique et à la Chine. Concernant l'exposition, je trouve que c'est une très bonne chose parce que tout simplement, ça va permettre aux deux parties de faire peut-être un bilan, d'évaluer ce qui a été fait jusqu'ici, de montrer en grandeur nature tout ce qui a été fait jusqu'ici, mais également de se jeter, de faire des perspectives. Donc, grosso modo, l'exposition est une très bonne chose.
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4: Vous écoutez Fréquence Afrique sur CGTN Radio. Nous poursuivons avec cette série d'opinions. Les Africains devraient profiter de l'expérience de la Chine dans la révolution numérique et l'industrialisation. C'est l'avis de Modibo Mao Makalu, économiste et consultant indépendant à Bamako, au Mali.
5: Et je pense que la Chine a énormément contribué à établir des infrastructures de base dans nos pays, que ce soit les routes, les fonds, les aéroports et les ports. Tout cela, c'est cela qui contribue à la création de la richesse, à augmenter la croissance économique d'une manière durable et inclusive. Pour que nous renforçons cela. Et cela est la condition sine qua non du développement durable. Pour d'abord des infrastructures de base, et ensuite, il faut transformer l'économie pour aller des secteurs de moins de valeur ajoutée vers le secteur de plus grande valeur ajoutée, et donc de l'agriculture vers les services. Donc, je pense qu'il faut aller de l'agriculture d'abord, comme je l'ai dit, vers l'agro-industrie, la transformation des produits agricoles, et ensuite aller vers les territoires à haute valeur ajoutée. Nous traversons la quatrième révolution numérique, et nous avons, je peux dire, nous avons une population très jeune et qui est portée sur les nouvelles technologies. Mais il peut encore croire que les Africains aient accès à l'énergie et à l'Internet. Parce que la révolution numérique, elle ne peut pas se faire dans l'accès à l'électricité. Il y a encore 40% des Africains qui n'ont pas accès à l'énergie. Donc vous voyez qu'il y a la marge. Une fois que l'électricité sera disponible, fiable, à un coût raisonnable, en plus que le débit d'Internet soit disponible dans l'ensemble des pays. Mais que ce soit aussi abordable. Mais c'est cela, c'est les révolutions, la révolution numérique, l'industrialisation, mais surtout le capital immatériel, le renforcement des compétences, la recherche, l'innovation, la technologie, la recherche. Cela, la Chine a fait un bond miraculeux. Je pense que les Africains devraient profiter de cela. En tout cas, à travers un partenariat gagnant-gagnant, et vous voyez quand même, encore là, c'est une question de vision stratégique et de leadership. C'est à nous de définir nos besoins, c'est à nous d'évaluer nos besoins, de les définir et de les prioriser, et ensuite aborder nos partenaires pour conclure des partenariats gagnants. Vous savez, aujourd'hui,

0: Puis de plus en plus, les pays sont interconnectés et interdépendants. C'est le commerce mondial qui est à la base de la croissance mondiale. La Chine est la deuxième puissance économique mondiale, mais c'est grâce à son commerce extérieur, et si surtout que, évidemment, elle arrive à concourir dans le reste du monde. La Chine connaît les besoins de la Chine, mais les Africains lui connaissent leurs propres besoins, de les établir et de se projeter dans l'avenir.
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2: Et enfin, pour clore ce chapitre, Hervé Landry Kinkani, directeur des études et planification à la NAPEX en République démocratique du Congo, et Abdi Zenebe Meskela, diplomate éthiopien, ont tous souligné que le monde doit s'unir. On les écoute tout de suite.
3: Ce qu'il faut d'abord retenir, c'est que la Chine et l'Afrique entretiennent des rapports, des relations depuis très longtemps. Ce sont des relations privilégiées, basées sur les respects mutuels et une forte considération des parts et d'autre. Et ces relations aujourd'hui sont portées par une vision commune de développement économique et de prospérité entre nos différents peuples, que ce soit les peuples africains et les peuples chinois. Alors, les thèmes de cette quatrième édition qui parle d'ensemble vers la modernisation vient cimenter en fait ces relations séculaires qui privilégie beaucoup plus la prospérité commune et un développement économique soutenu entre la Chine et l'Afrique. L'importance de cette exposition est capitale et primordiale parce que ça représente une vitrine pour les opérateurs économiques, que ce soit africains ou chinois, pour se retrouver autour d'une table pour un rendez-vous du donner et du recevoir. C'est une vitrine économique et commerciale. Juste une anecdote, c'est que l'exposition va se tenir dans la ville de Changsha, dans la province de Hunan, et les échanges commerciaux entre la province de Hunan et l'Afrique représentent aujourd'hui plus de 6,5 milliards de dollars. Ce qui représente énormément beaucoup d'opportunités, que ce soit pour les opérateurs économiques chinois et les opérateurs économiques africains en général. Et ça augure en fait des possibilités de collaboration, des possibilités d'investissement et aussi des possibilités d'exportation et d'importation, que ce soit des produits chinois vers le continent africain ou des produits africains vers les marchés chinois. Donc c'est une vitrine très importante qui offre des opportunités à tous les participants de pouvoir écouler leurs services et leurs produits sur les marchés chinois et éventuellement vers les marchés africains. À ce jour, je pense que nous en sommes nous-mêmes témoins que la coopération entre la Chine et l'Afrique est bénéfique pour les populations. Plusieurs domaines, on peut citer par exemple les domaines des infrastructures. Donc, comme on peut observer, la Chine a beaucoup aidé l'Afrique en termes de connectivité des territoires avec la construction de routes, des ponts, des chemins de fer et des ports. Ce sont des investissements colossaux que la Chine a mis à disposition de l'Afrique pour permettre un accès facile au marché pour le producteur et les investisseurs africains. Il y a aussi le domaine du commerce et investissement. Depuis plusieurs années, la Chine est devenue le partenaire principal sur le plan commercial et économique de l'Afrique, que ce soit en termes des exportations ou en termes des importations.
4: This are very important, you know, connection between Ethiopia and China.
5: Les liens entre l'Éthiopie et la Chine sont très importants. Nous résistons tous deux à l'occupation extérieure. Nous avons réussi à éradiquer le contrôle exercé par des acteurs extérieurs.

0: La lutte contre l'assujettissement, la lutte contre la discrimination et l'occupation est une chose à laquelle nous avons tous résisté. Cela nous montre que les peuples chinois et éthiopiens font preuve d'une plus grande résilience. Pour nous, non seulement nous avons pu résister à une occupation et gagner sur le plan politique, mais nous devons également travailler très dur pour garantir notre souveraineté économique. C'est ce que nous avons appris de la Chine. Ainsi, les progrès réalisés en Chine en l'espace de quelques décennies constituent une avancée historique dans le domaine des sciences humaines à notre époque, depuis le mémorial, une grande réussite. Cela nous inspirera. Nous sommes capables de vaincre l'occupation et de résister à toute intervention étrangère dans notre pays. Mais nous devons également veiller à améliorer notre développement économique. Et je crois que nous sommes en train de construire un lien très fort avec la Chine, en prenant des leçons et d'autres choses sur l'Éthiopie qui est sur la bonne trajectoire. Depuis 7 ans, nous nous sommes engagés dans une réforme majeure qui inclut une réforme économique pour amener l'Éthiopie à la souveraineté économique comme la Chine l'a fait aujourd'hui. Nous sommes très heureux et ouverts à travailler avec toutes les parties qui nous respectent. La politique étrangère chinoise, qui s'articule autour du respect mutuel et de l'avenir commun et partagé, est un élément très important. Dans notre cas également, notre politique étrangère est axée sur le rapprochement, la synergie et la priorité donnée à la communication et à la coopération. C'est le fondement de la construction d'un monde multilatéral. Et le multilatéralisme est un élément très important. Je suis fermement convaincu que notre responsabilité ne se limite pas à notre nation, mais qu'elle s'étend au monde entier. Le monde doit donc s'unir, s'ouvrir. Et je pense que c'est la leçon que la relation forte entre la Chine et l'Éthiopie peut apporter au monde dans son ensemble.
1: Vous êtes branché sur Fréquence Afrique. On fait maintenant une pause en musique et on se retrouve juste après.

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1: Vous êtes toujours à l'écoute de Fréquence Afrique. Depuis 2021, le premier hôpital affilié de l'Université médicale de Wenjo collabore avec la République centrafricaine pour la réparation des plaies. Grâce à des missions médicales et des formations, un service dédié a été créé à l'hôpital de l'Amitié de Bangui, soignant plus de 600 patients. Aujourd'hui, dans la deuxième partie de notre émission, on va suivre un reportage qui présente une collaboration sino-africaine exemplaire en médecine moderne, alliant technologie et compassion.
2: La réparation des plaies, essentielle à la reconstruction tissulaire, exige une intervention rapide. Grâce à des technologies de pointe comme les facteurs de croissance et la chirurgie microscopique, la Chine a développé un système de soins complet. Répondant aux besoins sanitaires transcontinentaux, le premier hôpital affilié de l'Université médicale de Wenzhou a mis son expertise médicale au service des Centrafricains.
3: Le patient souffre de diabète, ce qui entraîne une infection. On peut sentir la chaleur au niveau de la plaie, n'est-ce pas? Je m'appelle Ji Ling, chef du groupe d'experts du projet Action Fusheng pour la réparation des plaies en République centrafricaine. En septembre 2024, après le sommet de Beijing du Forum sur la coopération sino-africaine, nous nous sommes rendus immédiatement en République centrafricaine pour une mission humanitaire. Y effectuant des consultations gratuites et des enquêtes sur le terrain, nous avons également emmené deux médecins locaux à l'Université médicale de Wenzhou pour qu'ils y poursuivent des études en chirurgie.
4: Je suis arrivé ici depuis le 20 octobre pour des études en neurologie chirurgicale. Dans notre pays, on travaillait à l'hôpital Amitié. L'hôpital a été construit par le gouvernement chinois depuis 1984. Il y a la mission médicale chinoise qui travaille dans l'hôpital Amitié.
3: En septembre dernier, nous avons également créé le premier service de réparation des plaies en République centrafricaine à l'hôpital de l'Amitié sino-centrafricaine. À ce jour, ce service a traité plus de 600 patients souffrant de plaies.
4: En mois d'octobre, quand l'équipe de docteur Dilling sont allés en Centrafrique, il y avait un engouement. Quand ils sont arrivés, vous avez vu, en moins de deux semaines, on a soigné beaucoup de malades. Il y a tellement qu'il y a de confiance, tellement qu'il y a de bonne collaboration. Quelqu'un qui a une plaie au niveau du pied, cette plaie, elle est traînante depuis 3 ans, 4 ans. L'équipe médicale chinoise arrive,

0: de la Chine collabore au développement sanitaire et à la promotion de l'accès aux soins curatifs et préventifs aux populations vulnérables dans les domaines multiples et variés, incluant la collaboration dans le cadre de la réparation des traumatismes et la médecine régénératrice, vu l'impact positif sur la réduction de la mortalité des patients souffrant des défauts cutanés et d'infections causées par un traumatisme tel que la guerre, le sida, etc.
1: Je pense que ce processus reflète la compassion et le soutien de la Chine envers l'Afrique. En tant qu'éducateurs et soignants, nous sommes honorés d'incarner cet engagement international et de contribuer à la communauté d'avenir partagé Chine-Afrique. Surtout, cette initiative offre aux étudiants chinois et africains une vision plus large et une ouverture d'esprit accrue. Nous y voyons une expérience précieuse et d'une grande importance.
2: Avant septembre dernier, nous avions déjà accueilli un total de 10 étudiants de la République centrafricaine. À l'avenir, nous allons continuer d'attirer davantage d'étudiants étrangers en Chine pour qu'ils étudient la médecine et découvrent la culture chinoise différente de la leur.
3: Ici en Chine, il y a la technologie qui est là. Un résultat d'un examen peut sortir dans 2 heures, 3 heures de temps et rapidement traite le malade. Vous avez le laboratoire à côté, vous avez les médicaments à côté, tout est là. Et quand vous commencez à faire un travail, vous êtes à l'aise et ça va vite. Je suis optimiste, je suis confiant qu'un jour, la République centrafricaine va atteindre un niveau. Avec ce qu'on vit maintenant, mes frères viennent étudier en Chine pour voir ce qui se passe et aller aider la population. Nous devons améliorer le système de santé. Nous devons améliorer le système de communication, nous devons améliorer le système de sécurité, nous devons améliorer le système alimentaire. Il y a beaucoup de choses à améliorer dans notre pays. Donc nous, on est là pour voir, pour étudier, pour rentrer au pays et puis aider pour que la Centrafrique atteigne un niveau. Et un jour, on parle de notre pays comme un pays développé.
4: Restez branchés sur CGTN Radio. Retrouvons-nous après cette belle mélodie pour la rubrique Apprenons les Chinois.

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0: Bonjour à tous, bienvenue dans notre cours de chinois au quotidien, c'est Xiaotai.
1: Salut Xiaotai, eh ben, moi c'est toujours Thomas, votre apprenti étudiant en chinois. Et je crois que la dernière fois nous avons parlé d'achat par téléphone, Tai. Donc le plus important ça va être de réviser les phrases du cours précédent. Alors la première phrase c'était « Je veux commander une pizza ». Comment tu dis ça en chinois ? Comment puis-je payer ? Alors, comment on dit ça en chinois, Tai ? Une nouvelle phrase, vous pouvez payer à la livraison. Encore une phrase et une dernière, donnez-moi une heure. Allez, on se réécoute les dialogues en entier de la dernière fois.
2: Oui, 你好, 我要订一个比萨饼。
3: 大的还是小的?
2: 大的, 怎么付钱呢?
3: 可以货到付款，请送到北京大学西门吧。好的，您几点能送到？
2: 你说一个时间，大概12点吧。
1: Bon allez, la révision s'arrête là, c'est le moment de passer aux nouvelles phrases du jour où je crois qu'on va parler de vêtements. Alors comme d'habitude, Xiaotai va vous donner les phrases en chinois, je vais les traduire en français et puis on va commencer les exercices.
0: 我想买一件旗袍.
1: Je veux acheter une qipao.
0: 这是什么料子的?
1: C'est en quel tissu?
0: 蓝色的好还是黄色的好?
1: Quelle est la mieux, la bleue ou la jaune?
0: 能试试吗?
1: Je peux l'essayer?
0: 能打折吗?
1: Pouvez-vous me faire une réduction? Allez, quand je rentre en France, je voudrais ramener à ma mère un truc bien pékinois, une qipao. Bien, c'est une robe fendue des deux côtés. C'est une robe traditionnelle chinoise d'origine manchou qui permet aux femmes de montrer pleinement sa féminité.
0: Quand tu te trouves dans le magasin, tu peux dire au vendeur « 我想买一件旗袍. » « 我 » Je n'ai pas la peine de répéter.
1: Ok, wow.
0: « 想 » Vouloir.
1: « 想 »
0: Mai, acheter.
1: Mai.
0: 一件旗袍, c'est une robe fendue des deux côtés, une robe chinoise.
1: Voilà, 旗袍, qui se traduit en français par robe fendue des deux côtés. Mais maintenant, on a tendance à utiliser directement sa prononciation chinoise, c'est-à-dire qu'on n'utilise plus robe fendue des deux côtés, on dit directement 旗袍. La phrase en entier, Tai.
0: 我想买一件旗袍. Ok, maintenant, on va écouter le premier dialogue.
2: 你要买什么衣服?
3: 我想买一件旗袍.
1: Et je veux demander en quel tissu est cette robe. Alors comment dit-on ça en chinois, Tai?
0: Tu peux dire 这是什么料子的? 这, ce.
1: 这.
0: 是 veut dire être.
1: 是.
0: 什么 veut dire quel.
1: 什么.
0: 料子, tissu.
1: 料子.
0: 这是什么料子的?
1: Qui veut dire quel est ce tissu? Bon, on s'écoute le dialogue.
3: 这是什么料子的?
2: 真丝的.
1: Voilà, on vient d'écouter le dialogue et il me semble que le vendeur répond « C'est de la soie ». Alors, comment on dit le mot « soie » en chinois, Tai ?
0: Jensi.
1: Jensi. Une nouvelle phrase, mais de quelle couleur faut-il l'acheter, le bleu ou la jaune ?
0: Bon, là, tu peux demander l'avis de tes amis chinois, sinon tu peux aussi décrire au vendeur ta mère, c'est-à-dire sa couleur de peau, son style, ses préférences quant aux couleurs. Tu peux ainsi demander « 蓝色的好 »还是 « 黄色的好 » ?« 蓝色的 » le bleu.
1: « 蓝色的 »
0: « 还是 » veut dire « où ?»«
1: 还是 »
0: « 黄色的 » le jaune.
1: « 黄色的 »
0: Hao veut dire mieux, meilleur.
1: Hao.
0: Donc la phrase au complet, 蓝色的好, 还是黄色的好? Ok, on va s'écouter le troisième dialogue.
3: 蓝色的好, 还是黄色的好?
2: 蓝色的更适合您.
1: Voilà, il me semble que dans ce dialogue, le vendeur répond au potentiel acheteur, le bleu vous va mieux. Comment dit-on ça en chinois, Tai?
0: 蓝色的更适合您.
1: Voilà, et on aura compris que 蓝色的... Ça veut dire ?
0: Le bleu.
1: Ok, on est d'accord. Bon, je crois que tu vas m'apprendre une autre phrase. C'est quand même important d'essayer les vêtements. Alors, comment dit-on ça en chinois ? Je peux l'essayer.
0: 我能试试吗?
1: 我能试试吗?
0: 我能试试吗? 我, bien sûr, c'est je.
1: 我.
0: 能, pouvoir.
1: 能.
0: 试试, essayer.
1: 试试.
0: 我能试试吗?
1: Bon, on s'écoute tout de suite le dialogue 4.
3: 能试试吗?
2: 您穿什么号的？
3: 中号的。
1: Allez, dans les phrases que nous venons d'entendre, on a bien sûr entendu « je peux l'essayer ». Et il y avait deux autres phrases. Alors la deuxième phrase, c'était « quelle est votre taille ?» Comment dire ça en chinois ?
0: « 您穿什么号的?»
1: Voilà, et la réponse de la femme, c'était « je suis de taille moyenne ». Alors comment dit-on « moyenne taille ?» ?»«
0: 中号的。
1: Ok, bon, ça y est, le tissu choisi, la robe également, bref, tout va bien. Mais j'aimerais bien sûr qu'on me fasse une petite réduction. Comment demander ça en chinois, Tai?
0: Bon, alors soit je te propose d'écouter d'abord le dialogue 5 dans lequel tu vas trouver les réponses.
3: 多少钱?
2: 980 yuan.
3: 太贵了,能打折吗?
2: 可以打九折。
0: Alors Thomas, mon étudiant, as-tu saisi quelque chose de ce dialogue?
1: Je pense, ouais, mais le mieux, c'est que tu répètes les phrases une fois en chinois et que je les répète, moi, en français.
0: D'accord. 多少钱?
1: Ça fait combien?
0: 980 yuan.
1: 980.
0: 太贵了.
1: C'est très cher.
0: 能打折吗?
1: Est-ce que vous pouvez me faire une réduction?
0: 可以打九折.
1: 10% de réduction.
0: Ok, maintenant je propose qu'on révise un peu les phrases clés d'aujourd'hui avant de repasser les dialogues au complet.
1: Voilà, alors on va s'écouter les phrases.

0: Je veux acheter une qipao.
1: 我想买一件旗袍。
0: C'est en quel tissu?
1: 这是什么料子的?
0: Lequel est le mieux? La bleue ou la jaune?
1: 蓝色的好还是黄色的好?
0: Est-ce que je peux l'essayer?
1: 能试试吗?
0: Est-ce que vous pouvez me faire une petite réduction?
1: 能打折吗?
0: Ok, allez, on se réécoute les dialogues en complet, donc avant de passer à notre rubrique ABC de la culture chinoise.
2: 你要买什么衣服?
3: 我想买一件旗袍，这是什么料子的？
2: 真丝的。
3: 蓝色的好还是黄色的好？
2: 蓝色的更适合您。
3: 能试试吗？
2: 您穿什么号的？
3: 中号的。多少钱？
2: 980元。
3: 太贵了，能打折吗？
2: 可以打九折。
4: C'est tout ce qu'on a appris aujourd'hui. Passons maintenant à la rubrique ABC de la culture chinoise.
0: Voilà, aujourd'hui, il sera question de couleurs. On sait que le rouge est une couleur très appréciée par les Chinois parce qu'il incarne le bonheur, la joie. Lors des fêtes, on accroche partout des lanternes rouges, en fait, aux maisons, au plafond. Il y en a partout dans la rue. Lors des mariages, des cérémonies heureuses, la fiancée porte également un vêtement rouge, des chaussures rouges, et le palanquin pour la transporter est aussi généralement de couleur écarlate. Le rouge est en même temps un signe de réussite, et si quelqu'un se trouve dans une situation favorable, on dit taille...
4: Zao hong.
0: Voilà, si on le traduit mot à mot, ça veut dire marcher vers le rouge.
4: Et la personne qui a la faveur du chef est nommée hong ren.
0: Voilà, ça veut dire la personne rouge.
4: Le fait de distribuer le profit est appelé fen hong.
0: Voilà, distribuer le rouge.
4: Le rouge incarne aussi la beauté. On qualifie le visage d'une belle femme hong yan.
0: Par contre, en Occident, le rouge porte une signification toute différente et relativement péjorative. On le lit souvent au feu, à l'enfer, au sang, toute une symbolique qui nous vient des temps moyenâgeux. Il symbolise également la cruauté, ou bien sûr, le rouge, c'est la couleur du sang.
4: Voilà une preuve de plus de la différence culturelle.
0: Tout à fait.
4: La question du jour, pouvez-vous me faire une réduction? Comment on dit cela en chinois?
0: Voilà, si vous avez la réponse et surtout si vous avez bien écouté, vous pouvez nous envoyer. Salut Tai et à la prochaine.
4: Salut Thomas, à la prochaine fois.
5: 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Merci pour votre fidélité. À très bientôt pour une nouvelle édition sur CGTN Radio. Yeah!

0: De fortes pluies continues se sont abattues sur le district de Shimen dans la province chinoise du Hunan, faisant 5 morts et 11 disparus selon les autorités locales. Un total de 23 bourgs et districts ont été touchés, affectant 103 247 habitants, a précisé le comité de réponse d'urgence et de sécurité au travail du district. Ces précipitations intenses, premier épisode de pluie diluvienne de l'année, ont débuté dimanche dernier à 7 heures. Les opérations de secours sont en cours. Un séisme de magnitude 5,2 a frappé l'arrondissement de Liunan de la ville de Liuzhou dans la région autonome Zhuang du Guangxi dans le sud de la Chine lundi à 21h44 heure locale, rapporte le centre du réseau sismique de Chine. L'épicentre, situé à une profondeur de 8 km, a été localisé à 24,37 degrés de latitude nord et 109,26 degrés de longitude est, selon un rapport publié par le centre. La production industrielle à valeur ajoutée de la Chine a augmenté de 5,6% en glissement annuel sur les 4 premiers mois de 2026, soulignent des données officielles publiées lundi. En termes de secteur, la production à valeur ajoutée du secteur minier a augmenté de 5,5% en glissement annuel sur cette période, tandis que celle du secteur manufacturier a progressé de 5,8%. La production à valeur ajoutée des secteurs de la production et de la distribution d'électricité, de chauffage, de gaz et d'eau a augmenté de 4,5%. En avril, la production industrielle a augmenté de 4,1% sur un an, selon les données publiées par le Bureau d'État des statistiques. Sur la base de ses besoins de développement du transport aérien, la Chine achètera 200 avions Boeing conformément aux principes commerciaux, a annoncé mercredi le ministère chinois du Commerce. En outre, les États-Unis garantiront à la Chine un approvisionnement suffisant en moteurs et en pièces détachées, a déclaré un responsable du ministère dans un communiqué détaillant les premiers résultats des récentes consultations économiques et commerciales sino-américaines. Le vaisseau spatial habité Shenzhou 23 sera lancé prochainement au moment opportun, a déclaré samedi l'agence chinoise des vols spatiaux habités. L'ensemble formé par le vaisseau et une fusée bordeuse longue marche 2F a été acheminé vers la zone de lancement. Toutes les installations et tous les équipements du site de lancement sont en bon état. Plusieurs vérifications fonctionnelles et essais conjoints préalables au lancement seront effectués comme prévu. Le satellite SMILE, une mission conjointe développée par l'Académie des sciences de Chine et l'Agence spatiale européenne, a été lancé avec succès mardi à bord d'une fusée Vega C depuis la base de lancement européenne située en Guyane française. Après le lancement, il a été confirmé que le satellite avait atteint l'orbite prévue, que ses panneaux solaires s'étaient déployés avec succès et que ses systèmes fonctionnaient normalement. SMILE est le premier projet de niveau mission mené conjointement par la Chine et l'Agence spatiale européenne dans le domaine de l'exploration scientifique spatiale. Le satellite utilisera une technologie d'imagerie au rayon X mou pour offrir, pour la première fois, une vue d'ensemble de la structure à grande échelle de la magnétosphère terrestre. La Chine a publié lundi un avis visant à optimiser davantage les mesures de détaxe au départ et à accroître la consommation des touristes étrangers, détaillant 8 mesures spécifiques, incluant un réseau plus étendu des points de détaxe, un système d'inspection aléatoire pour les demandes de détaxe de faible valeur et des services améliorés de détaxe immédiate à l'achat. Le deuxième grand navire de croisière construit en Chine a pris la mer samedi dernier pour une série d'essais de 12 jours, la dernière étape majeure avant la livraison officielle du navire. Le constructeur naval Shanghai Weigaoqiao Shipbuilding a invité à bord une équipe de 937 professionnels issus de 12 pays pour ce voyage d'essai inaugural. Au cours de ce périple, ils effectueront 149 tests et tâches de vérification pour valider les indicateurs clés de performance du navire, baptisé Adora Flora City. Mesurant 341 mètres de long et affichant un tonnage brut de 141 900 tonnes, ce paquebot de croisière compte 2130 cabines et suites. Il peut accueillir jusqu'à 5232 passagers. La livraison du nouveau navire est prévue le 6 novembre. La Chine a enregistré une croissance stable des voyages en train au cours des quatre premiers mois de l'année. Au total, 1,56 milliard de voyages en train ont été effectués à l'échelle nationale au cours de la période janvier-avril, en hausse de 6,8% par rapport à l'année précédente. Alimenté par l'engouement croissant des visiteurs étrangers pour les voyages à travers la Chine, le réseau ferroviaire du pays a enregistré 7,83 millions de voyages de passagers étrangers au cours des quatre premiers mois de 2026, soit une augmentation de 34% sur un an, selon les données. Les musées dans toute la Chine ont accueilli 1,56 milliard de visiteurs en 2025. Le nombre total de musées enregistrés dans le pays s'est élevé à 7188 à la fin de l'année, d'après des données officielles. Ces chiffres ont été publiés par l'Administration nationale du patrimoine culturel de Chine lors d'un événement marquant la Journée internationale des musées qui a lieu lundi.
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3: Bienvenue à Cogito. Lors de leur récente rencontre à Pékin, les chefs d'État chinois et américains ont convenu de construire des relations sino-américaines constructives fondées sur une stabilité stratégique. Cette nouvelle vision offre une orientation claire pour le développement des relations bilatérales dans les trois prochaines années et au-delà, tout en apportant stabilité et certitude au monde. Aujourd'hui, le monde traverse des transformations inédites depuis un siècle et connaît des turbulences majeures sur le plan international. À cette croisée des chemins, après des hauts et des bas, les relations sino-américaines ont retrouvé une stabilité globale. Les deux grandes puissances s'efforcent activement de tracer la voie d'un dialogue constructif, tandis que le monde entier attend qu'elles assument pleinement leurs responsabilités et coopèrent pour relever les défis communs. La question se pose. La Chine et les États-Unis pourront-ils éviter le piège de Thucydide et bâtir un nouveau paradigme de relations entre grandes puissances? Pourront-ils relever ensemble les défis planétaires et offrir davantage de stabilité au monde? Lors de son entretien avec le président Trump, le président Xi a posé ces questions vitales pour l'histoire, pour le monde et pour le peuple, témoignant de la réflexion profonde et du sens des responsabilités d'un dirigeant de grande envergure. Les deux chefs d'État ont ainsi convenu d'une nouvelle vision pour l'établissement des relations sino-américaines constructives de stabilité stratégique, vision saluée tant par les peuples des deux pays que par la communauté internationale. Le président Xi a précisé que la stabilité stratégique constructive repose sur quatre dimensions. Une stabilité positive fondée sur la coopération comme pilier, une stabilité saine avec une concurrence régulée et limitée, une stabilité constante où les différences restent gérables et une stabilité durable donnée vers la paix. Selon les analystes, ces quatre axes tracent une voie clair pour que la Chine et les États-Unis s'entendent à l'ère nouvelle. Il s'agit d'une vision stratégique ancrée dans le présent et tournée vers l'avenir qui sert les intérêts de tout peuple, répond aux attentes de la communauté internationale et revêt une importance capitale pour le développement stable et durable des relations sino-américaines. Établir des relations constructives de stabilité stratégique n'est pas un simple slogan, cela nécessite des actions concrètes. Le respect des intérêts fondamentaux et des préoccupations majeures de chacun est essentiel. La question de Taïwan, pilier politique de ces relations, a été au cœur des discussions. Le président Xi a souligné que préserver la paix et la stabilité dans le territoire de Taïwan constitue le plus grand dénominateur commun entre la Chine et les États-Unis. La partie américaine a réaffirmé sa compréhension des positions chinoises et son refus de soutenir toute démarche séparatiste de Taïwan. Parallèlement, les relations économiques et commerciales continuent de jouer un rôle de stabilisateur et de propulseur des relations bilatérales. Avec plus de 7000 entreprises chinoises implantées aux États-Unis et environ 80 000 entreprises américaines installées en Chine, la coopération économique est par nature mutuellement bénéfique. Au terme de 7 cycles de consolidations économiques et commerciales, la Chine et les États-Unis ont consolidé une série de consensus, stabilisant ainsi leur coopération bilatérale. Les deux parties ont réaffirmé leur volonté de renforcer cette coopération pragmatique et de créer davantage d'opportunités de développement pour le peuple. Des analystes estiment qu'à l'avenir, la Chine et les États-Unis continueront d'allonger leur liste des domaines de coopération, de raccourcir celle des problèmes et de faire progresser la coopération économique et commerciale pragmatique afin d'offrir davantage d'opportunités de développement aux deux parties. En tant que relation bilatérale la plus influente au monde, les relations sino-américaines impactent directement le bien-être de plus de 1,7 milliard de Chinois et d'Américains ainsi que les intérêts de plus de 8 milliards de personnes dans le monde. Les discussions ont également porté sur les grandes questions internationales et régionales, Moyen-Orient, crise ukrainienne, péninsule coréenne, ainsi que sur le soutien mutuel pour l'organisation de l'APEC et du G20. Ces échanges ont insufflé des perspectives de stabilité au monde. Concernant le Moyen-Orient, le président Xi a rappelé que le dialogue reste la seule voie viable et que la force ne peut résoudre les problèmes. Sur la crise ukrainienne, la Chine et les États-Unis ont exprimé leur volonté de contribuer à un règlement politique rapide et constructif. Cette année marque le début de la mise en œuvre du 15e plan quinquennal de la Chine et le 250e anniversaire de l'indépendance des États-Unis. Dans ce contexte charnière, guidé par cette nouvelle vision, les relations sino-américaines entament un nouveau chapitre. L'objectif est de transformer les consensus atteints par les chefs d'État en politiques concrètes et mesures pratiques pour faire de 2026 une année phare dans l'histoire bilatérale. Car, ensemble, les deux pays peuvent contribuer à la stabilité mondiale et au bien-être de l'humanité.

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0: Bonjour à toutes et à tous, bienvenue à l'écoute de l'émission Classeco. Depuis le 20e congrès national du Parti communiste chinois, la modernisation chinoise a suscité beaucoup de discussions, non seulement en Chine, mais aussi sur la scène internationale. Quelle nouveauté apporte ce concept de modernisation? Quel est son apport dans le succès du développement de la Chine? Comme l'indique le rapport du 20e congrès du Parti communiste chinois, ce concept se caractérise par la grande taille de la population chinoise, la prospérité commune du peuple tout entier, l'équilibre entre la civilisation matérielle et spirituelle, une coexistence harmonieuse entre l'homme et la nature, ainsi que la poursuite de la voie du développement pacifique. Pour mieux comprendre ce concept et les opportunités qu'elle apporte et apportera au monde, notamment en ce qui concerne les pays émergents, je vous invite à suivre cette émission. Ne quittez pas, Classeco commence tout de suite.
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2: Bonjour à tous. Depuis le 20e congrès national du Parti communiste chinois qui s'est tenu en octobre de l'année dernière, la modernisation chinoise est devenue un sujet très discuté au sein de la communauté internationale. Quelles sont les principales caractéristiques de la modernisation chinoise? Quelles opportunités va-t-elle apporter à la coopération sino-africaine? Voici les principaux thèmes d'aujourd'hui et nous avons le plaisir d'en parler avec plusieurs invités qui vont partager avec nous leur regard sur la modernisation chinoise ainsi que leurs attentes et leurs espoirs vis-à-vis de la coopération sino-africaine. Je vous présente tout de suite nos invités. Madame Yu Jia, professeure à l'Institut de la Nouvelle Économie Structurelle de l'Université de Pékin. Bonjour.
3: Bonjour.
2: Monsieur Liu Fan, fondateur du groupe Matavert Investment. Bonjour.
4: Bonjour, bonjour à tous.
2: Monsieur Coco Wotocho Dozo, économiste et responsable de la société Beijing TZ Trade and Consulting. Bonjour.
5: Bonjour.
2: Monsieur David Richman Hakotomavo, membre du cabinet du président de la Haute Cour constitutionnelle de Madagascar et directeur général et fondateur de The Way. Bonjour.
6: Bonjour tout le monde, merci.
2: Ensuite, monsieur Augustin F.C. Hall, professeur de l'Université de Xiamen et consultant à l'UNESCO. Bonjour.
7: Bonjour.
2: Et enfin, Monsieur Meparek Boukapa, ingénieur algérien. Bonjour.
8: Bonjour.
2: Le président chinois Xi Jinping a souligné que la modernisation chinoise dissipe le mythe que la modernisation est synonyme d'occidentalisation. Elle ouvre de nouvelles voies de modernisation pour les pays en développement. Elle montre une autre image de modernisation et propose pour cela une solution chinoise pour que l'humanité puisse construire un meilleur système social. Monsieur Hakotomavo, que pensez-vous de ces propos?
6: Oui, effectivement, merci beaucoup. La Chine, comme tout à l'heure vous avez mentionné, il y avait l'ouverture et aussi l'éradication de la pauvreté. C'est vraiment la clé du voûte de la modernisation chinoise. À mon avis, la route de la soie, ou Belt and Road Initiative, est une initiative mal interprétée par d'autres puissances, en fait. D'où la difficulté pour cette initiative d'atteindre ses objectifs finaux. Il est nécessaire donc de sensibiliser le BRIC, car la notion de partage y existe constamment. Ce que j'aime dans le Belt and Road Initiative, c'est la complémentarité de chacun dedans. Car dans la route de la soie en question, chacun peut jouir de ce qu'il cherche. Dans la paix

0: et la prospérité mutuelle, que ce soit des marchandises, que ce soit de la connaissance ou des technologies et manières de faire, des opportunités de business et d'échange, de découvrir que dans ce monde, il n'y a pas que nous seuls, il y a d'autres êtres humains. Dans d'autres pays, il y a aussi d'autres cultures. Et Brie a réalisé cela pendant 10 années. Et j'espère que ça va toujours aller dans le bon sens parce que ça peut étendre vers d'autres horizons, voire même dans d'autres univers. Échanger avec d'autres êtres, pourquoi pas. Et il faut bien mettre en relief que la Chine est un grand pays qui a la capacité de changer le cours des choses. Et elle a commencé avec ses citoyens, son peuple, et la Chine est bien gouvernée jusqu'à maintenant. En ce moment, nous voyons beaucoup de pays mal gouvernés qui sont au bord de disputes, de désorganisations, et des peuples en souffrent au fait dans une injustice perpétuelle. Donc, il est donc du devoir de la Chine de prendre les mesures nécessaires pour établir une paix durable, pas seulement dans la vie réelle, mais aussi dans les réseaux sociaux et surtout l'Internet en général, car chacun de nous mérite une meilleure qualité de vie dans toute sa dignité. Dans cette notion, beaucoup de pays en voie de développement, comme l'Afrique, il y a beaucoup de pays africains, espèrent bien que la Chine puissent porter haut leur voix, car ceci est bel et bien la notion de destin commun. On le dit en chinois, Zhenlei Mingyun Guntongti. Merci.
1: Merci. Et Monsieur Tozo, selon vous, quelles sont les opportunités que la modernisation chinoise offre au développement de l'Afrique?
2: En fait, les Chinois sont assez doués. Par exemple, pour mettre en place des zones économiques spéciales ou des parcs technologiques à l'intérieur de la Chine. Ce que nous, en tant qu'Africains, ce que nous recherchons, c'est que ces genres de capacités soient massivement transmises en Afrique. Nous savons que la Chine est déjà présente dans plusieurs secteurs en Afrique, les infrastructures, la construction des économies sociales, le commerce, l'investissement. Mais nous voulons en fait que ça soit mis en grande échelle pour tous les pays africains. Je parle tantôt de parcs technologiques parce que c'est en instaurant des parcs technologiques que la Chine peut véritablement être plus proche des peuples africains pour pouvoir transmettre les technologies. Souvent, les pays africains, dans les pays africains, nous parlons de transfert des technologies, voilà, par le biais des investissements, mais c'est souvent utilisé comme un terme générique. Il y a pas assez de spécificité. Comment est-ce que nous voulons que ces technologies nous soient transmises? Alors, ce que moi je propose, c'est ça. Il faut que les parcs technologiques qui ont été implantés en Chine, qui ont permis aux Chinois d'innover à grande échelle, et de permettre à la Chine d'être ce qu'elle est aujourd'hui. Demandons aux Chinois de nous assister à pouvoir acquérir ces savoirs, et pour pouvoir acquérir ces savoirs à grande échelle aussi chez nous, il faut que ces parcs technologiques soient aussi implantés dans des pays africains. Je sais que ça a déjà commencé, mais nous les voulons à grande échelle. Voilà.
1: Merci. Et Monsieur Hall, quel est votre point de vue? Comment, d'après vous, comment les pays africains se sont-ils inspirés de ce concept de modernisation chinoise?
3: Je suis un vieil universitaire, je me méfie des grandes envolées lyriques. Donc, j'y participe à ma manière, c'est-à-dire comme enseignant, j'ai amené les étudiants chinois à faire. Je suis archéologue de formation. donc en collaboration avec l'université sénégalaise. J'ai mis les étudiants sénégalais et les étudiants chinois ensemble dans un programme de recherche qui se poursuit aujourd'hui. C'est ma manière de contribuer à la construction d'une communauté au futur partagé. Et c'est aussi une manière de collaborer sur le plan de la recherche scientifique. Et c'est en fait la raison pour laquelle j'ai quitté en France pour venir à l'université de Xiamen, parce qu'il y avait cette offre de construire un centre de recherche africain qui travaillait sur le plan strict de l'université à mettre la Chine et certaines parties du continent africain ensemble pour travailler vers l'amélioration des connaissances et la formation des étudiants. Donc je pense que avec les différentes compétences des membres de ce panel, et il y a plusieurs accès à la modernisation des relations Chine-Afrique. Je pense que je mets surtout l'accent sur ce que nous pouvons appeler modernisation à visage humain, avec un accent particulier sur les échanges culturels. Je pense qu'une meilleure connaissance de personne à personne entre les Chinois et les Africains aidera énormément à construire des relations durables pour un développement harmonieux dans la nouvelle ère, tel que le présenté dans le rapport du 20e congrès. Donc chacun à son niveau hein, participe à cette grande œuvre et je pense que la grande incompréhension dont parlaient les collègues tout à l'heure relève de la compétition géostratégique. Vous savez bien que les pays ont peut-être des amis mais surtout des intérêts. Donc tant que les intérêts africains convergent avec les intérêts chinois, nous avons intérêt à continuer à travailler dans cette direction-là et faire le gros dos pour les intérêts qui essayent de contrer ce mouvement-là. Mais on ne peut pas construire un monde à l'écart de tout le reste de la planète, dont la recherche de la paix, de la coexistence pacifique qu'on a connue comme slogan pendant longtemps, est peut-être de mise dans ce monde qui est dans une période un peu de turbulence, comme on peut dire, hein. Et je pense que la meilleure connaissance de personne à personne, des Chinois, des Africains, est une des méthodes pour avancer dans cette direction-là. Merci bien.
1: Merci. Le 20e congrès national du PCC a appelé à promouvoir intégralement le grand renouveau de la nation chinoise grâce à la modernisation chinoise. Cette modernisation chinoise offre sans doute non seulement des opportunités à la Chine, mais aussi au monde, et notamment en termes de coopération sino-africaine. Madame Yu, vous effectuez régulièrement des voyages en Afrique, comme ce que vous avez dit tout à l'heure. Vous êtes actuellement en Éthiopie. Et quelles sont vos observations sur la coopération sino-africaine?
4: Oui, merci. Permettez-moi avant de répondre de cette question, permettez-moi de citer la nouvelle économie structurelle, qui est une théorie de l'économie du développement en passant sur des expériences des pays en voie de développement et surtout celle de la Chine, en soulignant le rôle équilibré de l'État et du marché. Donc, moi-même, mon rôle d'appliquer cette théorie dans les pays en voie de développement. Et c'est pourquoi je suis là en Afrique aujourd'hui. Et nous faisons l'analyse des ressources et avantages comparatifs des pays en proposant le développement des zones économiques spéciales ou parcs industriels pour accueillir et attirer les investissements du reste du monde. Et on propose fortement la coopération triangle entre les pays africains, la Chine et les pays occidentaux, et surtout les pays européens et les États-Unis, en passant sur les avantages comparatifs de chaque partenaire, disons la technologie, le marché global et la délocalisation des industries à forte intensité de main-d'œuvre. Et d'après nos études, il y a un très fort potentiel pour délocaliser une partie des industries chinoises vers le continent africain en profitant des coûts moins chers de la production et plus les accords du commerce préférentiel avec les marchés européens ou des États-Unis. Et ça va beaucoup faciliter l'industrialisation pour des pays africains et aider à créer des emplois et augmenter leurs revenus d'export. Et par exemple, cette fois, je voyage en Éthiopie avec le groupe Huatian. Et Huatian est une entreprise qui fait des chaussures et qui ont déjà créé plus de 8 000 employés en Éthiopie depuis l'année 2012. Et cette fois, dès le premier jour de mon arrivée ici, je vois tous les matins, très tôt de matin, disons 7 heures de matin, et jusqu'à 6 heures de l'après-midi, il y a beaucoup de jeunes, environ vingtaine, trentaine de jeunes, qui attendent à l'entrée principale de l'usine pour tenter de trouver le travail. Donc, il est clair que la création d'emplois et l'exportation vers le marché global sont les deux priorités pour les pays africains. Donc, dans cette situation, la modernisation chinoise ouvre une nouvelle voie dont les pays en développement peuvent s'inspirer des expériences très précieuses, et surtout pour les pays africains. Et l'Afrique a des avantages en termes de ressources, de jeunes populations et d'immenses marchés. L'expérience chinoise, la sagesse chinoise et les solutions chinoises sont très appropriées pour être référence pour les pays africains.
1: Merci. Et Monsieur Leo, vous êtes installé à Madagascar. Pouvez-vous nous présenter un peu la situation en termes d'échanges entre la Chine et Madagascar?
5: Quand on parle de Madagascar, les échanges économiques entre la Chine et Madagascar, c'est vrai, durant la dernière dizaine d'années, se sont considérablement développés. Et la Chine est devenue l'un des principaux partenaires commerciaux de Madagascar, avec des échanges commerciaux de bilatéraux environ 1,5 milliard de dollars. C'était le chiffre en 2019. Bon, je n'ai pas pu avoir autre chiffre de la dernière année, mais qui représente déjà environ à peu près 20% du commerce extérieur de Madagascar. Donc, c'est-à-dire que c'est vraiment la Chine est le premier partenaire économique pour Madagascar. Je pense que David le connaît bien aussi, hein. Merci.
1: Merci. Alors, Monsieur Rakotomavo, avez-vous des choses à ajouter sur la coopération entre la Chine et Madagascar?
0: Je pense que le professeur, madame de l'université,
1: Pékin?
0: l'économiste qui a de l'université de Beijing, oui, a vraiment clarifié la position de la Chine économiquement. Et je pense que la notion et les trajectoires que la Chine a pu surmonter, ce sont des choses à vraiment apprendre. Et surtout pour l'Afrique qui est encore en train de comment dire ça, se battre contre lui-même. Parce qu'en Afrique, il y a beaucoup d'obstacles qu'on doit d'abord résoudre. Par exemple, la corruption, la paresse, la mauvaise foi, et aussi la ponctualité, notion de temps et notion de paix. Et après ça, peut-être qu'il y a moyen pour nous de, comment dire ça, atteindre le début de notre modernisation. Mais là, actuellement, on peut, comment dire ça, se rapprocher de la Chine et, comment dire ça, aussi apprendre des expériences de la Chine pour améliorer notre système, surtout dans la gouvernance. Et donc, je propose que l'Afrique se rapproche de plus en plus avec la Chine pour améliorer sa modernisation. Merci.
1: Merci. Ouais, Monsieur Bougapa, allez-y.
6: On dit sur ce que vient de dire Monsieur de Madagascar. En fait, en parlant de ces mots sociaux qui existent réellement en Afrique, moi je dirais qu'ils ont une raison, ils ont une cause. Et c'est les mêmes maux dont souffrait la Chine pendant les guerres de l'opium. C'est-à-dire, tout ce que vous venez de dire pour l'Afrique existait en Chine à cause justement de certaines interventions occidentales. Donc, l'objectif,

0: c'est d'abord de lever ces contraintes. La Chine a souffert d'exactement des mêmes problèmes. Au début du XXe siècle, les Chinois étaient paresseux, étaient menteurs, étaient fourbes, étaient tout ce que vous voulez. Donc, on ne laisse rien de côté. Et aujourd'hui, on dit la même chose des Africains. Moi, je dis que l'être humain est le même où qu'il soit. Ce sont les conditions de vie, les conditions dans lesquelles il a été traité, qui font qu'il est bon ou qu'il est mauvais. Aujourd'hui, il faut lever ces contraintes. Il faut lever ces contraintes. On les a identifiées. Elles sont claires. Elles sont dues à une longue période d'esclavage, à une longue période de colonisation, à une période d'exploitation qui continue aujourd'hui même. Aujourd'hui même, l'exploitation des pays africains est terrible, à tel point qu'aujourd'hui, il y a un pays africain, je dirais pas le nom, qui est l'un des plus grands producteurs d'or au monde, mais qui n'a pas un kilo de réserve d'or chez lui. Et de l'autre côté de la mer, il y a un pays qui n'a pas un gramme d'or dans son sous-sol et qui a la troisième réserve mondiale en or. Donc, ce sont ces choses-là. Les Africains ne sont pas mauvais. C'est des gens comme tout le monde, comme tout le reste. C'est les conditions dans lesquelles ils sont. Aujourd'hui, on souffre de l'immigration, de l'immigration clandestine qui fait que des milliers et des milliers d'Africains meurent en Méditerranée parce qu'ils essaient de fuir la misère qui a été provoquée chez eux. Et je rejoins Madame Yujia sur ce qu'elle a dit. En créant de l'emploi en Afrique, on permettra à ces jeunes de rester chez eux, de se développer chez eux, d'apprendre chez eux, d'avoir un meilleur avenir chez eux. Ce n'est pas la peine qu'ils aillent ailleurs. Mais aujourd'hui, malheureusement, l'Afrique est utilisée comme une mine. On exploite et ensuite on coupe les forêts, on exploite les minerais, on exploite les personnes et on les laisse dans l'obscurité, on les laisse dans l'ignorance et la maladie. Et on parle de beaucoup de choses, ce qui se passe en Afrique. Donc ce sont ces choses-là qu'il faut que la Chine essaye d'aider à résoudre. Donc la misère, le niveau de vie, relever le niveau de vie, et vous allez voir qu'il n'y aura plus de personnes qui voudront aller ailleurs pour être humiliées, pour être maltraitées. Personne au monde ne veut être humilié et maltraité. Tout le monde veut être digne chez soi. C'est la misère qui fait fuir les gens. Donc faisons en sorte que cette misère-là soit combattue, et soit combattue par des moyens scientifiques, technologiques. Aujourd'hui, ils existent. Il n'y a plus de problème de la technologie est aujourd'hui la preuve. Nous sommes en train de discuter tous ensemble aux quatre coins du monde. Donc, lutter contre la misère, lutter contre l'immigration clandestine, et vous allez voir que la Chine dans 10 ans, pardon, l'Afrique dans 10 ans, c'est un lapsus presque révélateur. L'Afrique dans 10 ans prendra le même chemin que la Chine.
1: Merci. Madame Yuta, vous avez des choses à ajouter?
2: Un point concernant le concept de la modernisation chinoise. En fait, je pense que peut-être le plus important, c'est que c'est la modernisation chinoise fournit des idées pour le développement de l'Afrique. Par exemple, au cours des 40 dernières années de réformes et d'ouverture, pour la Chine, la principale raison de la croissance économique est le changement de mentalité. Et dans le passé, les idées de développement de certains pays africains suivaient essentiellement les théories des pays occidentaux. Mais cependant, les théories et les expériences des pays occidentaux ou bien des pays développés sont basées sur leurs propres conditions et ne sont pas applicables aux pays africains. Mais la Chine, on a commencé comme le pays le plus pauvre du monde et les conditions préalables sont proches de celles des pays africains. Et par conséquent, l'expérience et les théories accumulées par la Chine ont davantage valeur de référence pour les pays africains ou bien d'autres pays en développement. Et donc, maintenant, je suis assez confiante parce qu'après 3 ans de la pandémie, je pense que les conditions sont prêtes pour la relance économique et les pays comme Éthiopie.

0: bizarre. Donc, non, mais je pense que c'est l'expérience chinoise est absolument cruciale pour les pays les africains. C'est-à-dire, il faut qu'on suive les priorités. Je me souviens quand j'étais jeune au Cameroun, il y avait encore des plans quinquennaux, mais tout cela a été abandonné au cours du temps à cause des assauts de la Banque mondiale et de ses structurations, je ne sais pas comment on appelle ça à nouveau. Et donc, toutes ces institutions de Bretton Woods ont complètement fait dérailler l'évolution sociale et économique de l'Afrique en imposant un modèle néolibéral là où il ne convenait pas du tout. Donc, avec l'exemple très réussi de la Chine, nous avons sous les yeux quelque chose qui marche. Donc, c'est à nous, Africains, de prendre ce qui correspond à nos conditions sociales et historiques pour soulever les masses, comme on disait jadis, pour mobiliser les forces vives, la jeunesse africaine est carrément celle qui va porter le continent dans les quelques années qui viennent. C'est un continent très jeune et si aujourd'hui nos dirigeants adoptent le bon modèle, je pense que rien ne pourra arrêter l'évolution et le progrès économique de l'Afrique dans les décennies qui viennent. Et je pense qu'on est là à une conjoncture. Après la petite glaciation de la pandémie, on est dans une conjoncture qui permet une relance accélérée des échanges entre la Chine et l'Afrique et la Chine et le monde en particulier. Donc, très enthousiaste à cause de cette perspective-là qui est en train de se mettre en place.
1: Merci. Et Monsieur Tozo, quelles sont vos attentes pour l'avenir de la coopération sino-africaine?
2: Voilà, je disais tantôt ce que nous attendons de la Chine. C'est ce qu'elle fait déjà assez bien. Mais pour que les technologies employées en Chine, ces technologies même qui ont permis à la Chine d'être au niveau économique, social aujourd'hui, il faut que ces technologies soient transmises. Et pour que cette technologie soit transmise, il faut que la Chine soit plus proche du peuple africain. Je pense que depuis quelques années déjà, la Chine s'est lancée dans cette politique d'octroi de bourse aux étudiants africains qui viennent ici. Moi-même, je fais partie, j'ai fait mon master ici, j'ai fait mon doctorat. Et voilà, vous avez en gros le professeur Yidia, c'est mon mentor. Donc, voilà, la Chine en fait de moi quelqu'un de. Voilà, de plus aspirant, de plus brillant. Et je sais que, avec beaucoup plus de sensibilisation, beaucoup de jeunes comprendront que la propagande occidentale pour pouvoir diaboliser la Chine par rapport à ce qu'elle fait en Afrique sont totalement fausses. Donc, voilà, il faut une sensibilisation à la base pour que les gens comprennent que nous sommes dans un mouvement de, ou bien dans un partenariat fait avec la Chine. Donc, ce que nous attendons, voilà, je le dis, la Chine le fait déjà. Maintenant, il faut monter plus d'un cran. Il faut apporter la vraie technologie en Afrique en installant des parcs technologiques en Afrique. Donc, je sais de quoi je parle. C'est en installant ces parcs technologiques que ce soit les grandes entreprises, que ce soit les petites entreprises, apprendront très vite ce qui se passe en Chine. Il faut que les gens se déplacent de l'Afrique en Chine pour pouvoir apprendre. Ça prendrait encore beaucoup de temps. Parce que ce que nous demandons, ce que nous attendons de la Chine, c'est que ces parcs puissent être construits chez nous. Maintenant, ce que j'attends de nos gouvernements, j'avais déjà parlé des jeunes qu'on doit soutenir. Il faut aussi que nos gouvernants prônent la bonne gouvernance. Que la corruption soit combattue parce que sans la bonne gouvernance, il n'y aura pas de modernisation. Donc, là aussi, nous avons l'exemple à côté, la Chine. Sans la gouvernance, la Chine ne serait pas au niveau où elle est aujourd'hui. Donc, je pense, en quelque sorte, voilà, mes attentes du côté de la Chine, du côté de nos gouvernants et du côté de la jeunesse africaine.

0: Merci à tous les invités d'avoir participé à cette émission et partagé vos expériences et vos points de vue. Nous espérons que la coopération sino-africaine va poursuivre son remarquable développement dans ce nouveau contexte international.
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2: Salut tout le monde, 大家好 moi c'est 小台 bienvenue dans ce cours de chinois au quotidien. Je suis avec Yves.
3: Bonjour tout le monde, 大家好 bonjour 小台
2: Bonjour Yves. Une petite révision comme d'habitude pour recommencer la leçon. 我要一瓶啤酒
3: Je voudrais une bouteille de bière.
2: 你要哪种啤酒
3: Quelle bière voulez-vous
2: 要加冰吗
3: Avec des glaçons
2: 有没有碳酸饮料
3: Avez-vous des boissons gazeuses?
2: Très bien. Les dialogues de la leçon précédente.
4: 请问您喝点什么？
5: 我要一瓶啤酒。
4: 请稍等，马上就来。
5: 谢谢。
4: 您要哪种啤酒？
5: 我要瓶装的。
4: 请问您喝点什么？
5: 我要一杯苏格兰威士忌。
4: 要加冰吗？
5: 不加冰。
4: 有没有碳酸饮料？
5: 有。您要哪种？
4: 我要一瓶可乐。
5: 好的，请稍等。
3: C'était une brève revue des phrases clés de la dernière leçon. Maintenant, on va passer à celle d'aujourd'hui. On va être, après le bar, en discothèque. Tout de suite...

0: Phrase clé.
1: 能跳支舞吗?
0: Puis-je t'inviter à danser?
1: 我请你喝一杯好吗?
0: Je t'invite à boire un verre, d'accord?
1: 有空一起吃饭吧?
0: Si tu es libre, on prendra un repas ensemble?
1: 你真漂亮!
0: Que tu es belle!
1: Mais Yves, j'ai l'impression que ça aurait dû être toi qui dis ces phrases.
0: Mais bien sûr, Xiaotai, et c'est ce que j'ai essayé de dire ce week-end. Mais je n'avais personne pour m'apprendre le chinois et j'ai essayé d'inviter les filles à danser, mais ça ne marchait pas. Donc la prochaine fois, j'aimerais pouvoir le faire. Est-ce que tu peux m'apprendre à le dire?
1: Bien sûr. Alors, pour commencer, pour inviter une fille à danser, 能跳支舞吗? 能, pouvoir. Là, c'est pour marquer une interrogation. 跳舞, danser. 跳支舞. 支, c'est un classificateur qu'on interpose entre les deux parties composantes d'un verbe qui signifie littéralement un morceau. Ici, une danse. 能跳支舞吗?
0: Puis-je t'inviter à danser?
1: On va écouter le premier dialogue.
2: 你好,能跳支舞吗?
3: 好。小姐,你好,能跳个舞吗?
2: 不好意思,我有些不太舒服。Voilà,
1: c'était le premier dialogue. 你好,能跳支舞吗?
0: Bonjour, puis-je t'inviter à danser? 你好, bonjour, 能, pouvoir. 跳支舞, on vient de l'apprendre. Inviter à danser, pouvoir danser.
1: 好.
0: D'accord.
1: 小姐,您好,能跳个舞吗?
0: Mademoiselle, bonjour, puis-je vous inviter à danser? Xiao Tie, mademoiselle, Nin Hao, bonjour, c'est la formule politesse. Neng, pouvoir, Tiao Ge Wu, invité à danser toujours, mais là on voit qu'on a changé de classificateur, on a utilisé le mot ge.
1: 不好意思,我有些不太舒服.
0: Donc là c'est une formule de politesse pour refuser la danse. 不好意思, excusez-moi, désolé. 我有一些不舒服, je ne me sens pas très bien. 我有, j'ai, c'est un peu. 不太, pas très, 舒服. Se sentir bien, se sentir confortable. Bon, Xiaotai, maintenant que tu m'as appris à inviter cette jeune demoiselle à danser, il faut que je puisse continuer et l'inviter à boire un verre. Tu pourrais me dire comment on dit en chinois?
1: 我请你喝一杯,好吗? 我,je,moi,请, inviter. 你,toi,喝一杯, boire un verre. 好吗? C'est une question, d'accord? La phrase en entier, 我请你喝一杯,好吗?
0: Je t'invite à boire un verre, d'accord?
1: Allez, on écoute le deuxième dialogue.
3: 我请你喝一杯好吗?
2: 好啊。
3: 想喝点什么?
2: 一杯橙汁,谢谢。
1: 我请你喝一杯好吗?
0: Je t'invite à boire un verre, d'accord? 我, je, 请, invité, 你, tu, 喝, boire, 一杯, un verre, 好吗? D'accord.
1: 好啊。
0: D'accord.
1: 想喝点什么?
0: Qu'est-ce que tu veux boire? Xiang, penser, vouloir. Re, boire. Dian, un peu. Shen me, quoi?
1: Yibei chengzhi, xiexie.
0: Un verre de jus d'orange, merci. Yibei, un verre. Chengzhi, le jus d'orange. Chen, c'est l'orange. Et zhe, c'est le jus. Xiexie, merci. Bon, Xiaotai, si cette jeune fille est vraiment très belle, je crois que je ne voudrais pas m'arrêter juste après un verre. Après qu'elle ait bu un verre, j'aimerais bien l'inviter à dîner. Comment dire en chinois?
1: 有空一起吃饭吧.
0: Et quand tu as du temps libre, on mange ensemble?
1: 有空, être libre. 一起, ensemble. 吃饭, manger, prendre un repas. 有空一起吃饭吧. Le troisième dialogue.
3: 有空一起吃饭吧.
2: 好, 什么时候呢?
3: 明天晚上可以吗?
2: 可以,没问题。
1: Voilà Yves, le troisième dialogue t'a appris comment inviter une fille à manger. 有空一起吃饭吧.
0: Quand tu es libre, on mange ensemble. 有空, avoir du temps, être libre. 一起, ensemble. 吃饭, manger. 吧, c'est une particule qu'on ajoute pour faire une proposition.
1: 好,什么时候呢?
0: Entendu. Quand ça? 好. Bon, d'accord, entendu. 什么时候? Quand? Et ne, c'est une particule qu'on utilise pour renforcer l'interrogation.
1: 明天晚上可以吗?
0: Demain soir, c'est bon? 明天, demain, 晚上, soir, 可以, pouvoir, et ma, l'interrogation.
1: 可以,没问题.
0: D'accord, pas de problème. 可以, d'accord, 没问题, pas de problème.
1: Bon Yves, maintenant que tu as appris toutes ces techniques, quand tu rencontres des belles filles en général, qu'est-ce que tu leur dis?
0: Bon, écoute, c'est aux tailles, c'est très variable, mais le plus simple parfois, c'est de leur dire qu'elles sont très belles. Ça marche tout le temps. Tu veux bien être ma complice encore une fois, c'est aux tailles ?
1: Non.
0: Bon, alors, pour le cours de chinois, est-ce que tu veux bien apprendre à dire « tu es vraiment belle » ?
1: Ça, je peux.
0: Merci.
1: Tu peux dire en chinois « 你真漂亮».
0: Tu es vraiment belle.
1: 你, toi, 真, vraiment. 漂亮, belle. 你真漂亮。
0: Tu es vraiment belle. Merci Xiao Tai pour ce cours de chinois.
1: Et les jeunes filles préfèrent dire « 谢谢» pour répondre à tes appréciations. 谢谢. Le quatrième dialogue.
3: 你真漂亮。
2: 谢谢。
1: Voilà le quatrième dialogue, c'est très simple. 你真漂亮。
0: 你真漂亮。Que tu es belle, tu es vraiment très belle. On vient de l'apprendre. 你, tu, John, vraiment, 漂亮, belle.
1: 谢谢。
0: 谢谢, merci.
1: Bon, une petite révision à présent.能跳支舞吗？
0: 能跳支舞吗？Puis-je t'inviter à danser？
1: 我请你喝一杯好吗？
0: 我请你喝一杯好吗？Je t'invite à boire un verre, d'accord？
1: 有空一起吃饭吧。
0: 有空一起吃饭吧。Quand tu es libre, on mange ensemble？
1: 你真漂亮。
0: 你真漂亮。Tu es vraiment belle.
1: Bon, nous allons écouter les dialogues d'aujourd'hui.
2: 你好，能跳支舞吗？
3: 好。小姐，你好，能跳个舞吗？
2: 不好意思，我有些不太舒服。
3: 我请你喝一杯好吗？
2: 好啊。
3: 想喝点什么？
2: 一杯橙汁，谢谢。
3: 有空一起吃饭吧。
2: 好，什么时候呢？
3: 明天晚上可以吗？
2: 可以，没问题。
3: 你真漂亮。
2: 谢谢。
1: Voilà, après avoir écouté les dialogues d'aujourd'hui, nous allons passer à notre partie préférée, ABC de la culture chinoise. C'est Yves qui va nous la présenter. Qu'est-ce que tu vas nous raconter, Yves ?
0: Eh bien écoute, Xiao Tai, je vais te parler des discothèques en Chine. Les discothèques à Pékin commencent à s'ouvrir de plus en plus à la culture occidentale et les discothèques deviennent de plus en plus un lieu de divertissement pour les jeunes. En plein été, bien sûr, c'est la saison la plus chaude pour les discothèques de Beijing et on peut y chanter, danser et admirer des spectacles, ce qui est assez différent d'en France. Certaines discothèques ont par ailleurs des nouveautés, comme les planchers mouvants qui bougent sur la piste quand on danse, ou encore les pistes rebondissantes qui permettent de danser en sautant très haut dans les airs.
1: Ah bon, alors ça fait rêver.
0: Exactement, on en rencontre pas mal à Shanghai d'ailleurs, c'est ce qui fait la force et le dynamisme de Shanghai et des boîtes de là-bas.
1: Bon, merci Yves pour ce passage très intéressant des discothèques chinoises. On s'arrête là pour la leçon d'aujourd'hui. Avant de vous quitter, un petit test. Comment dire en chinois que tu es belle ?
0: Et si vous avez la réponse, j'espère que vous n'aurez pas oublié, écrivez-nous à l'adresse suivante crifra@cri.com.cn.
1: Et n'oublie pas que vous pouvez venir surfer sur notre site internet french.cri.cn. Au revoir, Zaijian.
0: Zaijian, à la prochaine.
4: Ainsi s'achève l'émission Classico d'aujourd'hui. Merci de nous avoir suivis. À la prochaine.
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0: De fortes pluies continues se sont abattues sur le district de Shimen dans la province chinoise du Hunan, faisant 5 morts et 11 disparus selon les autorités locales. Un total de 23 bourgs et districts ont été touchés, affectant 103 247 habitants, a précisé le comité de réponse d'urgence et de sécurité au travail du district. Ces précipitations intenses, premier épisode de pluie diluvienne de l'année, ont débuté dimanche dernier à 7 heures. Les opérations de secours sont en cours. Un séisme de magnitude 5,2 a frappé l'arrondissement de Liaonan de la ville de Liuzhou, dans la région autonome Zhuang du Guangxi, dans le sud de la Chine, lundi à 21h44 heure locale, rapporte le centre du réseau sismique de Chine. L'épicentre, situé à une profondeur de 8 km, a été localisé à 24,37 degrés de latitude nord et 109,26 degrés de longitude est, selon un rapport publié par le centre. La production industrielle à valeur ajoutée de la Chine a augmenté de 5,6% en glissement annuel sur les 4 premiers mois de 2026, soulignent des données officielles publiées lundi. En termes de secteur, la production à valeur ajoutée du secteur minier a augmenté de 5,5% en glissement annuel sur cette période, tandis que celle du secteur manufacturier a progressé de 5,8%. La production à valeur ajoutée des secteurs de la production et de la distribution d'électricité, de chauffage, de gaz et d'eau a augmenté de 4,5%. En avril, la production industrielle a augmenté de 4,1% sur un an, selon les données publiées par le Bureau d'État des statistiques. Sur la base de ses besoins de développement du transport aérien, la Chine achètera 200 avions Boeing conformément aux principes commerciaux, a annoncé mercredi le ministère chinois du Commerce. En outre, les États-Unis garantiront à la Chine un approvisionnement suffisant en moteurs et en pièces détachées, a déclaré un responsable du ministère dans un communiqué détaillant les premiers résultats des récentes consultations économiques et commerciales sino-américaines. Le vaisseau spatial habité Shenzhou 23 sera lancé prochainement au moment opportun, a déclaré samedi l'agence chinoise des vols spatiaux habités. L'ensemble formé par le vaisseau et une fusée porteuse longue marche 2F a été acheminé vers la zone de lancement. Toutes les installations et tous les équipements du site de lancement sont en bon état. Plusieurs vérifications fonctionnelles et essais conjoints préalables au lancement seront effectués comme prévu. Le satellite SMILE, une mission conjointe développée par l'Académie des sciences de Chine et l'Agence spatiale européenne, a été lancé avec succès mardi à bord d'une fusée Vega C depuis la base de lancement européenne située en Guyane française. Après le lancement, il a été confirmé que le satellite avait atteint l'orbite prévue, que ses panneaux solaires s'étaient déployés avec succès et que ses systèmes fonctionnaient normalement. SMILE est le premier projet de niveau mission mené conjointement par la Chine et l'Agence spatiale européenne dans le domaine de l'exploration scientifique spatiale. Le satellite utilisera une technologie d'imagerie au rayon X mou pour offrir, pour la première fois, une vue d'ensemble de la structure à grande échelle de la magnétosphère terrestre. La Chine a publié lundi un avis visant à optimiser davantage les mesures de détaxe au départ et à accroître la consommation des touristes étrangers, détaillant 8 mesures spécifiques, incluant un réseau plus étendu des points de détaxe, un système d'inspection aléatoire pour les demandes de détaxe de faible valeur et des services améliorés de détaxe immédiate à l'achat. Le deuxième grand navire de croisière construit en Chine a pris la mer samedi dernier, pour une série d'essais de 12 jours, la dernière étape majeure avant la livraison officielle du navire. Le constructeur naval Shanghai Weigaoqiao Shipbuilding a invité à bord une équipe de 937 professionnels issus de 12 pays pour ce voyage d'essai inaugural. Au cours de ce périple, ils effectueront 149 tests et tâches de vérification pour valider les indicateurs clés de performance du navire, baptisé Adora Flora City. Mesurant 341 mètres de long et affichant un tonnage brut de 141 900 tonnes, ce paquebot de croisière compte 2130 cabines et suites. Il peut accueillir jusqu'à 5232 passagers. La livraison du nouveau navire est prévue le 6 novembre. La Chine a enregistré une croissance stable des voyages en train au cours des quatre premiers mois de l'année. Au total, 1,56 milliard de voyages en train ont été effectués à l'échelle nationale au cours de la période janvier-avril, en hausse de 6,8% par rapport à l'année précédente. Alimenté par l'engouement croissant des visiteurs étrangers pour les voyages à travers la Chine, le réseau ferroviaire du pays a enregistré 7,83 millions de voyages de passagers étrangers au cours des quatre premiers mois de 2026, soit une augmentation de 34% sur un an, selon les données. Les musées dans toute la Chine ont accueilli 1,56 milliard de visiteurs en 2025. Le nombre total de musées enregistrés dans le pays s'est élevé à 7188 à la fin de l'année, d'après des données officielles. Ces chiffres ont été publiés par l'Administration nationale du patrimoine culturel de Chine lors d'un événement marquant la Journée internationale des musées qui a lieu lundi.
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3: Bienvenue à Cogito. Lors de leur récente rencontre à Pékin, les chefs d'État chinois et américains ont convenu de construire des relations sino-américaines constructives fondées sur une stabilité stratégique. Cette nouvelle vision offre une orientation claire pour le développement des relations bilatérales dans les trois prochaines années et au-delà, tout en apportant stabilité et certitude au monde. Aujourd'hui, le monde traverse des transformations inédites depuis un siècle et connaît des turbulences majeures sur le plan international. À cette croisée des chemins, après des hauts et des bas, les relations sino-américaines ont retrouvé une stabilité globale. Les deux grandes puissances s'efforcent activement de tracer la voie d'un dialogue constructif, tandis que le monde entier attend qu'elles assument pleinement leurs responsabilités et coopèrent pour relever les défis communs. La question se pose. La Chine et les États-Unis pourront-ils éviter le piège de Thucydide et bâtir un nouveau paradigme de relations entre grandes puissances? Pourront-ils relever ensemble les défis planétaires et offrir davantage de stabilité au monde? Lors de son entretien avec le président Trump, le président Xi a posé ces questions vitales pour l'histoire, pour le monde et pour le peuple, témoignant de la réflexion profonde et du sens des responsabilités d'un dirigeant de grande envergure. Les deux chefs d'État ont ainsi convenu d'une nouvelle vision pour l'établissement des relations sino-américaines constructives de stabilité stratégique, vision saluée tant par les peuples des deux pays que par la communauté internationale. Le président Xi a précisé que la stabilité stratégique constructive repose sur quatre dimensions. Une stabilité positive fondée sur la coopération comme pilier, une stabilité saine avec une concurrence régulée et limitée, une stabilité constante où les différences restent gérables et une stabilité durable donnée vers la paix. Selon les analystes, ces quatre axes tracent une voie clair pour que la Chine et les États-Unis s'entendent à l'ère nouvelle. Il s'agit d'une vision stratégique ancrée dans le présent et tournée vers l'avenir qui sert les intérêts de tout peuple, répond aux attentes de la communauté internationale et revêt une importance capitale pour le développement stable et durable des relations sino-américaines. Établir des relations constructives de stabilité stratégique n'est pas un simple slogan, cela nécessite des actions concrètes. Le respect des intérêts fondamentaux et des préoccupations majeures de chacun est essentiel. La question de Taïwan, pilier politique de ces relations, a été au cœur des discussions. Le président Xi a souligné que préserver la paix et la stabilité dans le territoire de Taïwan constitue le plus grand dénominateur commun entre

entre la Chine et les États-Unis. La partie américaine a réaffirmé sa compréhension des positions chinoises et son refus de soutenir toute démarche séparatiste de Taïwan. Parallèlement, les relations économiques et commerciales continuent de jouer un rôle de stabilisateur et de propulseur des relations bilatérales. Avec plus de 7 000 entreprises chinoises implantées aux États-Unis et environ 80 000 entreprises américaines installées en Chine, la coopération économique est par nature mutuellement bénéfique. Au terme de 7 cycles de consultations économiques et commerciales, la Chine et les États-Unis ont consolidé une série de consensus, stabilisant ainsi leur coopération bilatérale. Les deux parties ont réaffirmé leur volonté de renforcer cette coopération pragmatique et de créer davantage d'opportunités de développement pour leur peuple. Des analystes estiment qu'à l'avenir, la Chine et les États-Unis continueront d'allonger leur liste des domaines de coopération, de raccourcir celle des problèmes et de faire progresser la coopération économique et commerciale pragmatique afin d'offrir davantage d'opportunités de développement aux deux parties. En tant que relation bilatérale la plus influente au monde, les relations sino-américaines impactent directement le bien-être de plus de 1,7 milliard de Chinois et d'Américains ainsi que les intérêts de plus de 8 milliards de personnes dans le monde. Les discussions ont également porté sur les grandes questions internationales et régionales, Moyen-Orient, crise ukrainienne, péninsule coréenne, ainsi que sur le soutien mutuel pour l'organisation de l'APEC et du G20. Ces échanges ont insufflé des perspectives de stabilité au monde. Concernant le Moyen-Orient, le président Xi a rappelé que le dialogue reste la seule voie viable et que la force ne peut résoudre les problèmes. Sur la crise ukrainienne, la Chine et les États-Unis ont exprimé leur volonté de contribuer à un règlement politique rapide et constructif. Cette année marque le début de la mise en œuvre du 15e plan quinquennal de la Chine et le 250e anniversaire de l'indépendance des États-Unis. Dans ce contexte charnière, guidé par cette nouvelle vision, les relations sino-américaines entament un nouveau chapitre. L'objectif est de transformer les consensus atteints par les chefs d'État en politiques concrètes et mesures pratiques pour faire de 2026 une année phare dans l'histoire bilatérale. Car, ensemble, les deux pays peuvent contribuer à la stabilité mondiale et au bien-être de l'humanité.

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9: Bonjour à toutes et à tous. Bienvenue dans cette nouvelle édition musicale, On connaît la chanson. Les chansons cantonaises occupent une place importante dans l'univers musical chinois. Aujourd'hui, je vous propose d'écouter des chansons cantonaises. On commence tout de suite par le titre, Mon ami spécial.

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2: Vous écoutez « On connaît la chanson » de RCI. Aujourd'hui, on écoute des chansons cantonaises. La deuxième chanson du jour s'appelle « Je t'aime bien », une chanson d'amour signée d'Eng Ziki.

c'était la chanson « Je t'aime bien ». L'émission « On connaît la chanson » continue avec deux autres morceaux cantonais, « Au pied du mont Fuji » et « Grand amour dans la vie ».

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4: Vous écoutez, on connaît la chanson. Aujourd'hui, je vous propose des chansons cantonaises qui occupent une place importante dans le monde musical chinois. Tout de suite, on écoute Nothing Is Gonna Stop Us Now et Le Soleil Rouge.

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2: Vous êtes sur Radio Chine Internationale et vous écoutez l'émission « On connaît la chanson ». Les deux prochains titres s'intitulent « Le silence est d'or » et « Un homme doit se faire son sort à lui-même ».

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3: Vous écoutez « On connaît la chanson » sur RCI. Notre émission d'aujourd'hui vous propose des chansons cantonaises. La prochaine chanson est intitulée « Des années

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8: Vous êtes sur Radio Chine Internationale. Voici tout de suite les deux dernières chansons du jour, Regardez en arrière, et Difficile à dire au revoir. Merci de votre fidélité, on se retrouve très vite pour une nouvelle édition.

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0: De fortes pluies continues se sont abattues sur le district de Shimen dans la province chinoise du Hunan, faisant 5 morts et 11 disparus selon les autorités locales. Un total de 23 bourgs et districts ont été touchés, affectant 103 247 habitants, a précisé le comité de réponse d'urgence et de sécurité au travail du district. Ces précipitations intenses, premier épisode de pluie diluvienne de l'année, ont débuté dimanche dernier à 7 heures. Les opérations de secours sont en cours. Un séisme de magnitude 5,2 a frappé l'arrondissement de Liunan de la ville de Liuzhou dans la région autonome Zhuang du Guangxi dans le sud de la Chine lundi à 21h44 heure locale, rapporte le centre du réseau sismique de Chine. L'épicentre, situé à une profondeur de 8 km, a été localisé à 24,37 degrés de latitude nord et 109,26 degrés de longitude est, selon un rapport publié par le centre. La production industrielle à valeur ajoutée de la Chine a augmenté de 5,6% en glissement annuel sur les 4 premiers mois de 2026, soulignent des données officielles publiées lundi. En termes de secteur, la production à valeur ajoutée du secteur minier a augmenté de 5,5% en glissement annuel sur cette période, tandis que celle du secteur manufacturier a progressé de 5,8%. La production à valeur ajoutée des secteurs de la production et de la distribution d'électricité, de chauffage, de gaz et d'eau a augmenté de 4,5%. En avril, la production industrielle a augmenté de 4,1% sur un an, selon les données publiées par le Bureau d'État des statistiques. Sur la base de ses besoins de développement du transport aérien, la Chine achètera 200 avions Boeing conformément aux principes commerciaux, a annoncé mercredi le ministère chinois du Commerce. En outre, les États-Unis garantiront à la Chine un approvisionnement suffisant en moteurs et en pièces détachées, a déclaré un responsable du ministère dans un communiqué détaillant les premiers résultats des récentes consultations économiques et commerciales sino-américaines. Le vaisseau spatial habité Shenzhou 23 sera lancé prochainement au moment opportun, a déclaré samedi l'Agence chinoise des vols spatiaux habités. L'ensemble formé par le vaisseau et une fusée porteuse longue marche 2F a été acheminé vers la zone de lancement. Toutes les installations et tous les équipements du site de lancement sont en bon état. Plusieurs vérifications fonctionnelles et essais conjoints préalables au lancement seront effectués comme prévu. Le satellite SMILE, une mission conjointe développée par l'Académie des sciences de Chine et l'Agence spatiale européenne, a été lancé avec succès mardi à bord d'une fusée Vega C depuis la base de lancement européenne située en Guyane française. Après le lancement, il a été confirmé que le satellite avait atteint l'orbite prévue, que ses panneaux solaires s'étaient déployés avec succès et que ses systèmes fonctionnaient normalement. SMILE est le premier projet de niveau mission mené conjointement par la Chine et l'Agence spatiale européenne dans le domaine de l'exploration scientifique spatiale. Le satellite utilisera une technologie d'imagerie au rayon X mou pour offrir, pour la première fois, une vue d'ensemble de la structure à grande échelle de la magnétosphère terrestre. La Chine a publié lundi un avis visant à optimiser davantage les mesures de détaxe au départ et à accroître la consommation des touristes étrangers, détaillant 8 mesures spécifiques, incluant un réseau plus étendu des points de détaxe, un système d'inspection aléatoire pour les demandes de détaxe de faible valeur et des services améliorés de détaxe immédiate à l'achat. Le deuxième grand navire de croisière construit en Chine a pris la mer samedi dernier pour une série d'essais de 12 jours, la dernière étape majeure avant la livraison officielle du navire. Le constructeur naval Shanghai Weigaoqiao Shipbuilding a invité à bord une équipe de 937 professionnels issus de 12 pays pour ce voyage d'essai inaugural. Au cours de ce périple, ils effectueront 149 tests et tâches de vérification pour valider les indicateurs clés de performance du navire, baptisé Adora Flora City. Mesurant 341 mètres de long et affichant un tonnage brut de 141 900 tonnes, ce paquebot de croisière compte 2130 cabines et suites. Il peut accueillir jusqu'à 5232 passagers. La livraison du nouveau navire est prévue le 6 novembre. La Chine a enregistré une croissance stable des voyages en train au cours des quatre premiers mois de l'année. Au total, 1,56 milliard de voyages en train ont été effectués à l'échelle nationale au cours de la période janvier-avril, en hausse de 6,8% par rapport à l'année précédente. Alimenté par l'engouement croissant des visiteurs étrangers pour les voyages à travers la Chine, le réseau ferroviaire du pays a enregistré 7,83 millions de voyages de passagers étrangers au cours des quatre premiers mois de 2026, soit une augmentation de 34% sur un an, selon les données. Les musées dans toute la Chine ont accueilli 1,56 milliard de visiteurs en 2025. Le nombre total de musées enregistrés dans le pays s'est élevé à 7188 à la fin de l'année, d'après des données officielles. Ces chiffres ont été publiés par l'Administration nationale du patrimoine culturel de Chine lors d'un événement marquant la Journée internationale des musées qui a lieu lundi.
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3: Bienvenue à Cogito. Lors de leur récente rencontre à Pékin, les chefs d'État chinois et américains ont convenu de construire des relations sino-américaines constructives fondées sur une stabilité stratégique. Cette nouvelle vision offre une orientation claire pour le développement des relations bilatérales dans les trois prochaines années et au-delà, tout en apportant stabilité et certitude au monde. Aujourd'hui, le monde traverse des transformations inédites depuis un siècle et connaît des turbulences majeures sur le plan international. À cette croisée des chemins, après des hauts et des bas, les relations sino-américaines ont retrouvé une stabilité globale. Les deux grandes puissances s'efforcent activement de tracer la voie d'un dialogue constructif, tandis que le monde entier attend qu'elles assument pleinement leurs responsabilités et coopèrent pour relever les défis communs. La question se pose, la Chine et les États-Unis pourront-ils éviter le piège de Thucydide et bâtir un nouveau paradigme de relations entre grandes puissances? Pourront-ils relever ensemble les défis planétaires et offrir davantage de stabilité au monde? Lors de son entretien avec le président Trump, le président Xi a posé ces questions vitales pour l'histoire, pour le monde et pour le peuple, témoignant de la réflexion profonde et du sens des responsabilités d'un dirigeant de grande envergure. Les deux chefs d'État ont ainsi convenu d'une nouvelle vision pour l'établissement des relations sino-américaines constructives de stabilité stratégique, vision saluée tant par les peuples des deux pays que par la communauté internationale. Le président Xi a précisé que la stabilité stratégique constructive repose sur quatre dimensions. Une stabilité positive fondée sur la coopération comme pilier, une stabilité saine avec une concurrence régulée et limitée, une stabilité constante où les différences restent gérables et une stabilité durable donnée vers la paix. Selon les analystes, ces quatre axes tracent une voie clair pour que la Chine et les États-Unis s'entendent à l'ère nouvelle. Il s'agit d'une vision stratégique ancrée dans le présent et tournée vers l'avenir qui sert les intérêts de tout peuple, répond aux attentes de la communauté internationale et revêt une importance capitale pour le développement stable et durable des relations sino-américaines. Établir des relations constructives de stabilité stratégique n'est pas un simple slogan, cela nécessite des actions concrètes. Le respect des intérêts fondamentaux et des préoccupations majeures de chacun est essentiel. La question de Taïwan, pilier politique de ces relations, a été au cœur des discussions. Le président Xi a souligné que préserver la paix et la stabilité dans le territoire de Taïwan constitue le plus grand dénominateur commun entre la Chine et les États-Unis. La partie américaine a réaffirmé sa compréhension des positions chinoises et son refus de soutenir toute démarche séparatiste de Taïwan. Parallèlement, les relations économiques et commerciales continuent de jouer un rôle de stabilisateur et de propulseur des relations bilatérales. Avec plus de 7000 entreprises chinoises implantées aux États-Unis et environ 80 000 entreprises américaines installées en Chine, la coopération économique est par nature mutuellement bénéfique. Au terme de 7 cycles de consultations économiques et commerciales, la Chine et les États-Unis ont consolidé une série de consensus, stabilisant ainsi leur coopération bilatérale. Les deux parties ont réaffirmé leur volonté de renforcer cette coopération pragmatique et de créer davantage d'opportunités de développement pour leur peuple. Des analystes estiment qu'à l'avenir, la Chine et les États-Unis continueront d'allonger leur liste des domaines de coopération, de raccourcir celle des problèmes et de faire progresser la coopération économique et commerciale pragmatique afin d'offrir davantage d'opportunités de développement aux deux parties. En tant que relation bilatérale la plus influente au monde, les relations sino-américaines impactent directement le bien-être de plus de 1,7 milliard de Chinois et d'Américains ainsi que les intérêts de plus de 8 milliards de personnes dans le monde. Les discussions ont également porté sur les grandes questions internationales et régionales, Moyen-Orient, crise ukrainienne, péninsule coréenne, ainsi que sur le soutien mutuel pour l'organisation de l'APEC et du G20. Ces échanges ont insufflé des perspectives de stabilité au monde. Concernant le Moyen-Orient, le président Xi a rappelé que le dialogue reste la seule voie viable et que la force ne peut résoudre les problèmes. Sur la crise ukrainienne, la Chine et les États-Unis ont exprimé leur volonté de contribuer à un règlement politique rapide et constructif. Cette année marque le début de la mise en œuvre du 15e plan quinquennal de la Chine et le 250e anniversaire de l'indépendance des États-Unis. Dans ce contexte charnière, guidé par cette nouvelle vision, les relations sino-américaines entament un nouveau chapitre. L'objectif est de transformer les consensus atteints par les chefs d'État en politiques concrètes et mesures pratiques pour faire de 2026 une année phare dans l'histoire bilatérale. Car, ensemble, les deux pays peuvent contribuer à la stabilité mondiale et au bien-être de l'humanité.

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9: Et bonjour à tous et bienvenue dans notre émission Carnet de route. Je suis Manon. Lors de nos émissions précédentes, on a parlé des anciennes dynasties chinoises, les sites touristiques, les monuments historiques liés à l'antiquité chinoise. Et aujourd'hui, nous allons encore plus loin. Nous partons à la découverte des plus anciens sites préhistoriques de Chine. Je suis avec mon collègue Rogo pour parler de cette exploration fascinante. Et bonjour Rogo.
10: Bonjour Manon, bonjour à tous nos auditeurs. Je suis vraiment ravi d'être avec vous aujourd'hui pour partager ma passion pour ces sites extraordinaires qui nous racontent le premier chapitre de la présence humaine en Asie de l'Est.
9: Et Rogo, avant d'explorer ces sites en détail, pourriez-vous nous donner un aperçu général de la préhistoire en Chine ? Quand les premiers hominidés sont-ils apparus sur ce territoire ? On sait que très tôt, les hommes font leur apparition en Chine.
10: Tout à fait, Manon. La préhistoire chinoise est extraordinairement riche et remonte à des temps bien plus anciens que beaucoup ne l'imaginent. Les recherches les plus récentes montrent que les premiers hominidés sont apparus en Chine il y a environ 2,1 millions d'années.
9: Cette découverte révolutionnaire a bouleversé notre compréhension de la dispersion des premiers humains hors d'Afrique. Les scientifiques pensaient que les premiers hommes érectus n'avaient quitté l'Afrique, votre continent, il y a 1,8 million d'années environ. Hein.
10: Oui, mais les découvertes récentes dans les sites de Shenzhen, dans la province de Shaanxi.
9: Oui, les premiers hommes de Shenzhen, de la province du Shaanxi, dans le nord-ouest de la Chine.
10: Mm-hmm. On repoussé cette date de près de 300 000 ans, ce qui est considérable à l'échelle de l'évolution humaine. Ensuite, Manon, nous avons plusieurs phases d'occupation humaine avec l'apparition de l'homme de Pékin il y a environ 750 000 ans, puis diverses espèces d'hominidés jusqu'à l'arrivée de l'Homo sapiens, notre espèce, il y a environ 100 000 ans en Chine.
9: Oh, c'est fascinant de voir à quel point ces découvertes sont récentes et continuent de bouleverser notre compréhension de l'histoire humaine. Bon, on commencera notre voyage par le site le plus ancien, celui de Shenzhen, que vous venez de mentionner juste après une pause musicale.

0: Merci de nous rejoindre après la pause musicale. Aujourd'hui, nous partons à la découverte des plus anciens sites préhistoriques de Chine. Et on commence notre voyage par le site le plus ancien, celui de Shangcheng, dans la province du Shaanxi, que Rogo vient de nous mentionner. Alors Rogo, pouvez-vous nous en dire plus ?
1: Avec plaisir. Le site de Shangcheng, situé dans les plateaux de Lus, dans la province du Shaanxi, au centre nord de la Chine, est véritablement révolutionnaire. Les découvertes qui y ont été faites en 2018 ont changé notre vision de la première dispersion humaine hors d'Afrique. Les chercheurs y ont mis au jour 96 outils en pierre taillée datant de 2,12 à 1,26 millions d'années enfouis dans 17 couches de sédiments différentes. Ce qui est remarquable, c'est que ces outils ont été trouvés sous une épaisse couche de lœss, une roche sédimentaire formée par l'accumulation de poussière transportée par le vent, ce qui a permis une datation très précise par paléomagnétisme.
0: Ah d'accord, et comment se présentent ces outils?
1: Ces outils sont relativement simples, principalement des éclats, des pointes de nucleus, mais ils témoignent incontestablement d'une présence humaine. Ce sont les plus anciens outils découverts hors d'Afrique à ces jours, repoussant de 300 000 ans les dates précédemment admises pour l'expansion des premiers hominidés. Et ce qui est particulièrement intéressant maintenant, c'est que ces outils ont été trouvés dans des couches alternant entre des périodes climatiques humides et sèches, suggérant que ces premiers hominidés étaient suffisamment adaptables pour survivre à différentes conditions environnementales.
0: Mais la découverte de Shangcheng soulève de nombreuses questions. Qui étaient ces premiers hominidés à quitter l'Afrique? Par quelle route sont-ils venus? Comment ont-ils survécu aux conditions climatiques changeantes? Les recherches se poursuivent pour tenter de répondre à ces questions. Je suis curieuse de savoir si l'on a trouvé des restes humains sur ce site ou uniquement des outils, ces outils simples.
1: Oui, c'est une excellente question. Non, à Shangcheng, les études n'ont pas encore fait montre des découvertes de restes humains. Seulement, des outils en pierre. C'est souvent le cas pour les sites les plus anciens, car les os se conservent moins bien que les outils en pierre sur des si longues périodes, surtout dans des environnements où l'acidité du sol peut dégrader les matières organiques.
0: Pourtant, l'absence de fossiles nous empêche de déterminer avec certitude quelle espèce d'hominidé a fabriqué ces outils. C'est également l'un des grands défis de l'archéologie préhistorique. Souvent, selon les experts, nous devons déduire la présence et le comportement des hominidés uniquement à partir des traces qu'ils ont laissées. Et passons maintenant à un site où l'on a effectivement retrouvé des fossiles humains. Zhoukoudian, le site de l'homme de Beijing. C'est sans doute l'un des sites préhistoriques les plus célèbres de Chine, n'est-ce pas, Hugo?
1: Absolument, Manon. Zhoukoudian est un site d'une importance capitale pour la paléoanthropologie mondiale. Situé à environ 50 km au sud-est, au sud-ouest de Pékin, il s'agit d'un ensemble de grottes calcaires qui ont livré les restes de ce qu'on appelle l'homme de Pékin, Homo erectus pekinensis, une sous-espèce d'Homo erectus qui a vécu il y a 750 000 ans à 200 000 ans.
0: Et les premières découvertes à Zhoukoudian remontent à...
1: Oui, les premières découvertes à Zhoukoudian remontent à 1921, quand les géologues suédois Johan Gunnar Andersson y a trouvé des dents fossiles. Mais c'est sous la direction du paléontologue chinois Pei Wenzhong que les fouilles les plus importantes ont été menées dans les années 1920 et 1930.
0: Mmh.
1: Au total, le reste d'environ 40 individus ont été mis au jour, ce qui en fait l'une des plus grandes collections de fossiles d'Homo erectus au monde.
0: Ah, il y a plus de 100 ans. Hein. Et je me rappelle que j'avais visité le site Zhou Koudian. Là, il y a la grotte de l'homme de Pékin, ou localité 1, comme l'appellent les scientifiques. C'est la plus importante du site. Elle a livré 6 calottes crâniennes, quasi complètes, de nombreux fragments crâniens, des dents, des mandibules et quelques os post-crâniens. Ces fossiles nous ont permis de mieux comprendre l'anatomie de l'évolution d'Homo erectus en Asie. Mais Zhou Koudian n'est pas seulement un regard important pour ces fossiles humains. Le site a également livré des milliers d'outils en pierre, principalement des éclats, ainsi que des traces d'utilisation du feu parmi les plus anciennes connues en Asie. C'est crucial car la maîtrise du feu a représenté une avancée technologique majeure permettant de cuire les aliments et de se protéger des prédateurs et de se résister au froid surtout. Il faut aussi signaler à nos auditeurs que le site de Zhou Koudian a été inscrit au patrimoine mondial de l'UNESCO en 1987. Reconnaissant son importance exceptionnelle pour l'histoire de l'humanité. Et aujourd'hui, un musée moderne y présente des répliques, des fossiles perdus ainsi que les découvertes plus récentes, permettant aux visiteurs de découvrir l'histoire fascinante de nos ancêtres. Maintenant, on attaque la deuxième grotte, la grotte de Xiaochangliang. C'est un autre site majeur du paléolithique inférieur chinois, situé également dans la province du Hebei, non loin de Beijing. Bon, avant d'entamer notre voyage, on va écouter un morceau de musique.
1: Restez branchés sur CGTN Radio. On va souffler un peu avec cette belle mélodie.

0: Merci de nous rejoindre après la pause musicale. Aujourd'hui, nous partons pour un fascinant voyage dans le temps à la découverte des plus anciens sites préhistoriques de Chine. Et Hugo, maintenant, revenons à nos motos. On attaque la grotte de Xiaochangliang. Et qu'a-t-on découvert à cet endroit, Hugo?
1: La grotte de Xiaochangliang,
0: oui,
1: est un autre site majeur du paléolithique inférieur chinois, situé également dans la province du Hebei, non loin de Pékin.
0: Mm-hmm.
1: Ce site est un peu plus récent que les niveaux les plus anciens des Zhukudian, datant d'environ 1,36 million d'années. Xiaochangliang est particulièrement important pour comprendre les industries lithiques du paléolithique inférieur en Chine du Nord. Les archéologues y ont découvert plus de 2300 artefacts en pierre, principalement des éclats, des nucleus et des chopères, galets aménagés, fabriqués majoritairement en coir et en cherte, des roches localement disponibles. Ce qui est fascinant avec ce site, Manon, c'est qu'il nous montre une adaptation des hominidés aux ressources locales. Contrairement à l'Afrique ou à l'Europe, où les bifaces aquiléens dominent à cette période, ici la tradition du mode 1 ou industrie oldowéenne persiste, caractérisée par des outils plus simples.
0: Bien que nous n'ayons pas trouvé de restes humains à Xiaochangliang, l'âge du site et la nature des outils suggèrent qu'ils ont été fabriqués par des Homo erectus, probablement similaires à ceux de Zhukudian, qui se sont adaptés aux conditions locales et ont développé leur propre tradition technologique. C'est fascinant de voir comment ces premiers humains s'adaptaient à leur environnement. Et repassons maintenant au site de Lantian, dans la province du Shanxi. Et avant de se rendre dans la province du Shanxi, on va faire une pause musicale.

0: Merci de nous rejoindre après la pause musicale. Aujourd'hui, nous allons à la découverte des plus anciens sites préhistoriques de Chine. Et Rogo, passons maintenant au site de Lantian dans la province du Shaanxi. Et qu'est-ce qui rend ce site particulier?
1: Ah, le site de Lantian est situé dans le comté du même nom, dans la province du Shaanxi, est une découverte majeure pour la compréhension de l'évolution humaine en Chine. Ce qui rend ce site particulier, c'est qu'il a livré certains des plus anciens restes humains fossiles trouvés en Chine continentale datant d'environ 1,2 million d'années. Les découvertes à Lantian ont été faites dans deux localités distinctes. Gongguanling et Chenqiangwo. À Gongguanling, en 1964, les paléontologues ont mis au jour un crâne partiel, tandis qu'à Chenqiangwo, découvert en 1963, c'est une mandibule inférieure qui a été trouvée.
0: C'est normal qu'à Lantian, on peut trouver tant de répliques, comme le contexte environnemental de Lantian est également intéressant. Les études paléo-environnementales suggèrent que la région était alors couverte d'une savane boisée avec un climat plus chaud et plus humide. Maintenant que nous avons exploré plusieurs sites du paléolithique inférieur, remontons un peu dans le temps pour parler du site de Yuanmou, de la province du Yunnan. Et avant notre découverte, une pause musicale.

0: Merci de nous rejoindre après la pause musicale. Maintenant, on va visiter le site de Yuanbo, situé dans la province du Yunnan, dans le sud-ouest de la Chine. Et Rogo, que savons-nous de ce site?
1: Le site de Yuanbo, situé dans la province du Yunnan, dans le sud-ouest de la Chine, est effectivement l'un des plus anciens sites préhistoriques de la Chine avec des preuves de présence humaine. Les découvertes qui y ont été faites ont suscité de nombreux débats parmi les paléo-anthropologues. En 1965, deux dents incisives supérieures ont été découvertes à Yuanbo. Ces dents ont été initialement datées d'environ 1,7 million d'années, ce qui en aurait fait, à l'époque de leur découverte, les plus anciens restes humains de Chine. Cependant, la datation a été contestée et des études ultérieures ont proposé des âges variés allant de 1,7 à 0,5 million d'années.
0: Là, c'est trop vaste. Hein. Finalement, est-ce que les experts ont fini pour faire une conclusion?
1: Les dernières analyses tendent vers une date d'environ 1,1 à 1,3 million d'années, ce qui reste très ancien, mais postérieur aux découvertes des Chanchen.
0: Et tout à l'heure, vous avez parlé de temps ont été découvertes à Yuanbo. Et à qui appartiennent-ils ces deux dents?
1: Ces dents ont été attribuées à l'Homo erectus yuanmoensis, une autre sous-espèce potentielle d'Homo erectus.
0: Et selon des spécialistes, ce qui rend Yuanbo particulièrement intéressant, c'est sa localisation dans le sud-ouest de la Chine. La plupart des autres sites anciens se trouvent dans le nord et le centre du pays, et Yuanbo pourrait donc représenter une branche distincte. Ces différents sites nous montrent que les premiers humains se sont répandus assez largement en Chine dès le paléolithique inférieur. Et qu'en est-il des sites plus récents, du paléolithique moyen et supérieur? Rogo, y a-t-il des découvertes importantes à mentionner à nos auditeurs?
1: Tout à fait, Manon. Le paléolithique moyen, environ 300 000 à 400 000 ans avant notre ère, et le paléolithique supérieur, 40 000 à 10 000 ans avant notre ère, sont des périodes importantes en Chine, marqué par la transition entre différentes espèces d'hominidés, commençons par les sites de la grotte de Jingshan dans la province de Liaoning, au nord-est de la Chine, qui date d'environ 260 000 ans. On y a découvert un squelette presque complet d'un hominidé que certains chercheurs considèrent comme un Homo erectus tardif, tandis que d'autres y voient un Homo sapiens archaïque ou même un Homo heidelbergensis. Ces spécimens possèdent un crâne volumineux environ 1400 cm cubes et présentent un mélange de traits primitifs et modernes, ce qui le rend particulièrement intéressant pour comprendre l'évolution humaine en Asie.
0: Et quoi d'autre, Rogo?
1: Un autre site majeur est celui de la grotte de Zhuchajiao.

0: à 125 000 ans. On y a trouvé des fragments crâniens et des dents d'au moins 15 individus, ainsi que plus de 30 000 outils en pierre et de restes d'animaux. Ces fossiles présentent également un mélange de caractéristiques certaines évoquant l'Homo erectus, d'autres l'Homo sapiens précoce. Ils pourraient représenter une population humaine locale qui a évolué isolement pendant une période prolongée. Pour les paléolithiques supérieurs, Manon, la grotte supérieure d'Ichocodien, distincte de celle de l'homme de Pékin, est un site clé datant d'environ 18 000 ans. On y a découvert des restes d'Homo sapiens modernes, dont un crâne bien préservé, ainsi que des outils plus sophistiqués, des objets de parure et des traces d'art rupestre. Ces découvertes témoignent de l'émergence des comportements modernes et complexes.
1: Vraiment, c'est très instructif ce que vous avez dit. Je sais que votre liste est encore longue. Avec le développement de la nouvelle technologie, les fouilles archéologiques vont aboutir à de nouvelles découvertes, ça c'est sûr. Mais je suis obligée de vous interrompre, faute de temps.
0: Évidemment, Manon, plus récemment, les découvertes dans la grotte de Fuyan, dans la province du Hunan, ont bouleversé notre compréhension de l'arrivée de l'Homo sapiens en Chine. Des dents fossilisées du main moderne y ont été datées d'au moins 80 000 ans et possiblement jusqu'à 120 000 ans, ce qui en fait l'une des plus anciennes preuves de la présence d'Homo sapiens en Asie de l'Est, bien avant ce qu'on pensait auparavant.
1: Et je ne savais pas que l'évolution humaine en Chine avait une telle complexité, hein, avant de vous entendre.
0: Oui, tout à fait, tout à fait. Ces sites montrent que l'histoire humaine en Chine pendant les paléolithiques moyens et supérieurs était complexe, avec potentiellement plusieurs espèces hominidées coexistant et interagissant, et des innovations culturelles et technologiques significatives qui préfigurent la révolution néolithique à venir.
1: D'accord, et ces découvertes présentées par Rocco sont vraiment enrichissantes. Et dans l'émission prochaine, on va parler de la transition vers le néolithique en Chine. Et pour la deuxième partie de notre émission, on va apprendre quelques mots chinois avec Xiaotai et Thomas.
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3: Bonjour tout le monde et bienvenue pour notre cours de chinois quotidien, je suis Xiaotai.
2: Salut, mais moi c'est toujours Thomas et c'est toujours de votre apprenti étudiant chinois, on va dire ça.
3: Ouais, et la dernière fois nous avons appris les différentes expressions pour partir.
2: Ok, maintenant on va aborder d'autres phrases, mais je ne me rappelle pas bien. Comment dit-on en chinois « il est tard, on doit partir » ?
3: Écoutez bien. 时间不早了,我们该走了。Encore une fois. 时间不早了,我们该走了。Très bien. Alors, 时间, ça veut dire le temps.
2: 时间不早了,
3: un peu tard.
2: 不早了,我们,该走了,
3: devoir partir.
2: 该走了. Et maintenant, comment prendre congé? Comment dit-on au revoir en chinois?
3: 再见.再见.
2: Et maintenant, comment on dit en chinois? Prends soin de toi.
3: 多保重, ou tout simplement 保重.
2: Bao Zhong. Et la dernière question, comment dit-on? Restons en contact, gardons contact.
3: On dit en chinois, Bao Chi Lian Si.
2: Bao Chi Lian Si. Voilà, et maintenant on va l'écouter concrètement à travers les dialogues qu'on a écoutés déjà la dernière fois.
4: Doi Hua Yi.
5: Shi Jian Bu Zao Le, Women Gai Zao Le.
4: Huan Ying Yi, Yi Ho Chang Lai.
5: Xi Xi Zhao Dai, Zai Jian.
4: Zai Jian, Doi Hua Er.
5: 我们回去了。
4: 我送送你们。
5: 多保重。
4: 对话三。
5: 回去吧，有空给我打电话。
4: 嗯，保持联系，多保重。
3: Nous allons aborder les différentes phrases pour demander de l'aide. On commence dès maintenant. 你能帮我一个忙吗 ？Ce qui veut dire, pourriez-vous me donner un coup de main？ 当然可以 ，bien sûr。能帮我照张相吗 ？Pourriez-vous prendre une photo pour moi？
2: En général, soit au supermarché, à la banque ou encore au restaurant, on a toujours besoin d'aide. En français, on peut dire, pourriez-vous me donner un coup de main ? Et quelle est la phrase correspondante en chinois ?
3: On peut dire, 能帮我一个忙吗 ? 你, ça veut dire tu.
2: 你
3: Et 能, c'est-à-dire pouvoir faire quelque chose.
2: 能
3: 帮我, ce qui veut dire me donner un coup de main.
2: 帮我
3: 帮 signifie aider.
2: 帮
3: 我 moi.
2: 我
3: Alors, 帮我 m'aider.
2: 帮我
3: Ensuite, on a 一个 qui signifie un.
2: 一个
3: Et n'oublie pas, i veut dire un quand ta que est un spécificatif.
2: Yige, donc ça correspond à un.
3: Oui. Mang veut dire un coup de main.
2: Mang.
3: Ma veut dire que c'est une phrase interrogative.
2: Ma.
3: Répétons doucement cette phrase. Ni neng bang wo yi ge mang ma.
2: Ni neng bang wo yi ge mang ma.
3: Très bien, Thomas. Et dans le dialogue suivant, Lily demande à son collègue de lui donner un coup de main. Faites attention à la manière dont elle pose la question.
4: 对话一。
5: 你能帮我一个忙吗？
4: 当然可以。
3: Très bien. Réécoutons cette phrase. 你能帮我一个忙吗？
2: 你能帮我一个忙吗？
3: 帮忙 veut dire aider.
2: 帮忙。
3: 帮我一个忙 veut dire donnez-moi un coup de main. 帮我一个忙。
2: 帮我一个忙。
3: Donc, pourriez-vous me donner un coup de main? On dit en chinois, 你能帮我一个忙吗？
2: 你能帮我一个忙吗？
3: 你能帮我一个忙吗？ Bien, si la réponse est bien sûr, en chinois, tu pourrais dire, 当然可以。
2: 当然可以。
3: 当然 signifie bien sûr.
2: 当然
3: 可以 veut dire pouvoir ou pouvoir faire quelque chose.
2: 可以。
3: 当然可以。
2: 当然可以。
3: Bien sûr. Et maintenant, réécoutons le premier morceau de dialogue.
4: 对话一。
5: 你能帮我一个忙吗？
4: 当然可以。
2: Alors, quelquefois, je me rends dans des parcs à Pékin qui sont magnifiques d'ailleurs, et je dois demander à des amis chinois de me prendre en photo. Mais comment faire ?
3: Tu peux dire, 能帮我照张相吗 ?
2: Ok, on va répéter ça en morceaux toujours pour bien comprendre.
3: D'accord. 能
2: Nang.
3: 帮
2: Bang.
3: 我
2: Wo.
3: 照相
2: Zhao qiang.
3: Et faites attention, ici nous utilisons un spécificatif 张 dans cette phrase.
2: 张
3: 照张相，
2: 照张相，
3: 能帮我，
2: 能帮我，
3: 照张相吗？
2: 照张相吗
3: ？Écoutons le deuxième dialogue.
4: 对话二，
5: 能帮我照张相吗？
4: 没问题。
2: Alors parfois, ce sont les Chinois qui nous aident, mais parfois, ça peut être moi. Et comment proposer de l'aide à un Chinois? La phrase puis-je vous aider? Comment dit-on?
3: On dit我能帮助你吗？
2: 我能帮助你吗？
3: 我 veut dire moi, je.
2: 我
3: 能 pouvoir.
2: 能
3: 帮助 aider.
2: 帮助
3: 你 vous ou tu.
2: 你
3: ma est mise à la fin de la phrase pour exprimer l'interrogation.
2: ma.
3: Puis-je vous aider? 我能帮助你吗？
2: 我能帮助你吗
3: ？Bon, maintenant nous passons au troisième dialogue.
4: 对话三，
5: 我能帮助你吗？
4: 我的相机不见了。
5: 别着急，我帮助你找。
4: 你真好，谢谢。
3: Alors, avant de partir pour notre rubrique ABC de la culture chinoise, nous allons réviser un peu ce que nous avons vu aujourd'hui.
2: Ok, nous allons réviser. Pourriez-vous me donner un coup de main ? Ça se dit en chinois.
3: 你能帮我一个忙吗
2: ？Ok, on va le répéter encore une fois pour les auditeurs.
3: 你能帮我一个忙吗
2: ？OK, autre phrase, pourriez-vous me prendre en photo ?
3: 能帮

0: moi, zhao zhang xiang ma?
1: Ok, le terme prendre une photo en chinois, c'est quoi?
0: Ça veut dire zhao zhang xiang.
1: Ok, et si tu veux offrir une aide à un Pékinois, alors tu peux dire...
0: Wo neng bang zhu ni ma?
1: Récoutons une fois ces dialogues.
2: 对话一.
3: 你能帮我一个忙吗?
2: 当然可以. 对话二.
3: 能帮我照张相吗?
2: 没问题. 对话三.
3: 我能帮助你吗?
2: 我的相机不见了.
3: 别着急, 我帮助你找.
2: 你真好, 谢谢.
0: Et voilà, c'était le troisième dialogue. Vous n'avez peut-être pas tout compris. Ne vous inquiétez pas, je vais relire chaque phrase en chinois en vous donnant la compréhension en français. 我能帮助你吗? Puis-je t'aider? 我的相机不见了. Je ne trouve pas mon appareil photo. 别着急, 我帮助你找. Ne t'inquiète pas, je t'aide à le chercher. 你真好. 谢谢. Tu es gentil. Merci.
1: Bon allez, trêve de cours aujourd'hui, on va faire une pause et on passe à notre rubrique ABC de la culture chinoise où on vous parle des coutumes dans ce pays.
0: Alors aujourd'hui, on va parler des relations de voisinage qui sont très importantes pour les Chinois. Par exemple, lors de conflits entre les couples, les voisins interviennent souvent jusqu'à ce que les colères s'apaisent. Et dans les familles où les couples travaillent tous, on peut laisser la clé de maison aux personnes âgées voisines et on peut leur demander de s'occuper de l'enfant qui revient de l'école. Cependant, aujourd'hui, de plus en plus de gens déménagent dans des appartements et il est possible que des gens qui habitent dans le même bâtiment ne se connaissent pas. Les relations s'en trouvent grandement modifiées, surtout parmi les personnes âgées. Dans le même temps, on commence à utiliser de nouveaux moyens de communication. Par exemple, les habitants de certains quartiers résidentiels échangent des informations et se communiquent par Internet.
1: Voilà, ainsi s'achève notre cours. Avant de se quitter, on se pose la question traditionnelle. Comment dire en chinois, pourriez-vous me donner un coup de main? Voilà, notre cours de chinois, c'est fini pour aujourd'hui. Merci encore de votre fidélité. Zaijian, et à bientôt.
0: Zaijian.
4: Voilà, notre émission d'aujourd'hui touche à sa fin. Merci de nous avoir suivis. Dans l'attente de vous retrouver prochainement, je vous dis au revoir.

De fortes pluies continues se sont abattues sur le district de Shimen dans la province chinoise du Hunan, faisant 5 morts et 11 disparus selon les autorités locales. Un total de 23 bourgs et districts ont été touchés, affectant 103 247 habitants, a précisé le comité de réponse d'urgence et de sécurité au travail du district. Ces précipitations intenses, premier épisode de pluie diluvienne de l'année, ont débuté dimanche dernier à 7 heures. Les opérations de secours sont en cours. Un séisme de magnitude 5,2 a frappé l'arrondissement de Liunan de la ville de Liuzhou dans la région autonome Zhuang du Guangxi dans le sud de la Chine lundi à 21h44 heure locale, rapporte le centre du réseau sismique de Chine. L'épicentre, situé à une profondeur de 8 km, a été localisé à 24,37 degrés de latitude nord et 109,26 degrés de longitude est, selon un rapport publié par le centre. La production industrielle à valeur ajoutée de la Chine a augmenté de 5,6% en glissement annuel sur les 4 premiers mois de 2026, soulignent des données officielles publiées lundi. En termes de secteur, la production à valeur ajoutée du secteur minier a augmenté de 5,5% en glissement annuel sur cette période, tandis que celle du secteur manufacturier a progressé de 5,8%. La production à valeur ajoutée des secteurs de la production et de la distribution d'électricité, de chauffage, de gaz et d'eau a augmenté de 4,5%. En avril, la production industrielle a augmenté de 4,1% sur un an, selon les données publiées par le Bureau d'État des statistiques. Sur la base de ses besoins de développement du transport aérien, la Chine achètera 200 avions Boeing conformément aux principes commerciaux, a annoncé mercredi le ministère chinois du Commerce. En outre, les États-Unis garantiront à la Chine un approvisionnement suffisant en moteurs et en pièces détachées, a déclaré un responsable du ministère dans un communiqué détaillant les premiers résultats des récentes consultations économiques et commerciales sino-américaines. Le vaisseau spatial habité Shenzhou 23 sera lancé prochainement au moment opportun, a déclaré samedi l'agence chinoise des vols spatiaux habités. L'ensemble formé par le vaisseau et une fusée porteuse longue marche 2F a été acheminé vers la zone de lancement. Toutes les installations et tous les équipements du site de lancement sont en bon état. Plusieurs vérifications fonctionnelles et essais conjoints préalables au lancement seront effectués comme prévu. Le satellite SMILE, une mission conjointe développée par l'Académie des sciences de Chine et l'Agence spatiale européenne, a été lancé avec succès mardi à bord d'une fusée Vega C depuis la base de lancement européenne située en Guyane française. Après le lancement, il a été confirmé que le satellite avait atteint l'orbite prévue, que ses panneaux solaires s'étaient déployés avec succès et que ses systèmes fonctionnaient normalement. SMILE est le premier projet de niveau mission mené conjointement par la Chine et l'Agence spatiale européenne dans le domaine de l'exploration scientifique spatiale. Le satellite utilisera une technologie d'imagerie au rayon X mou pour offrir, pour la première fois, une vue d'ensemble de la structure à grande échelle de la magnétosphère terrestre. La Chine a publié lundi un avis visant à optimiser davantage les mesures de détaxe au départ et à accroître la consommation des touristes étrangers, détaillant 8 mesures spécifiques, incluant un réseau plus étendu des points de détaxe, un système d'inspection aléatoire pour les demandes de détaxe de faible valeur et des services améliorés de détaxe immédiate à l'achat. Le deuxième grand navire de croisière construit en Chine a pris la mer samedi dernier
pour une série d'essais de 12 jours, la dernière étape majeure avant la livraison officielle du navire. Le constructeur naval Shanghai Weigaoqiao Shipbuilding a invité à bord une équipe de 937 professionnels issus de 12 pays pour ce voyage d'essai inaugural. Au cours de ce périple, ils effectueront 149 tests et tâches de vérification pour valider les indicateurs clés de performance du navire, baptisé Adora Flora City. Mesurant 341 mètres de long et affichant un tonnage brut de 141 900 tonnes, ce paquebot de croisière compte 2130 cabines et suites. Il peut accueillir jusqu'à 5232 passagers. La livraison du nouveau navire est prévue le 6 novembre. La Chine a enregistré une croissance stable des voyages en train au cours des quatre premiers mois de l'année. Au total, 1,56 milliard de voyages en train ont été effectués à l'échelle nationale au cours de la période janvier-avril, en hausse de 6,8% par rapport à l'année précédente. Alimenté par l'engouement croissant des visiteurs étrangers pour les voyages à travers la Chine, le réseau ferroviaire du pays a enregistré 7,83 millions de voyages de passagers étrangers au cours des quatre premiers mois de 2026, soit une augmentation de 34% sur un an, selon les données. Les musées dans toute la Chine ont accueilli 1,56 milliard de visiteurs en 2025. Le nombre total de musées enregistrés dans le pays s'est élevé à 7188 à la fin de l'année, d'après des données officielles. Ces chiffres ont été publiés par la

0: l'Administration nationale du patrimoine culturel de Chine lors d'un événement marquant la journée internationale des musées qui a lieu lundi.
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3: Bienvenue à Cogito. Lors de leur récente rencontre à Pékin, les chefs d'État chinois et américains ont convenu de construire des relations sino-américaines constructives fondées sur une stabilité stratégique. Cette nouvelle vision offre une orientation claire pour le développement des relations bilatérales dans les trois prochaines années et au-delà, tout en apportant stabilité et certitude au monde. Aujourd'hui, le monde traverse des transformations inédites depuis un siècle et connaît des turbulences majeures sur le plan international. À cette croisée des chemins, après des hauts et des bas, les relations sino-américaines ont retrouvé une stabilité globale. Les deux grandes puissances s'efforcent activement de tracer la voie d'un dialogue constructif, tandis que le monde entier attend qu'elles assument pleinement leurs responsabilités et coopèrent pour relever les défis communs. La question se pose. La Chine et les États-Unis pourront-ils éviter le piège de Thucydide et bâtir un nouveau paradigme de relations entre grandes puissances? Pourront-ils relever ensemble les défis planétaires et offrir davantage de stabilité au monde? Lors de son entretien avec le président Trump, le président Xi a posé ces questions vitales pour l'histoire, pour le monde et pour le peuple, témoignant de la réflexion profonde et du sens des responsabilités d'un dirigeant de grande envergure. Les deux chefs d'État ont ainsi convenu d'une nouvelle vision pour l'établissement des relations sino-américaines constructives de stabilité stratégique, vision saluée tant par les peuples des deux pays que par la communauté internationale. Le président Xi a précisé que la stabilité stratégique constructive repose sur quatre dimensions. Une stabilité positive fondée sur la coopération comme pilier, une stabilité saine avec une concurrence régulée et limitée, une stabilité constante où les différences restent gérables et une stabilité durable donnée vers la paix. Selon les analystes, ces quatre axes tracent une voie clair pour que la Chine et les États-Unis s'entendent à l'ère nouvelle. Il s'agit d'une vision stratégique ancrée dans le présent et tournée vers l'avenir qui sert les intérêts de tout peuple, répond aux attentes de la communauté internationale et revêt une importance capitale pour le développement stable et durable des relations sino-américaines. Établir des relations constructives de stabilité stratégique n'est pas un simple slogan, cela nécessite des actions concrètes. Le respect des intérêts fondamentaux et des préoccupations majeures de chacun est essentiel. La question de Taïwan, pilier politique de ces relations, a été au cœur des discussions. Le président Xi a souligné que préserver la paix et la stabilité dans le territoire de Taïwan constitue le plus grand dénominateur commun entre la Chine et les États-Unis. La partie américaine a réaffirmé sa compréhension des positions chinoises et son refus de soutenir toute démarche séparatiste de Taïwan. Parallèlement, les relations économiques et commerciales continuent de jouer un rôle de stabilisateur et de propulseur des relations bilatérales. Avec plus de 7000 entreprises chinoises implantées aux États-Unis et environ 80 000 entreprises américaines installées en Chine, la coopération économique est par nature mutuellement bénéfique. Au terme de 7 cycles de consolidations économiques et commerciales, la Chine et les États-Unis ont consolidé une série de consensus, stabilisant ainsi leur coopération bilatérale. Les deux parties ont réaffirmé leur volonté de renforcer cette coopération pragmatique et de créer davantage d'opportunités de développement pour le peuple. Des analystes estiment qu'à l'avenir, la Chine et les États-Unis continueront d'allonger leur liste des domaines de coopération, de raccourcir celle des problèmes et de faire progresser la coopération économique et commerciale pragmatique afin d'offrir davantage d'opportunités de développement aux deux parties. En tant que relation bilatérale la plus influente au monde, les relations sino-américaines impactent directement le bien-être de plus de 1,7 milliard de Chinois et d'Américains ainsi que les intérêts de plus de 8 milliards de personnes dans le monde. Les discussions ont également porté sur les grandes questions internationales et régionales, Moyen-Orient, crise ukrainienne, péninsule coréenne, ainsi que sur le soutien mutuel pour l'organisation de l'APEC et du G20. Ces échanges ont insufflé des perspectives de stabilité au monde. Concernant le Moyen-Orient, le président Xi a rappelé que le dialogue reste la seule voie viable et que la force ne peut résoudre les problèmes. Sur la crise ukrainienne, la Chine et les États-Unis ont exprimé leur volonté de contribuer à un règlement politique rapide et constructif. Cette année marque le début de la mise en œuvre du 15e plan quinquennal de la Chine et le 250e anniversaire de l'indépendance des États-Unis. Dans ce contexte charnière, guidé par cette nouvelle vision, les relations sino-américaines entament un nouveau chapitre. L'objectif est de transformer les consensus atteints par les chefs d'État en politiques concrètes et mesures pratiques pour faire de 2026 une année phare dans l'histoire bilatérale. Car, ensemble, les deux pays peuvent contribuer à la stabilité mondiale et au bien-être de l'humanité.

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9: Bonjour à tous, bienvenue dans In Vivo. Notre vie quotidienne est liée à la nature, alors qu'il est de plus en plus difficile de nos jours de vivre dans un environnement respectueux de cette nature. Il est rare, avec le mode de vie dans nos villes, de trouver encore des endroits sains qui ne soient pas exposés à la pollution. Notre invité d'aujourd'hui s'appelle Gilles Vincent. Il est botaniste et spécialiste en biotechnologie. Il s'est donné l'objectif de pousser les gens à connaître et à aimer les plantes et la nature. Ces dernières années, il est recruté en Chine comme conseiller spécial du président du jardin botanique de Chengshan à Shanghai, une expérience qui lui a permis d'entamer une belle histoire avec la Chine.
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9: De retour dans In Vivo, Gilles Vincent, spécialiste québécois en biotechnologie, plus particulièrement dans le domaine de l'utilisation des plantes aquatiques pour le traitement des eaux usées et la réhabilitation du sol. Président du Jardin botanique de Montréal durant plusieurs années, Gilles Vincent a toujours prêché la connaissance des plantes aux hommes en tentant de les faire découvrir ce monde végétal fantastique. Il a, depuis 2014, ouvert un nouveau horizon en venant en Chine, où il est nommé au poste du conseiller spécial du président du jardin botanique de Chengshan. Cette expérience lui a permis de nouer une belle histoire avec la Chine. Il rappelle également l'amitié nouée entre Shanghai et Montréal. Écoutons une interview réalisée par Zhang Xiyan.
11: Gilles Vincent, vous êtes botaniste, vous étiez président du Jardin botanique de Montréal pendant des années et ces dernières années, vous êtes venu en Chine. Vous avez travaillé pendant 5 ans au Jardin botanique de Chengshan à Shanghai. Comment ça se commence, cette belle histoire entre vous et la Chine? Cela date depuis quand?
12: Oh, cela date depuis le début des années 90. En fait, il faut savoir que j'ai été à la direction

0: Jardin botanique de Montréal pendant 14 ans, mais auparavant, j'étais aussi au Jardin botanique comme chercheur et aussi le conservateur du jardin. Et il faut savoir aussi qu'au Jardin botanique de Montréal, nous avons un jardin de Chine, qui a été construit par des gens de Shanghai parce que la ville de Montréal et la ville de Shanghai étaient jumelées, donc il y avait beaucoup d'échanges. Et moi, j'ai fait ma première mission en Chine en 1992. J'ai découvert la Chine à ce moment-là et j'ai fait différentes missions parce que au Jardin de Chine, nous présentions des expositions sur les minorités chinoises, les Minzu, Miaozu, en fait, toutes les minorités. On avait différentes expositions donc, qui m'amenaient régulièrement en Chine durant les années 90, durant les années 2000. Et j'avais déjà beaucoup d'amis, de gens que je connaissais. Donc, c'était pour moi la découverte. Et ce qui est important de retenir, chaque fois que je revenais d'une mission en Chine, je revenais très, très énergisé, avec plein d'idées et très, très heureux.
1: Alors, pourquoi avez-vous décidé d'accepter l'invitation du Jardin botanique de Chengshan à Shanghai? Et qu'est-ce qui vous a poussé à venir en Chine et s'installer à Shanghai?
0: Ben, c'est ça. C'est que j'avais des contacts avec les gens de Shanghai, avec les gens du service des parcs de Shanghai, dont à ce moment-là, M. Hu Yunhua, qui était le directeur du service des parcs. Et on m'avait parlé lors d'une mission que j'avais faite où j'étais passé par Shanghai. C'était dans fin des années 90, fin des années 2000. En fait, c'était peut-être 2005-2006. On m'avait parlé de ce projet de construire, de créer un immense jardin botanique à Shanghai, qui est celui de Chengshan, qui était dans les trucs de Songjiang. Et on m'avait dit, vous savez, votre expérience dans la communauté des jardins botaniques, puisque vous avez fait toute votre carrière au sein de cette communauté-là, pourrait être utile. Est-ce que ça vous tenterait de venir à Shanghai? Et c'était un peu quelque chose que j'avais pensé. C'était curieusement une espèce de rêve pour moi d'aller travailler en Chine. À l'époque, je leur avais dit, ben là, j'ai encore des choses à réaliser à Montréal. J'ai pas fini tout ce que je voulais faire. Il y avait en cours de route, les mosaïcultures, d'ailleurs, les mosaïcultures qui ont eu lieu aussi à Shanghai. Donc, on a tenu en 2013 une exposition internationale de mosaïculture avec Mme Corbier, là, qui sont tous les deux qui est responsable de ce dossier-là. Et j'avais dit, ben laissez-moi faire les mosaïcultures en 2013 et puis je pourrais regarder ça plus sérieusement. Et il y avait une délégation, évidemment, de la ville de Shanghai qui a participé à ces mosaïcultures-là. Et là, ils m'ont dit, ben écoutez, très sérieusement, on a parlé avec le directeur du jardin botanique de Chengshan, le docteur Hu Yonghong, et qui serait intéressé. Et c'est des discussions qui ont commencé comme ça. Et ben ça m'a décidé de quitter mon poste du jardin botanique, quitter la ville de Montréal, en fait prendre la retraite de la ville de Montréal et de tenter cette expérience à Shanghai. Et je dois le dire, à l'époque, c'était, je vais aller une année et on verra, peut-être 2 ans. En fait, je ne pouvais pas être certain, mais ça a duré 6 ans finalement, cette belle aventure au jardin botanique de Chengshan.
1: Et à Chengshan, vous avez été nommé vice-président et conseiller spécial du président du jardin botanique de Chengshan. Alors, quels efforts avez-vous fait pour que ce nouveau jardin se transforme en un meilleur du genre? Parce que lorsque vous êtes arrivé à ce jardin, le jardin de Chengshan était, disons, un petit enfant. Le jardin ouvre ses portes seulement depuis 4 ans.
0: Oui. Ben, écoutez, si le jardin avait déjà un potentiel important, il faut savoir qu'il y avait une très, très grande ouverture de la part de l'équipe de direction, le docteur Hu, mais aussi le secrétaire du parti, et une ouverture, dans le fond, pour des idées nouvelles. Mm-hmm. Moi, ce que j'avais compris de la ville de Shanghai était qu'on voudrait faire de Chengshan parmi les 10 plus importants, plus grands jardins botaniques au monde. Alors, des jardins à ce moment-là, qu'on aurait comparé, on parle du jardin botanique de Kew à Londres, le jardin botanique de New York, Montréal, Atlanta, Chicago. En fait, des jardins que je connaissais bien, des jardins que j'avais visités à plusieurs occasions, puisque, comme je disais un peu plus tôt, ma carrière, c'était le centre.

0: partiel de ma carrière. Donc, j'arrivais un peu avec cette connaissance de la communauté des jardins botaniques internationales, en mettant en relation, en invitant tous ces directeurs-là et ces anciens collègues que je rencontrais régulièrement dans des colloques, dans des conférences, en fait, à chaque année. Donc, c'était un apport pour moi de faire connaître Chen Chan assez dans le réseau international des jardins botaniques, mais aussi d'amener l'expertise de ces gens-là. Et je dois dire que l'équipe était déjà très, très compétente, mais surtout qu'ils étaient ouverts aux nouvelles idées. Et vous savez, ce qui est important à retenir, c'est que la communauté des jardins botaniques sont une communauté qui est très soudée. Les gens sont d'accord à échanger, les gens sont d'accord à s'entraider, à échanger sur les choses intéressantes qui ont été faites, ou même souvent on se disait, ben, moi j'ai essayé telle chose, ça n'a pas marché, etc., etc. Alors c'est un peu, mon rôle était d'entrer le Chen Chan dans ce réseau-là. Par la suite, ben, ayant moi fait une trentaine d'années dans ces jardins-là, ben, j'avais une idée de ce qui pouvait être le jardin botanique idéal, les meilleures pratiques dans l'entretien, les meilleures pratiques d'aménagement. Donc, mon rôle de conseiller spécial était un peu de, sans être chargé de projet, de ces projets-là, était de dire, ben, peut-être qu'on pourrait faire ça comme ça, ou j'ai vu à tel endroit, Denver, Colorado, un jardin a fait tel truc pour tel jardin, puis c'était très bien, et qu'on pourrait... Et il y avait surtout cette ouverture-là, et ce qui n'est pas évident, là, partout dans le monde, le projet Sunshine, il y avait cette ouverture pour accepter des idées nouvelles. Alors ça a été une bonne partie de mon travail. Donc, un peu consultant pour toutes sortes d'aménagements de jardins ou de modifications de jardins. Et évidemment, j'ai aussi donné beaucoup de conférences et beaucoup enseigné sur toutes les notions d'environnement, là, qui était aussi ma spécialité.
1: Et à Chen Shan, vous faites également des recherches sur la réhabilitation des sols et le traitement des eaux usées au moyen de végétaux. Alors, quelle sorte d'expérimentation avez-vous faite et quels sont les résultats de vos recherches?
0: Alors ça, c'est intéressant parce que j'avais développé, lorsque j'étais chercheur au Jardin botanique de Montréal, avant d'en devenir directeur et professeur associé à l'Université de Montréal, j'avais développé cette expertise sur l'utilisation des plantes aquatiques dans le traitement des eaux usées. J'avais touché un petit peu aussi sur cet aspect pour les sols. Et lors de mon embauche par la ville de Shanghai pour aller à Chen Chan, on m'avait demandé aussi de mettre sur pied une équipe de recherche sur ce domaine-là. Ce qui était extraordinaire, c'est qu'on m'a donné deux sites expérimentaux, en fait, de grandeur nature pour justement tester différentes plantes, pour dépolluer les sols qui pouvaient être contaminés par des métaux lourds. Des sites uniques, là, il n'y a aucun endroit dans le monde où on avait cette possibilité de faire ça. La même chose pour les eaux usées avec des grands bassins. Autrement dit, en situation normale, ce qui est très, très difficile à faire parce que la plupart de ces travaux de recherche sont faits sur des petits contenants en laboratoire, alors que moi, je le faisais grandeur nature, en collaboration avec des anciens collègues que j'avais à l'Université de Montréal sur lesquels on a collaboré. Et à chaque fois, les végétaux qu'on testait étaient des végétaux qui pouvaient être utilisés en milieu urbain, en horticulture urbaine. Alors, le fruit de ce travail-là, par l'équipe de recherche que j'ai montée avec le chef de laboratoire qui était Shang Kankan, un rapport qui a été remis à la ville de Shanghai en disant, ben, lorsque vous faites des aménagements en bordure de route, et par exemple, il y a une pollution de métaux, ben, utilisez ces plantes-là parce qu'elles vont absorber, elles vont amener dans leur tissu, enlever ces métaux-là présents dans le sol et les amener dans les tissus et qu'on peut les traiter. Alors ça, c'était un travail important. Moi, j'ai toujours aimé faire des recherches très appliquées, des recherches qui peuvent servir rapidement. J'ai moins aimé les recherches théoriques, bien qu'elles sont importantes. Et dans ce sens-là, au Jardin botanique de Chen Shan, on m'a donné cette possibilité-là. De plus, c'est que mes jeunes étudiants ou jeunes chercheurs qui étaient dans mon équipe de recherche pouvaient faire des stages, sont venus faire des stages à Montréal dans des laboratoires de haute expertise dans ces domaines-là, au laboratoire du Dr Labrecque ou du Dr Brisson. Et de la même façon, il y avait des jeunes étudiants de Montréal qui sont venus faire des passages à Chen Chan à chaque année. Alors, ces échanges-là pour les jeunes était très, très important puisque ça les mettait en contact avec des réalités nouvelles, des façons nouvelles, une expérience extraordinaire. Évidemment, pour nous qui avons la chance de voyager, d'aller souvent en Chine quand on est Canadien, mais ce n'était pas nécessairement le cas pour ces étudiants-là. Moi, je vous dirais que globalement, je suis en fin de carrière, en fait, j'ai 67 ans. Le but aussi pour moi d'aller là-bas, c'est de transmettre des connaissances. Je me disais, moi, j'ai peut-être des choses à transmettre, souhaitons que les gens soient prêts à l'écouter, et puis j'ai plus tellement besoin d'avoir des articles, une longue liste d'articles scientifiques, ça a moins d'importance pour moi, mais ça me l'a beaucoup pour les jeunes chercheurs chinois qui travaillaient avec moi et pour les Canadiens. Alors, on a eu beaucoup de publications scientifiques dans des revues de haut niveau, mais c'est important pour moi, pour ces jeunes-là qui, eux, sont en début de carrière, de pouvoir profiter de cela.
1: D'accord. Je pense que c'est une technologie qui a un grand potentiel. Alors, pourquoi choisit-on ce moyen végétal pour le traitement des eaux usées ou pour la réhabilitation des sols? Parce qu'actuellement, on a déjà des méthodes physiques ou chimiques. Donc, quels sont les avantages de cette biotechnologie?
0: Alors, les avantages, ils sont nombreux. Nombreux avantages. D'abord, les coûts. Vous savez, si on prend les sols contaminés, présentement, les façons traditionnelles de traiter les sols contaminés, c'est d'enlever la terre et de la brûler dans des fours à très haute température et pour finalement recueillir les métaux ou les polluants, ou en fait, on aurait même pu les brûler, les polluants qui étaient dans cette terre-là. Le coût d'un mètre carré, alors un mètre cube de sol, là, c'est pas tant que ça, alors ça tourne autour de 300-350 $ le mètre cube. Alors, ça fait que un terrain contaminé, ça peut coûter des millions de dollars, des millions de yuan pour réussir à les décontaminer. Évidemment, l'avantage, c'est que ça se fait rapidement. On enlève le sol, on le met dans le camion et on l'amène dans ces cimenteries-là, dans ces fours à haute température. Lorsqu'on utilise les végétaux, c'est beaucoup plus simple. Alors, on n'a pas à transporter les sols. On met les végétaux et qui ont cette capacité d'absorber, d'amener dans leur tissu ces métaux-là. Et en bout de ligne, évidemment, là, c'est plus long. On parle de 5 à 10 ans, mais plutôt que d'avoir 10 000 mètres cubes de sol à traiter, on peut se retrouver avec 100 mètres cubes de végétaux qu'on a mis en petits morceaux et qu'on fera brûler aussi. Et on pourra même souvent récolter les métaux parce que la concentration des métaux dans les tissus souvent est assez élevée qu'on peut même enlever plusieurs kilos de métaux lourds à l'hectare. Alors, c'est vraiment une méthode qui est beaucoup plus douce, qui est beaucoup plus lente. Quand on aura à décontaminer un terrain rapidement, évidemment, il faut prendre les méthodes physiques là, de brûlage. Mais quand on a le temps, et souvent, la problématique, c'est que ces sols contaminés qu'on appelle les terrains orphelins, les sites orphelins ou brownfield, comme ils coûtent très cher à décontaminer, on n'ose pas trop construire, on ne peut pas rien faire avec ces terrains-là, et ça reste des terrains vagues, pollués, alors que lorsqu'on met des végétaux, alors évidemment, on a tous les avantages des végétaux, c'est-à-dire la séquestration du carbone. Vous savez, le dioxyde de carbone dans l'air est absorbé par les végétaux. C'est aussi un abri pour la faune. On se retrouve souvent avec un espace vert de très, très grande qualité, plutôt que d'avoir un terrain avec un sol nu, désagréable, pas très bon. On peut même aménager des parcs en faisant ça. Donc, les avantages sont nombreux. Il y a beaucoup de gains à faire ça. Les coûts, bien sûr, mais d'un point de vue environnemental, c'est beaucoup moins néfaste pour l'environnement.
1: Et alors, maintenant, comment ça se passe, la mise en application de cette technologie?
0: Bien, la mise en application est assez simple, que ce soit pour les eaux usées. Nous, on s'est concentré sur les eaux de rivière, mais si on prend un sol contaminé, il faut d'abord connaître la contamination. Donc, faire des échantillons pour savoir quelle concentration de cuivre, de plomb, de zinc, de mercure qu'on retrouve. Parce qu'évidemment, tous les végétaux qu'on a sélectionnés ne sont pas nécessairement bons pour tous ces métaux-là. Alors, il faut avoir une idée de la concentration. Et par la suite, on fait une proposition de dire, bon, ben, dans un sol qui est contaminé avec disons, le cuivre, le plomb et le zinc, avec des concentrations qui atteignent jusqu'à 2000 mg ou 2000 ppm, ben, on peut utiliser telle plante, telle plante, telle plante. Ce sont les recommandations qu'on a faites. Et les plantes ont cette capacité de, les plantes qu'on a sélectionnées sont capables de croître dans ces milieux qui sont hautement toxiques, de croître rapidement, donc de fournir une biomasse qui est très, très rapide. Et après quelques années, nous, on faisait des analyses à chaque année, mais on peut penser qu'après 3, 4, 5 ans, on peut diminuer de moitié la concentration de métal uniquement en récoltant les végétaux. Alors nous, on travaillait beaucoup avec des végétaux ligneux, des arbres, des arbustes. On a sélectionné des saules du genre Salix, là, qui sont très, très performants, qu'on peut chaque année couper, enlever la biomasse et elle repousse, de nouvelles tiges apparaissent. Donc, une quantité de biomasse très, très importante. Et plus la biomasse est importante, bien, plus la quantité de métaux dans les tissus est importante. Et c'est tous ces métaux qu'on a enlevés du sol. C'est une façon aussi d'éviter que les métaux se retrouvent dans la nappe souterraine, dans la nappe d'eau. Donc, on empêche ces métaux-là de se retrouver dans la nappe d'eau, de se retrouver dans un cours d'eau ou dans un lac. Donc, il y a beaucoup, beaucoup d'avantages à le faire avec des végétaux. C'est vraiment ce qu'on appelle une méthode environnementale douce, un peu comme toutes les autres phytotechnologies, finalement. Ce qu'on fait, c'est qu'on utilise la nature, on utilise les propriétés des plantes pour solutionner des problèmes environnementaux. On n'invente rien, dans le fond, parce que vous savez que de façon naturelle, c'est comme ça qu'on a découvert cette capacité-là, il y a peut-être une cinquantaine d'années, un chercheur australien qui s'est aperçu que sur des sites naturels, notamment à Madagascar, où il y avait de façon naturelle, des concentrations de métaux très, très élevées, très fortes, et il y avait des végétaux qui poussaient là-dedans comme si de rien n'était, comme s'ils étaient dans une terre de jardin. Et c'est comme ça qu'a s'est développée toute cette expertise, ce qu'on appelle en phytorémédiation.
1: Voilà, c'était la première partie de l'interview accordée par Gilles Vincent, botaniste québécois. On prend une pause musicale et on se retrouve juste après pour la suite de notre émission. De retour dans In Vivo, Gilles Vincent va nous dire ce qu'il pense du rôle important que joue la végétation pour notre vie.

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1: Merci de nous retrouver dans In Vivo. Gilles Vincent a terminé sa mission à Shanghai à la fin de l'année 2019. Aujourd'hui, il garde toujours ses meilleurs souvenirs sur le jardin botanique de Chengshan, qu'il qualifie de l'un des meilleurs jardins botaniques du monde. En tant que botaniste, Gilles Vincent souhaite que tout le monde découvre les joies du monde des plantes.
2: Et maintenant, vous avez terminé la mission à Chengshan. Donc, quels souvenirs gardez-vous sur ce séjour en Chine? Comment qualifiez-vous ce jardin botanique de Shanghai?
3: Le jardin botanique de Chengshan à Shanghai, pour moi, fait maintenant partie des plus beaux jardins botaniques, des plus importants jardins botaniques sur la planète, remplit sa mission d'éducation, de recherche, éducation, vous savez, avec le Dr. Wu, on a mis sur pied un programme de formation pour des jeunes leaders de jardins botaniques de pays en voie de développement, des pays du Sud-Est. Et donc, la mission d'éducation, la mission de recherche et de conservation du jardin, elle est maintenant bien acquise. Le jardin, il est magnifique pour les visiteurs avec sa roseraie qui est absolument unique, la collection de cerisiers, un nouveau jardin des plantes médicinales. On a aussi un grand secteur pour les enfants, le jardin d'enfants avec différents attraits pour des enfants de différents âges. Alors, nul doute maintenant que le jardin a atteint ceci. Maintenant, j'ai contribué, j'ai mis mon petit grain de sel dans cette montagne-là. Parce que ça a été rendu possible par la qualité des gens qui sont là. C'est toujours très, très facile quand on peut travailler en collaboration et travailler en collégialité avec les gens. Et si ça a été rendu possible, bon, j'y ai contribué, mais beaucoup d'autres ont contribué. Et aujourd'hui, ben c'est avec fierté. Et je vous dirais qu'après 6 ans, c'est un peu complexe, c'est si compliqué. Ma famille ne pouvait pas me suivre, ma fille et ma femme, ma fille. Et ici, elle voulait poursuivre ses études ici. Donc, après 6 ans, même si j'avais la chance de revenir régulièrement, ben, je me disais, bon, ben, je pense que l'équipe de recherche est bien faite, le jardin, il y a encore plein de choses, plein de développements à faire, mais le jardin est sur la bonne voie. Donc, j'avais aussi l'impression d'avoir donné l'essentiel de ce que je pouvais apporter au jardin.
2: Ah, c'est magnifique.
3: Pour la ville de Shanghai, moi, je garde que des souvenirs. En fait, j'ai plein d'amis là-bas. Et je vous dirais que c'est un peu triste, cette histoire de COVID. C'est triste pour beaucoup de gens, puis je ne me plains pas, là, il y a des gens qui sont beaucoup plus mal pris que moi, mais quand j'ai quitté à la fin décembre 2019, je devais retourner à quelques occasions pour finir des projets, encore des projets de recherche, pour une conférence internationale que j'avais organisée pour souligner le 10e anniversaire du Jardin botanique de Shenzhen. Ça devait être en mai. La formation aussi, l'enseigner à ces jeunes leaders de pays du Sud-Est en voie de développement. Donc, j'avais quelques raisons d'y retourner. J'étais très, très heureux. Alors, quand j'ai quitté évidemment avec une certaine tristesse, je dois le dire, mais je me disais, bon, je reviens dans quelques mois. Donc, ça va aller. Évidemment, cette pandémie a changé les plans et, comme je vous dis, pour beaucoup de gens, ils vont se faire beaucoup plus que moi, mais ça a été quand même assez triste que je n'ai pas pu retourner et revoir mes amis du Jardin botanique de Shenzhen, mes amis québécois aussi qui travaillent, il y a beaucoup de Québécois qui travaillent à Shanghai, que je rencontrais régulièrement. Alors, j'espère juste que l'année

0: jardin aussi, du temps de la dynastie des Ming. C'est bien différent d'un jardin botanique. On parle de jardin traditionnel, mais où on a ce, je vous dirais, quand on entre dans ces jardins-là, avec toute l'influence, la nature, la beauté, la représentation de la nature par les pierres, par l'eau, je vous dirais que c'est très paisible. Je veux dire, moi, j'aimais beaucoup aller à Suzhou et je pouvais m'asseoir dans un jardin et puis y rester et réfléchir. Alors, ça, je pense que ce ne sont que les Chinois qui peuvent faire des si beaux jardins comme ça. Un jardin botanique comme Chen Chen est plutôt un jardin moderne, un jardin contemporain, avec des grandes missions que j'ai parlé un peu plus tôt, la mission de recherche, de conservation et d'éducation. À Montréal, sous l'impulsion du directeur du jardin botanique de l'époque, au jardin botanique de Montréal, M. Pierre Bourque, et de M. Younoua, que je vous ai mentionné tantôt, qu'on appelle Daou, là, qui est parce que c'est un monsieur très imposant, il a eu cette idée de construire ce jardin botanique, au jardin botanique, ce jardin thématique, ce jardin de Chine, au jardin botanique de Montréal, et un jardin du sud du Yangtze, la période Ming. Et ce qui est important, c'est de le faire de façon très authentique. Et c'est pour ça que ce sont des travailleurs de la ville de Shanghai qui ont construit ce jardin-là avec des matériaux qui venaient de Chine. Donc, l'authenticité était très importante. Moi, c'est là aussi que j'ai appris qu'il y avait deux mots importants à retenir quand on parle de jardin, c'est l'authenticité et l'accessibilité. Alors, l'authenticité, c'est de garder ce jardin-là, de ne pas faire une copie, parce que finalement, quand on fait des copies, ben, on en fait souvent des mauvaises copies. Accessibilité, c'est de rendre le jardin accessible au plus de personnes possible. Ça, pour moi, c'était très, très important. En 91, quand le jardin de Chine du Jardin botanique de Montréal a été inauguré, il faut savoir là, que c'est loin, on parle quand même d'une quarantaine d'années là, derrière. Alors, c'était la fascination, la découverte de la Chine aujourd'hui. Les gens se déplacent beaucoup plus. Bon, on parle pas de la pandémie, mais les gens voyagent beaucoup plus. Et le jardin de Chine à Montréal a été et toujours le jardin vedette du jardin botanique qui est visité par tous les visiteurs du jardin botanique de Montréal. Toutes sortes d'activités y sont tenues, le Festival des lanternes à l'automne, des expositions d'art chinois avec les minorités. Et ça, c'était très, très important. Je vous dirais d'ailleurs qu'avant que je quitte pour venir travailler à Shanghai en 2013, il était question de faire des réparations sur les toits des pavillons, parce qu'il y a 5 pavillons au Jardin de Chine. Et les règles dans la ville de Montréal, c'est souvent d'embaucher des gens locaux, des gens de la ville de Montréal, etc., etc. Et moi, j'avais réussi à convaincre le conseil municipal que on avait des gens très talentueux ici, mais les seules personnes qui étaient en mesure de construire, de réparer, de faire une toiture exactement d'une façon authentique, c'était de faire venir des gens de Shanghai. Et ça, c'était accepté. Et au cours des dernières années, pendant 2 ans, il y a eu une équipe de travailleurs de Shanghai qui ont dû rénover ce jardin-là. Aujourd'hui, il est impeccable. Et cette rénovation-là, elle était normale aussi après 25 ans. Montréal, c'est le froid, l'hiver, le gel, la grêle, etc. Donc, ce sont des travaux qui étaient tout à fait normaux à faire. Et il fallait que ça se fasse par des gens qui étaient capables de le faire. Donc, pour moi, l'authenticité est la clé du succès du Jardin de Chine à Montréal. Et encore aujourd'hui, depuis 1991, tout le monde à Montréal connaît, tous les visiteurs veulent venir voir le Jardin de Chine.
1: Vous étiez conseiller expert pour la construction de plusieurs jardins botaniques de Chine, à savoir Shanghai, Ningbo et Taiyuan. D'après vous, pourquoi une ville a besoin d'un jardin botanique? C'est quoi son rôle dans la vie urbaine?
0: Ben, écoutez, moi je vous dirais qu'un des grands drames de la société moderne, que ce soit en Chine, que ce soit à Montréal, à Paris, n'importe où, c'est que les gens ont cette déconnexion avec la nature. La nature est de moins en moins présente et particulièrement pour les enfants. Moi, je peux vous dire qu'ici, au Canada, les enfants pensent encore que les légumes, ça vient du supermarché, l'eau, ça coule du robinet et ils oublient tout ce travail-là. Et on a besoin de se ressourcer, on a besoin de ce contact avec la nature, particulièrement en milieu urbain. Et ça, c'est certainement un des premiers rôles d'un jardin botanique. Tout simplement d'aller dans ces jardins. Les jardins traditionnels chinois font la même fonction. On a besoin de ça pour se ressourcer. Vous savez, il a été maintenant démontré très clairement par des études.

0: passer une heure ou deux en forêt ou en jardin botanique ou en jardin traditionnel, ça réduit l'anxiété. Chez les jeunes, ça leur permet un développement cognitif plus grand. Donc, les jeunes qui ont passé une heure ou deux dans un jardin botanique, quand on les retourne en classe, ben ils apprennent beaucoup plus. Alors, ce besoin-là est très, très important parce que on vit maintenant en milieu urbain. C'est plus de la moitié de la population qui vit en milieu urbain. Ensuite, ben, il y a d'autres missions de jardin botanique qui sont la conservation des plantes. Dans un jardin comme Tianshan, on récolte les plantes de tout l'est de la Chine et puis on les conserve en bonne condition pour éventuellement les réintroduire dans leur habitat naturel si elles disparaissent. Les jardins botaniques aussi sont un lieu extraordinaire pour faire de l'éducation. C'est-à-dire, c'est tellement agréable de rencontrer des jeunes, de leur expliquer comment pousse une banane, la pollinisation, le rôle des abeilles. Alors, la mission conservation, la mission éducation, elle est très importante. Et la troisième mission, la mission recherche, bien, dans les jardins botaniques, partout en Chine, dans les grands jardins botaniques, il se fait de la recherche sur des nouvelles variétés horticoles, des nouvelles variétés de fruits résistantes, qui poussent bien sans pesticides, etc., etc., ou les recherches en phytotechnologie, comme je faisais. Mais au départ, moi, je vous dirais que les villes ont besoin des jardins botaniques pour permettre aux gens de vivre une expérience unique, une expérience immersive unique. Vous me direz qu'on peut le faire aussi dans des parcs. Mais effectivement, les parcs, mais souvent les parcs n'ont pas une surface si grande que ça. Et on n'oublie pas nécessairement dans un parc en milieu urbain, en tout cas qu'on n'est pas dans une ville. Alors que quand on visite un jardin botanique, par l'aménagement, par la découverte de petits jardins thématiques, à un moment donné, on oublie qu'on est dans une ville avec tout le stress et tout ce qui arrive. Et on en profite pleinement. Alors moi, je pense, et je vous dirais qu'avec cette pandémie que nous, on vit, en tout cas en Occident, on a encore de la difficulté à gérer, on a beaucoup à apprendre peut-être de vous, on a besoin de ce contact encore plus avec la nature.
1: D'accord, oui, c'est très pertinent. Alors aujourd'hui, toute notre vie est bouleversée par la crise sanitaire et cette pandémie nous fait réfléchir les relations entre l'homme et la nature. Du point de vue d'un botaniste, comment peut-on restaurer le rapport avec la nature? Et qu'en pensez-vous de l'importance de la biodiversité pour notre vie, surtout en ville, puisque la ville est souvent censée être incompatible avec la nature?
0: Ben, écoutez, vous voyez, la ville peut être incompatible avec la nature. Et là, je vous dirais, puis je ne fais pas de la basse flatterie, je vous dirais que la ville de Shanghai est une ville qui est vraiment impressionnante en termes d'aménagement urbain, en termes d'horticulture urbaine. Et moi, lorsque mes 6 années à Shanghai, j'avais beaucoup de mes amis qui sont projetés pour venir me voir, venir en Chine, venir visiter, et ils étaient tous très surpris de voir comment la ville de Shanghai était une ville verte, quand même une ville de 24 millions d'habitants. Donc, c'est pas nécessairement si incompatible. Il faut juste s'assurer de trouver la place, de mettre les bons végétaux. Vous savez, les arbres de rue réduisent la température, apportent la fraîcheur. Et moi, j'ai une phrase dans les cours que je donne, les conférences que je donne, qui disait c'est assez simple. Sur la planète Terre, s'il n'y avait pas de plantes, il n'y aurait pas de vie. L'oxygène que nous respirons, que vous respirez, que tout le monde respire sur la planète Terre, ça vient des plantes. Ce sont les plantes, dans le fond, qui absorbent le CO2 et puis qui nous relâchent dans l'atmosphère cet oxygène-là. Donc, pas de plantes, pas de vie. Et je pense que, comme j'ai dit un peu plus tôt, ben il faut s'assurer, dans le fond, de permettre aux gens d'avoir des petits jardins, de profiter d'espaces verts, de parcs, de vivre à l'extérieur et je pense que c'est l'avenir. La biodiversité sur la planète, vous savez, si on regarde seulement les médicaments, la plupart des médicaments trouvent leur origine chez les végétaux. La plupart des médicaments trouvent leur origine chez les végétaux. Maintenant, on fait des molécules de synthèse, mais il y a encore beaucoup, beaucoup de médicaments qui sont faits uniquement à base de végétaux. D'ailleurs, la Chine a développé une médecine traditionnelle basée sur les plantes. Les plantes sont vraiment à la base de la vie. Alors, il faut faire attention à notre biodiversité. Moi, ce que j'ai beaucoup appris lors de ces années-là en Chine, en côtoyant des chercheurs, des gens à l'université, des gens au jardin, c'est une vision un peu différente de la nature, peut-être comparativement à celle que j'avais. Ici, en Occident, on veut protéger la nature, on va faire des réserves écologiques, on va ceinturer un secteur avec des clôtures en les protégeant, en disant c'est la façon de conserver cette nature-là qui est menacée. Alors que la vision en Chine, c'est la nature, elle est importante, mais elle est là pour nous. Il faut savoir l'utiliser, mais il faut savoir l'utiliser de façon durable. Alors, il faut savoir l'utiliser sans épuiser les ressources. Et ça a beaucoup changé ma perception, c'est-à-dire qu'effectivement, la biodiversité est importante, et il faut la connaître, parce qu'il y a encore des plantes qu'on ne connaît pas, et il ne faut pas avoir peur, dans le fond, de l'utiliser, mais il faut l'utiliser de façon durable, l'utiliser convenablement.
1: D'accord. Et pour terminer, j'ai une toute petite question. Pour un individu, que peut-on faire pour avoir un environnement plus agréable et une vie plus belle en mettant en usage des plantes?
0: Ah ben écoutez, il faut, vous savez, d'ailleurs, on doit garder des plantes à la maison. Si on a des enfants, on peut initier déjà les jeunes à cultiver des plantes. On peut si on a une cour arrière, on peut le faire, mais on peut le faire sur un balcon. On peut aussi cultiver des fruits, des légumes, des tomates. Il y a plein de fines herbes qu'on peut cultiver. Moi, j'ai pas une grande cour, mais j'ai une parcelle de fines herbes asiatiques. Parce que j'aime beaucoup les fines herbes asiatiques. Donc, on peut initier ça. On sait d'ailleurs que les plantes vertes qu'on garde dans la maison servent à purifier l'air. Quand les gens font des murs végétaux, c'est très, très bon pour, encore une fois, absorber les polluants, les dioxydes de carbone et relâcher de l'oxygène. Donc, on peut le faire à la maison. On peut, pour protéger l'environnement aussi, c'est très, très important d'acheter localement. Éviter, ça je pense que c'est moins un problème en Chine, mais éviter d'utiliser comme nourriture des trucs qui viennent de l'autre côté de la planète. Si on le fait localement, évidemment, on évite le transport, les émissions de gaz à effet de serre, etc. Et je vous dirais, sensibiliser les jeunes à l'importance de cette biodiversité-là, des insectes, des oiseaux. Il faut qu'on apprenne à vivre, tout le monde ensemble, dans le fond, et pas penser qu'on domine cette nature-là. On est seulement, dans le fond, une partie prenante de cette nature.
2: Voilà, ainsi s'achève cette émission d'In Vivo. Merci de l'avoir suivie. À la prochaine fois.

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De fortes pluies continues se sont abattues sur le district de Shimen dans la province chinoise du Hunan, faisant 5 morts et 11 disparus selon les autorités locales. Un total de 23 bourgs et districts ont été touchés, affectant 103 247 habitants, a précisé le comité de réponse d'urgence et de sécurité au travail du district. Ces précipitations intenses, premier épisode de pluie diluvienne de l'année, ont débuté dimanche dernier à 7 heures. Les opérations de secours sont en cours. Un séisme de magnitude 5,2 a frappé l'arrondissement de Liunan de la ville de Liuzhou dans la région autonome Zhuang du Guangxi dans le sud de la Chine lundi à 21h44 heure locale, rapporte le centre du réseau sismique de Chine. L'épicentre, situé à une profondeur de 8 km, a été localisé à 24,37 degrés de latitude nord et 109,26 degrés de longitude est, selon un rapport publié par le centre. La production industrielle à valeur ajoutée de la Chine a augmenté de 5,6% en glissement annuel sur les 4 premiers mois de 2026, soulignent des données officielles publiées lundi. En termes de secteur, la production à valeur ajoutée du secteur minier a augmenté de 5,5% en glissement annuel sur cette période, tandis que celle du secteur manufacturier a progressé de 5,8%. La production à valeur ajoutée des secteurs de la production et de la distribution d'électricité, de chauffage, de gaz et d'eau a augmenté de 4,5%. En avril, la production industrielle a augmenté de 4,1% sur un an, selon les données publiées par le Bureau d'État des statistiques. Sur la base de ses besoins de développement du transport aérien, la Chine achètera 200 avions Boeing conformément aux principes commerciaux, a annoncé mercredi le ministère chinois du Commerce. En outre, les États-Unis garantiront à la Chine un approvisionnement suffisant en moteurs et en pièces détachées, a déclaré un responsable du ministère dans un communiqué détaillant les premiers résultats des récentes consultations économiques et commerciales sino-américaines. Le vaisseau spatial

0: Habitation Joe23 sera lancée prochainement au moment opportun, a déclaré samedi l'agence chinoise des vols spatiaux habités. L'ensemble formé par le vaisseau et une fusée porteuse Longue Marche 2F a été acheminé vers la zone de lancement. Toutes les installations et tous les équipements du site de lancement sont en bon état. Plusieurs vérifications fonctionnelles et essais conjoints préalables au lancement seront effectués comme prévu. Le satellite SMILE, une mission conjointe développée par l'Académie des sciences de Chine et l'Agence spatiale européenne, a été lancé avec succès mardi à bord d'une fusée Vega-C depuis la base de lancement européenne située en Guyane française. Après le lancement, il a été confirmé que le satellite avait atteint l'orbite prévue, que ses panneaux solaires s'étaient déployés avec succès et que ses systèmes fonctionnaient normalement. SMILE est le premier projet de niveau mission mené conjointement par la Chine et l'Agence spatiale européenne dans le domaine de l'exploration scientifique spatiale. Le satellite utilisera une technologie d'imagerie au rayon X mou pour offrir, pour la première fois, une vue d'ensemble de la structure à grande échelle de la magnétosphère terrestre. La Chine a publié lundi un avis visant à optimiser davantage les mesures de détaxe au départ et à accroître la consommation des touristes étrangers, détaillant 8 mesures spécifiques, incluant un réseau plus étendu des points de détaxe, un système d'inspection aléatoire pour les demandes de détaxe de faible valeur et des services améliorés de détaxe immédiate à l'achat. Le deuxième grand navire de croisière construit en Chine a pris la mer samedi dernier pour une série d'essais de 12 jours, la dernière étape majeure avant la livraison officielle du navire. Le constructeur naval Shanghai Weigaoqiao Shipbuilding a invité à bord une équipe de 937 professionnels issus de 12 pays pour ce voyage d'essais inaugural. Au cours de ce périple, ils effectueront 149 tests et tâches de vérification pour valider les indicateurs clés de performance du navire, baptisé Adora Flora City. Mesurant 341 mètres de long et affichant un tonnage brut de 141 900 tonnes, ce paquebot de croisière compte 2130 cabines et suites. Il peut accueillir jusqu'à 5 232 passagers. La livraison du nouveau navire est prévue le 6 novembre. La Chine a enregistré une croissance stable des voyages en train au cours des 4 premiers mois de l'année. Au total, 1,56 milliard de voyages en train ont été effectués à l'échelle nationale au cours de la période janvier-avril, en hausse de 6,8% par rapport à l'année précédente. Alimenté par l'engouement croissant des visiteurs étrangers pour les voyages à travers la Chine, le réseau ferroviaire du pays a enregistré 7,83 millions de voyages de passagers étrangers au cours des 4 premiers mois de 2026, soit une augmentation de 34% sur un an, selon les données. Les musées dans toute la Chine ont accueilli 1,56 milliard de visiteurs en 2025. Le nombre total de musées enregistrés dans le pays s'est élevé à 7 188 à la fin de l'année, d'après des données officielles. Ces chiffres ont été publiés par l'Administration nationale du patrimoine culturel de Chine lors d'un événement marquant la Journée internationale des musées qui a lieu lundi.
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3: Bienvenue à Cogito. Lors de leur récente rencontre à Pékin, les chefs d'État chinois et américains ont convenu de construire des relations sino-américaines constructives fondées sur une stabilité stratégique. Cette nouvelle vision offre une orientation claire pour le développement des relations bilatérales dans les 3 prochaines années et au-delà, tout en apportant stabilité et certitude.

attitude au monde. Aujourd'hui, le monde traverse des transformations inédites depuis un siècle et connaît des turbulences majeures sur le plan international. À cette croisée des chemins, après des hauts et des bas, les relations sino-américaines ont retrouvé une stabilité globale. Les deux grandes puissances s'efforcent activement de tracer la voie d'un dialogue constructif, tandis que le monde entier attend qu'elle assume pleinement leurs responsabilités et coopère pour relever les défis communs. La question se pose. La Chine et les États-Unis pourront-ils éviter le piège de Thucydide et bâtir un nouveau paradigme de relations entre grandes puissances? Pourront-ils relever ensemble les défis planétaires et offrir davantage de stabilité au monde? Lors de son entretien avec le président Trump, le président Xi a posé ces questions vitales pour l'histoire, pour le monde et pour le peuple, témoignant de la réflexion profonde et du sens des responsabilités d'un dirigeant de grande envergure. Les deux chefs d'État ont ainsi convenu d'une nouvelle vision pour l'établissement des relations sino-américaines constructives de stabilité stratégique, vision saluée tant par les peuples des deux pays que par la communauté internationale. Le président Xi a précisé que la stabilité stratégique constructive repose sur quatre dimensions. Une stabilité positive fondée sur la coopération comme pilier, une stabilité saine avec une concurrence régulée et limitée, une stabilité constante où les différences restent gérables et une stabilité durable donnée vers la paix. Selon les analystes, ces quatre axes tracent une voie clair pour que la Chine et les États-Unis s'entendent à l'ère nouvelle. Il s'agit d'une vision stratégique ancrée dans le présent et tournée vers l'avenir qui sert les intérêts des deux peuples, répond aux attentes de la communauté internationale et revêt une importance capitale pour le développement stable et durable des relations sino-américaines. Établir des relations constructives de stabilité stratégique n'est pas un simple slogan, cela nécessite des actions concrètes. Le respect des intérêts fondamentaux et des préoccupations majeures de chacun est essentiel. La question de Taïwan, pilier politique de ces relations, a été au cœur des discussions. Le président Xi a souligné que préserver la paix et la stabilité dans le territoire de Taïwan constitue le plus grand dénominateur commun entre la Chine et les États-Unis. La partie américaine a réaffirmé sa compréhension des positions chinoises et son refus de soutenir toute démarche séparatiste de Taïwan. Parallèlement, les relations économiques et commerciales continuent de jouer un rôle de stabilisateur et de propulseur des relations bilatérales. Avec plus de 7000 entreprises chinoises implantées aux États-Unis et environ 80 000 entreprises américaines installées en Chine, la coopération économique est par nature mutuellement bénéfique. Au terme de 7 cycles de consultations économiques et commerciales, la Chine et les États-Unis ont consolidé une série de consensus, stabilisant ainsi leur coopération bilatérale. Les deux parties ont réaffirmé leur volonté de renforcer cette coopération pragmatique et de créer davantage d'opportunités de développement pour le peuple. Des analystes estiment qu'à l'avenir, la Chine et les États-Unis continueront d'allonger leur liste des domaines de coopération, de raccourcir celle des problèmes et de faire progresser la coopération économique et commerciale pragmatique afin d'offrir davantage d'opportunités de développement aux deux parties. En tant que relation bilatérale la plus influente au monde, les relations sino-américaines impactent directement le bien-être de plus de 1,7 milliard de Chinois et d'Américains ainsi que les intérêts de plus de 8 milliards de personnes dans le monde. Les discussions ont également porté sur les grandes questions internationales et régionales, Moyen-Orient, crise ukrainienne, péninsule coréenne, ainsi que sur le soutien mutuel pour l'organisation de l'APEC et du G20. Ces échanges ont insufflé des perspectives de stabilité au monde. Concernant le Moyen-Orient, le président Xi a rappelé que le dialogue reste la seule voie viable et que la force ne peut résoudre les problèmes. Sur la crise ukrainienne, la Chine et les États-Unis ont exprimé leur volonté de contribuer à un règlement politique rapide et constructif.
Cette année marque le début de la mise en œuvre du 15e plan quinquennal de la Chine et le 250e anniversaire de l'indépendance des États-Unis. Dans ce contexte charnière, guidé par cette nouvelle vision, les relations sino-américaines entament un nouveau chapitre. L'objectif est de transformer les consensus atteints par les chefs d'État en politiques concrètes et mesures pratiques pour faire de 2026 une année phare dans l'histoire bilatérale. Car, ensemble, les deux pays peuvent contribuer à la stabilité mondiale et au bien-être de l'humanité.

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11: Bonjour à toutes et à tous, bienvenue dans Fréquence Afrique sur CGTN Radio. Dans la première partie de l'émission, nous allons écouter les opinions de certains experts africains sur la coopération sino-africaine. On commence par Gilbert Niyongabo, professeur en sciences économiques à l'Université du Burundi.
12: Je dois dire qu'au cours des, je dirais, les 20 dernières années, la Chine a développé un partenariat important avec le continent africain. Et si je ne le dirais pas, en particulier au Burundi, mais on constate que les domaines d'intervention sont quasiment les mêmes. Alors le premier constat, c'est que les Chinois, on va dire en général, ils sont intervenus dans le monde actuel au niveau des, je dirais, des progrès technologiques. Tous les outils que nous avons ici sont presque fabriqués en Chine, l'ordinateur, le téléphone. Mais je dirais que plus en Afrique, nous avons des relations privilégiées en ce qui concerne les infrastructures. Alors les infrastructures, je peux donner des exemples, que ce soit aussi au Burundi ou bien ailleurs. On va constater que dans le domaine de fabrication des routes, réhabilitation des routes, des infrastructures routières, on va dire les sociétés chinoises en général, sont quasiment présentes en Afrique, commencent même l'Afrique du Nord, l'Afrique de l'Ouest, l'Afrique de l'Est et même au Sud. Alors on peut constater par exemple aussi au Burundi, je peux donner l'exemple de la route nationale numéro 16, le tronçon qui va de Bururi, au côté Bururi, ça c'est une route récente qui a été, qui est une route bitumée avec une société chinoise. On peut constater que la fabrication également des ponts, le pont qui va relier par exemple Chibitoke avec le Congo, c'est la même société chinoise. Je dirais que même si ça, je dirais, c'est par rapport à la coopération peut-être classique, traditionnelle avec les Occidentaux, les Chinois sont un peu différents. Ils sont différents parce que je ne dirais pas qu'ils ne sont pas exigeants, mais ils ne sont pas trop regardants sur le côté politique. Donc, ce qui fait que c'est une coopération qui va aller dans le sens de l'efficacité et avec peut-être ce qu'on peut appeler des relations de gagnant-gagnant parce que les Chinois sont réputés travailleurs, efficaces, efficients et puis aussi, on va dire que ils ne sont pas trop exigeants en termes de ce qu'on peut appeler conditionnalité.
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11: Ensuite, c'est Ali Diouf, membre du Forum Chine-Afrique des Think Tank.
13: Comme je l'ai dit, lorsque je pense aux relations entre l'Afrique et la Chine, je pense à un pays qui est l'Éthiopie, qui est véritablement une success story en termes de coopération entre les deux parties. Voilà un pays qui, il y a une trentaine d'années, n'était pas dans une situation du tout enviable, mais grâce à l'investissement, grâce aux investissements chinois, que ce soit les parcs, surtout les parcs économiques, les parcs industriels, la Chine, l'Éthiopie plutôt, a fait un bond en avant, un très grand bond en avant, parce que tous ces parcs éparpillés sur les quatre points du pays ont permis la création d'emplois, la création de richesses et par conséquent de la valeur ajoutée. Ça, c'est un point positif qu'il faudrait, de mon point de vue, dupliquer. Au-delà de tout ça, je pense qu'il y a des domaines dans lesquels la Chine doit mettre un peu l'accent. c'est l'agriculture, c'est l'éducation, c'est l'industrialisation. L'Afrique est un pays, un continent en développement qui compte le plus de pays en développement et la Chine est le plus grand pays en développement. Je pense que, appartenant tous les deux au Sud, ils peuvent davantage renforcer leur coopération pour une coopération, disons, pour un partenariat gagnant-gagnant, bien évidemment. Et après avoir expérimenté un modèle politique et après avoir réussi économiquement, la Chine a tenté de revivifier ce qu'il appelle les nouvelles routes de la soie. De quoi s'agit-il? Il s'agit de créer des infrastructures, des ports, des aéroports, des autoroutes, des chemins de fer entre la Chine et l'Europe, entre la Chine et l'Afrique. Donc toutes ces infrastructures, de mon point de vue, créent de la valeur ajoutée en ce sens que tout autour se développent des activités et ça rapporte beaucoup au pays. Parce qu'au Sénégal, sans doute vous le savez, grâce à cette initiative-là, on a pu construire beaucoup d'autoroutes. Le terme est actuel. La Chine et l'Afrique ensemble vers la modernisation. Vous savez, depuis l'année 2000 précisément, la Chine investit en masse au niveau des infrastructures, les ports, les aéroports, les autoroutes, les chemins de fer. Ces infrastructures-là permettent aux Africains d'évacuer, disons, leur production de l'intérieur du pays vers les côtes. Et en même temps, ça crée de la richesse parce que tout autour de ces infrastructures, il se développe toute une vie. Au-delà des infrastructures, on peut en dire autant pour ce qui est de l'éducation, autant pour ce qui est de la santé, de l'agriculture et des sports. Donc, globalement, les infrastructures qui se construisent dans tous les domaines, les investissements qui se font, profitent à la fois à l'Afrique et à la Chine. Concernant l'exposition, je trouve que c'est une très bonne chose parce que tout simplement, ça va permettre aux deux parties de faire peut-être un bilan, d'évaluer ce qui a été fait jusqu'ici, de montrer en grandeur nature tout ce qui a été fait jusqu'ici, mais également de se jeter, de faire des perspectives. Donc, grosso modo, l'exposition est une très bonne chose.
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11: 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Nous poursuivons avec cette série d'opinions. Les Africains devraient profiter de l'expérience de la Chine dans la révolution numérique et l'industrialisation. C'est l'avis de Modibo Mao Makalu, économiste et consultant indépendant à Bamako au Mali.
5: Et je pense que la Chine a énormément contribué à établir des infrastructures de base dans nos pays, que ce soit les routes, les fonds, les aéroports et les ports. Tout cela, c'est cela qui contribue à la création de la richesse, à augmenter la croissance économique d'une manière durable et inclusive. Il faut que nous renforçons cela. Et cela est la condition sine qua non du développement durable. Il faut d'abord des infrastructures de base et ensuite il faut transformer l'économie pour aller des secteurs de moins de valeur ajoutée vers le secteur de plus grande valeur ajoutée et donc de l'agriculture vers les services. Donc je pense qu'il faut aller de l'agriculture d'abord, comme je l'ai dit, vers l'agro-industrie, la transformation des produits agricoles, et ensuite aller vers les territoires à haute valeur ajoutée. Nous traversons la quatrième révolution numérique et nous avons, je peux dire, nous avons une population très jeune et qui est portée sur les nouvelles technologies. Mais il faut encore croire que les Africains accèdent à l'énergie et à l'Internet. Parce que la révolution numérique, elle ne peut pas se faire dans l'accès à l'électricité. Il y a

0: encore 40% des Africains qui n'ont pas accès à l'eau de mer. Donc, vous voyez qu'il y a la marge. Une fois que l'électricité sera disponible, fiable, à un coût raisonnable, en plus que le débit d'Internet soit disponible dans l'ensemble des pays, mais que ce soit aussi abordable. Mais c'est cela, c'est les révolutions, la révolution numérique, l'industrialisation, mais surtout le capital immatériel, le renforcement des compétences, la recherche, l'innovation, la technologie, la recherche. Cela, la machine a fait un bond miraculeux. Je pense que les Africains devraient profiter de cela. En tout cas, à travers un partenariat gagnant-gagnant, si vous voyez quand même, encore là, c'est une question de vision stratégique et de leadership. Qu'à nous de définir nos besoins, qu'à nous d'évaluer nos besoins, de les définir et de les prioriser, et ensuite aborder nos partenaires pour conclure des partenariats gagnants. Vous savez, aujourd'hui, de plus en plus, les pays sont interconnectés et interdépendants. C'est le commerce mondial qui est à la base de la croissance mondiale. La Chine est la deuxième puissance économique mondiale, mais c'est grâce à son commerce extérieur, et si surtout que, évidemment, elle arrive à concourir dans le reste du monde. La Chine connaît les besoins de la Chine, mais les Africains ils connaissent leurs propres besoins, les établir et de se projeter dans l'avenir.
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2: Et enfin, pour clore ce chapitre, Hervé Landry Kinkani, directeur des études et planification à la NAPEX en République démocratique du Congo, et Abdi Zenebe Meskela, diplomate éthiopien, ont tous souligné que le monde doit s'unir. On les écoute tout de suite.
3: Ce qu'il faut d'abord retenir, c'est que la Chine et l'Afrique entretiennent des rapports, des relations depuis très longtemps. Ce sont des relations privilégiées, basées sur les respects mutuels et une forte considération des parts et d'autres. Et ces relations aujourd'hui sont portées par une vision commune de développement économique et de prospérité entre nos différents peuples, que ce soit les peuples africains et les peuples chinois. Alors, les thèmes de cette quatrième édition qui parle d'ensemble vers la modernisation vient cimenter en fait ces relations séculaires qui privilégient beaucoup plus la prospérité commune et un développement économique soutenu entre la Chine et l'Afrique. L'importance de cette exposition est capitale et primordiale parce que ça reflète, ça représente une vitrine pour les opérateurs économiques, que ce soit africains ou chinois, pour se retrouver autour d'une table pour un rendez-vous du donner du recevoir. C'est une vitrine économique et commerciale. Juste une anecdote, c'est que l'exposition va se tenir dans la ville de Changsha, dans la province de Hunan, et les échanges commerciaux entre la province de Hunan et l'Afrique représentent aujourd'hui plus de 6,5 milliards de dollars, ce qui représente énormément beaucoup d'opportunités, que ce soit pour les opérateurs économiques chinois et les opérateurs économiques africains en général. Et ça augure en fait des possibilités de collaboration, des possibilités d'investissement et aussi des possibilités d'exportation et d'importation, que ce soit des produits chinois vers le continent africain ou des produits africains vers les marchés chinois. Donc c'est une vitrine très importante qui offre des opportunités à tous les participants de pouvoir écouler leurs services et leurs produits sur les marchés chinois et éventuellement vers les marchés africains. À ce jour, je pense que nous en sommes nous-mêmes témoins que la coopération entre la Chine et l'Afrique est bénéfique pour les populations. Plusieurs domaines, on peut citer par exemple les domaines des infrastructures, comme on peut aussi

0: servi. La Chine a beaucoup aidé l'Afrique en termes de connectivité des territoires, avec la construction de routes, des ponts, des chemins de fer et des ports. Ce sont des investissements colossaux que la Chine a mis à disposition de l'Afrique pour permettre un accès facile au marché pour le producteur et les investisseurs africains. Il y a aussi le domaine des commerces et investissements. Depuis plusieurs années, la Chine est devenue le partenaire principal sur le plan commercial et économique de l'Afrique, que ce soit en termes des exportations ou en termes des importations.
1: Les liens entre l'Éthiopie et la Chine sont très importants. Nous résistons tous deux à l'occupation extérieure. Nous avons réussi à éradiquer le contrôle exercé par des acteurs extérieurs. La lutte contre l'assujettissement, la lutte contre la discrimination et l'occupation est une chose à laquelle nous avons tous résisté. Cela nous montre que les peuples chinois et éthiopiens font preuve d'une plus grande résilience. Pour nous, non seulement nous avons pu résister à une occupation et gagner sur le plan politique, mais nous devons également travailler très dur pour garantir notre souveraineté économique. C'est ce que nous avons appris de la Chine. Ainsi, les progrès réalisés en Chine en l'espace de quelques décennies constituent une avancée historique dans le domaine des sciences humaines à notre époque, depuis le mémorial, une grande réussite. Cela nous inspirera. Nous sommes capables de vaincre l'occupation et de résister à toute intervention étrangère dans notre pays. Mais nous devons également veiller à améliorer notre développement économique. Et je crois que nous sommes en train de construire un lien très fort avec la Chine, en prenant des leçons et d'autres choses sur l'Éthiopie qui est sur la bonne trajectoire. Depuis 7 ans, nous nous sommes engagés dans une réforme majeure qui inclut une réforme économique pour amener l'Éthiopie à la souveraineté économique comme la Chine l'a fait aujourd'hui. Nous sommes très heureux et ouverts à travailler avec toutes les parties qui nous respectent. La politique étrangère chinoise, qui s'articule autour du respect mutuel et de l'avenir commun et partagé, est un élément très important. Dans notre cas également, notre politique étrangère est axée sur le rapprochement, la synergie et la priorité donnée à la communication et à la coopération. C'est le fondement de la construction d'un monde multilatéral. Et le multilatéralisme est un élément très important. Je suis fermement convaincu que notre responsabilité ne se limite pas à notre nation, mais qu'elle s'étend au monde entier. Le monde doit donc s'unir, s'ouvrir. Et je pense que c'est la leçon que la relation forte entre la Chine et l'Éthiopie peut apporter au monde dans son ensemble.
2: Vous êtes branché sur Fréquence Afrique. On fait maintenant une pause en musique et on se retrouve juste après.

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1: Vous êtes toujours à l'écoute de Fréquence Afrique. Depuis 2021, le premier hôpital affilié de l'Université médicale de Wenjo collabore avec la République centrafricaine pour la réparation des plaies. Grâce à des missions médicales et des formations, un service dédié a été créé à l'hôpital de l'Amitié de Bangui, soignant plus de 600 patients. Aujourd'hui, dans la deuxième partie de notre émission, on va suivre un reportage qui présente une collaboration sino-africaine exemplaire en médecine moderne, alliant technologie et compassion.
2: La réparation des plaies, essentielle à la reconstruction tissulaire, exige une intervention rapide. Grâce à des technologies de pointe comme les facteurs de croissance et la chirurgie microscopique, la Chine a développé un système de soins complet. Répondant aux besoins sanitaires transcontinentaux, le premier hôpital affilié de l'Université médicale de Wenzhou a mis son expertise médicale au service des Centrafricains.
3: Le patient souffre de diabète, ce qui entraîne une infection. On peut sentir la chaleur au niveau de la plaie, n'est-ce pas? Je m'appelle Ji Ling, chef du groupe d'experts du projet Action Fusheng pour la réparation des plaies en République centrafricaine. En septembre 2024, après le sommet de Beijing du Forum sur la coopération sino-africaine, nous nous sommes rendus immédiatement en République centrafricaine pour une mission humanitaire. Y effectuant des consultations gratuites et des enquêtes sur le terrain, nous avons également emmené deux médecins locaux à l'Université médicale de Wenzhou pour qu'ils y poursuivent.

0: suivent des études en chirurgie.
1: Je suis arrivé ici depuis le 20 octobre pour des études en neurologie chirurgicale. Dans notre pays, on travaillait à l'hôpital Amitié. L'hôpital a été construit par le gouvernement chinois depuis 1984. Il y a la mission médicale chinoise qui travaille dans l'hôpital Amitié.
0: En septembre dernier, nous avons également créé le premier service de réparation des plaies en République centrafricaine à l'hôpital de l'Amitié sino-centrafricaine. À ce jour, ce service a traité plus de 600 patients souffrant de plaies.
1: En mois d'octobre, quand l'équipe de docteur Dilling sont allés en Centrafrique, il y avait un engouement. Quand ils sont arrivés, vous avez vu, en moins de 2 semaines, on a soigné beaucoup de malades. Il y a tellement qu'il y a de confiance, tellement qu'il y a de bonne collaboration. Quelqu'un qui a une plaie au niveau du pied, cette plaie elle est traînante depuis 3 ans, 4 ans. L'équipe médicale chinoise arrive, ils font le traitement gratuitement. La manière de faire des Chinois qui sont avec nous là-bas, ça nous a attiré beaucoup et ça nous a poussé à venir étudier.
2: L'action pour la réparation des plaies en République centrafricaine est originaire de l'initiative philanthropique de l'Université médicale de Wenzhou, en charge de Li Xiaokun, académicien et président de l'université. Fondée en 2020, elle a aidé un grand nombre de patients de Wenzhou à l'échelle nationale. En 2021, avec le soutien de l'initiative La Ceinture et la Route et de la Commission nationale de la santé, elle s'est étendue à la République centrafricaine.
3: Depuis une vingtaine d'années, les équipes médicales chinoises provenant des hôpitaux les plus distingués de la Chine collaborent au développement sanitaire et à la promotion de l'accès aux soins curatifs et préventifs aux populations vulnérables dans les domaines multiples et variés, incluant la collaboration dans le cadre de la réparation des traumatismes et la médecine régénératrice, vu l'impact positif sur la réduction de la mortalité des patients souffrant des défauts cutanés et d'infections causées par un traumatisme tel que la guerre, le sida, etc.
4: Je pense que ce processus reflète la compassion et le soutien de la Chine envers l'Afrique. En tant qu'éducateurs et soignants, nous sommes honorés d'incarner cet engagement international et de contribuer à la communauté d'avenir partagé Chine-Afrique. Surtout, cette initiative offre aux étudiants chinois et africains une vision plus large et une ouverture d'esprit accrue. Nous y voyons une expérience précieuse et d'une grande importance.
0: Avant septembre dernier, nous avions déjà accueilli un total de 10 étudiants de la République centrafricaine. À l'avenir, nous allons continuer d'attirer davantage d'étudiants étrangers en Chine pour qu'ils étudient la médecine et découvrent la culture chinoise différente de la leur.
1: Ici en Chine, il y a la technologie qui est là. Un résultat d'un examen peut sortir dans 2 heures, 3 heures de temps et rapidement on traite le malade. Vous avez le laboratoire à côté, vous avez les médicaments à côté, tout est là. Et quand vous commencez à faire un travail, vous êtes à l'aise et ça va vite. Je suis optimiste, je suis confiant qu'un jour, la République centrafricaine va atteindre un niveau. Avec ce qu'on vit maintenant, mes frères viennent étudier en Chine pour voir ce qui se passe et aller aider la population. Nous devons améliorer le système de santé. Nous devons améliorer le système de communication, nous devons améliorer le système de sécurité, nous devons améliorer le système alimentaire. Il y a beaucoup de choses à améliorer dans notre pays. Donc nous, on est là pour voir, pour étudier, pour rentrer au pays et puis aider pour que la Centrafrique atteigne un niveau. Et un jour, on parle de notre pays comme un pays développé.
5: Restez branchés sur CGTN Radio. Retrouvons-nous après cette belle mélodie pour la rubrique Apprenons les Chinois.

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0: Bonjour à tous, bienvenue dans notre cours de chinois au quotidien, c'est Xiaotai.
1: Salut Xiaotai, moi c'est toujours Thomas, votre apprenti étudiant en chinois. Et je crois que la dernière fois nous avons parlé d'achat par téléphone, taille. Donc le plus important ça va être de réviser les phrases du cours précédent. Alors la première phrase c'était « Je veux commander une pizza ». Comment tu dis ça en chinois ?

0: 我要订个比萨饼。
1: Comment puis-je payer? Alors, comment on dit ça en chinois, Tai?
0: 怎么付钱呢?
1: Une nouvelle phrase, vous pouvez payer à la livraison.
0: 您可以货到付款。
1: Encore une phrase et une dernière, donnez-moi une heure.
0: 您说个时间。
1: Allez, on se réécoute les dialogues en entier de la dernière fois.
2: 喂，你好，我要订一个比萨饼。
3: 大的还是小的？
2: 大的。怎么付钱呢？
3: 可以货到付款。
2: 请送到北京大学西门吧。
3: 好的。
2: 您几点能送到？
3: 你说一个时间。
2: 大概12点吧。
1: Bon allez, la révision s'arrête là, c'est le moment de passer aux nouvelles phrases du jour où je crois qu'on va parler de vêtements. Alors comme d'habitude, Xiao Tai va vous donner les phrases en chinois, je vais les traduire en français et puis on va commencer les exercices.
0: 我想买一件旗袍。
1: Je veux acheter une 旗袍。
0: 这是什么料子的？
1: C'est en quel tissu?
0: 蓝色的好还是黄色的好？
1: Quelle est la mieux, la bleue ou la jaune?
0: 能试试吗?
1: Je peux l'essayer?
0: 能打折吗?
1: Pouvez-vous me faire une réduction? Allez, quand je rentre en France, je voudrais ramener à ma mère un truc bien pékinois, une 旗袍. Bien, c'est une robe fendue des deux côtés. C'est une robe traditionnelle chinoise d'origine manchou qui permet aux femmes de montrer pleinement sa féminité.
0: Quand tu te trouves dans le magasin, tu peux dire au vendeur « 我想买一件旗袍。我...」Je, pas la peine de répéter.
1: Ok, wow.
0: 想, vouloir.
1: 想.
0: 买, acheter.
1: 买.
0: 一件旗袍, c'est une robe fendue des deux côtés, une robe chinoise.
1: Voilà, 旗袍, qui se traduit en français par robe fendue des deux côtés. Mais maintenant, on a tendance à utiliser directement sa prononciation chinoise, c'est-à-dire qu'on n'utilise plus robe fendue des deux côtés, on dit directement 旗袍. La phrase en entier, Tai.
0: 我想买一件旗袍。OK, maintenant on va écouter le premier dialogue.
2: 您要买什么衣服？
3: 我想买一件旗袍。
1: Et je veux demander en quel tissu est cette robe? Alors comment dit-on ça en chinois, Tai?
0: Tu peux dire 这是什么料子的？这，ce,
1: 这，
0: 是 veut dire être.
1: 是，
0: 什么 veut dire quel.
1: 什么？
0: 料子 tissu.
1: 料子。
0: 这是什么料子的?
1: Qui veut dire quel est ce tissu? Bon, on s'écoute le dialogue.
3: 这是什么料子的?
2: 真丝的。
1: Voilà, on vient d'écouter le dialogue. Il me semble que le vendeur répond, c'est de la soie. Alors, comment on dit le mot soie en chinois, Tai?
0: 真丝。
1: 真丝。Une nouvelle phrase, mais de quelle couleur faut-il l'acheter, le bleu ou la jaune?
0: Bon, là, tu peux demander l'avis de tes amis chinois, sinon tu peux aussi décrire au vendeur ta mère, c'est-à-dire sa couleur de peau, son style, ses préférences quant aux couleurs. Tu peux ainsi demander 蓝色的好还是黄色的好? 蓝色的, le bleu.
1: 蓝色的.
0: 还是 veut dire où?
1: 还是.
0: 黄色的, le jaune.
1: 黄色的.
0: 好 veut dire mieux, meilleur.
1: 好。
0: Donc la phrase au complet, 蓝色的好还是黄色的好? OK, on va écouter le troisième dialogue.
3: 蓝色的好还是黄色的好?
2: 蓝色的更适合您。
1: Voilà, il me semble que dans ce dialogue, le vendeur répond au potentiel acheteur, le bleu vous va mieux. Comment dit-on ça en chinois, Tai?
0: 蓝色的更适合您。
1: Voilà, et on aura compris que 蓝色的, ça veut dire...
0: Le bleu.
1: OK, on est d'accord.Bon, je crois que tu vas m'apprendre une autre phrase. C'est quand même important d'essayer les vêtements. Alors, comment dit-on ça en chinois? Je peux l'essayer.
0: 我能试试吗?
1: 我能试试吗?
0: 我能试试吗? 我, bien sûr, c'est je.
1: 我.
0: 能, pouvoir.
1: 能.
0: 试试, essayer.
1: 试试.
0: 我能试试吗?
1: Bon, on s'écoute tout de suite le dialogue 4.
3: 能试试吗?
2: 您穿什么号的？
3: 中号的。
1: Allez, dans les phrases que nous venons d'entendre, on a bien sûr entendu « je peux l'essayer ». Et il y avait deux autres phrases. Alors la deuxième phrase, c'était « quelle est votre taille ?» Comment dire ça en chinois ?
0: 您穿什么号的？
1: Voilà, et la réponse de la femme, c'était « je suis de taille moyenne ». Alors comment dit-on « moyenne taille » ?
0: 中号的。
1: Ok. Bon, ça y est, le tissu choisi, la robe également. Bref, tout va bien, mais j'aimerais bien sûr qu'on me fasse une petite réduction. Comment demander ça en chinois, Tai?
0: Bon, alors soit je te propose d'écouter d'abord le dialogue 5 dans lequel tu vas trouver les réponses.
3: 多少钱?
2: 980 yuan.
3: 太贵了, 能打折吗?
2: 可以打九折。
0: Alors Thomas, mon étudiant, as-tu saisi quelque chose de ce dialogue?
1: Je pense, ouais, mais le mieux, c'est que tu répètes les phrases une fois en chinois et que je les répète, moi, en français.
0: D'accord. 多少钱?
1: Ça fait combien?
0: 980 yuan.
1: 980.
0: 太贵了.
1: C'est très cher.
0: 能打折吗?
1: Est-ce que vous pouvez me faire une réduction?
0: 可以打九折.
1: 10% de réduction.
0: Ok, maintenant je propose qu'on révise un peu les phrases clés d'aujourd'hui avant de repasser les dialogues au complet.
1: Voilà, alors on va s'écouter les phrases. Je veux acheter une qipao.
0: 我想买一件旗袍.
1: C'est en quel tissu?
0: 这是什么料子的?
1: Lequel est le mieux, la bleue ou la jaune?
0: 蓝色的好还是黄色的好?
1: Est-ce que je peux l'essayer?
0: 能试试吗?
1: Est-ce que vous pouvez me faire une petite réduction?
0: 能打折吗?
1: Ok, allez, on se réécoute les dialogues en complet, donc avant de passer à notre rubrique ABC de la culture chinoise.
2: 你要买什么衣服?
3: 我想买一件旗袍. 这是什么料子的?
2: 真丝的.
3: 蓝色的好还是黄色的好?
2: 蓝色的更适合您.
3: 能试试吗?
2: 您穿什么号的?
3: 中号的. 多少钱?
2: 980 yuan.
3: 太贵了, 能打折吗?
2: 可以打九折.
0: C'est tout ce qu'on a appris aujourd'hui. Passons maintenant à la rubrique ABC de la culture chinoise.
1: Voilà, aujourd'hui il sera question de couleurs. On sait que le rouge est une couleur très appréciée par les Chinois parce qu'il incarne le bonheur, la joie. Lors des fêtes, on accroche partout des lanternes rouges en fait aux maisons, au plafond. Il y en a partout dans la rue. Lors des mariages, des cérémonies heureuses, la fiancée porte également un vêtement rouge, des chaussures rouges, et le palanquin pour la transporter est aussi généralement de couleur écarlate. Le rouge est en même temps un signe de réussite, et si quelqu'un se trouve dans une situation favorable, on dit Tai.
0: Zaohong.
1: Voilà, si on le traduit mot à mot, ça veut dire marcher vers le rouge.
0: Et la personne qui a la faveur du chef est nommée Hongren.
1: Voilà, ça veut dire la personne rouge.
0: Le fait de distribuer le profit est appelé fenhong.
1: Voilà, distribuer le rouge.
0: Le rouge incarne aussi la beauté. On qualifie le visage d'une belle femme hongyan.
1: Par contre, en Occident, le rouge porte une signification toute différente et relativement péjorative. On le lit souvent au feu, à l'enfer, au sang, toute une symbolique qui nous vient des temps moyenâgeux. Il symbolise également la cruauté, ou bien sûr, le rouge, c'est la couleur du sang.
0: Voilà une preuve de plus de la différence culturelle.
1: Tout à fait.
0: La question du jour, pouvez-vous me faire une réduction? Comment dire cela en chinois?
1: Voilà, si vous avez la réponse et surtout si vous avez bien écouté, vous pouvez nous envoyer. Salut Tai et à la prochaine.
0: Salut Thomas, à la prochaine fois.
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De fortes pluies continues se sont abattues sur le district de Shimen dans la province chinoise du Hunan, faisant 5 morts et 11 disparus selon les autorités locales. Un total de 23 bourgs et districts ont été touchés, affectant 103 247 habitants, a précisé le comité de réponse d'urgence et de sécurité au travail du district. Ces précipitations intenses, premier épisode de pluie diluvienne de l'année, ont débuté dimanche dernier à 7 heures. Les opérations de secours sont en cours. Un séisme de magnitude 5,2 a frappé l'arrondissement de Liunan de la ville de Liuzhou dans la région autonome Zhuang du Guangxi dans le sud de la Chine lundi à 21h44 heure locale, rapporte le centre du réseau sismique de Chine. L'épicentre, situé à une profondeur de 8 km, a été localisé à 24,37 degrés de latitude nord et 109,26 degrés de longitude est, selon un rapport publié par le centre. La production industrielle à valeur ajoutée de la Chine a augmenté de 5,6% en glissement annuel sur les 4 premiers mois de 2026, soulignent des données officielles publiées lundi. En termes de secteur, la production à valeur ajoutée du secteur minier a augmenté de 5,5% en glissement annuel sur cette période, tandis que celle du secteur manufacturier a progressé de 5,8%. La production à valeur ajoutée des secteurs de la production et de la distribution d'électricité, de chauffage, de gaz et d'eau a augmenté de 4,5%. En avril, la production industrielle a augmenté de 4,1% sur un an, selon les données publiées par le Bureau d'État des statistiques. Sur la base de ses besoins de développement du transport aérien, la Chine achètera 200 avions Boeing conformément aux principes commerciaux, a annoncé mercredi le ministère chinois du Commerce. En outre, les États-Unis garantiront à la Chine un approvisionnement suffisant en moteurs et en pièces détachées, a déclaré un responsable du ministère dans un communiqué détaillant les premiers résultats des récentes consultations économiques et commerciales sino-américaines. Le vaisseau spatial habité Shenzhou 23 sera lancé prochainement au moment opportun, a déclaré samedi l'agence chinoise des vols spatiaux habités. L'ensemble formé par le vaisseau et une fusée porteuse longue marche 2F a été acheminé vers la zone de lancement. Toutes les installations et tous les équipements du site de lancement sont en bon état. Plusieurs vérifications fonctionnelles et essais conjoints préalables au lancement seront effectués comme prévu. Le satellite SMILE, une mission conjointe développée par l'Académie des sciences de Chine et l'Agence spatiale européenne, a été lancé avec succès mardi à bord d'une

0: Une fusée Vega-C depuis la base de lancement européenne située en Guyane française. Après le lancement, il a été confirmé que le satellite avait atteint l'orbite prévue, que ses panneaux solaires s'étaient déployés avec succès et que ses systèmes fonctionnaient normalement. SMILE est le premier projet de niveau mission mené conjointement par la Chine et l'Agence spatiale européenne dans le domaine de l'exploration scientifique spatiale. Le satellite utilisera une technologie d'imagerie au rayon X mou pour offrir, pour la première fois, une vue d'ensemble de la structure à grande échelle de la magnétosphère terrestre. La Chine a publié lundi un avis visant à optimiser davantage les mesures de détaxe au départ et à accroître la consommation des touristes étrangers, détaillant 8 mesures spécifiques, incluant un réseau plus étendu des points de détaxe, un système d'inspection aléatoire pour les demandes de détaxe de faible valeur et des services améliorés de détaxe immédiate à l'achat. Le deuxième grand navire de croisière construit en Chine a pris la mer samedi dernier pour une série d'essais de 12 jours, la dernière étape majeure avant la livraison officielle du navire. Le constructeur naval Shanghai Weigaoqiao Shipbuilding a invité à bord une équipe de 937 professionnels issus de 12 pays pour ce voyage d'essais inaugural. Au cours de ce périple, ils effectueront 149 tests et tâches de vérification pour valider les indicateurs clés de performance du navire, baptisé Adora Flora City. Mesurant 341 mètres de long et affichant un tonnage brut de 141 900 tonnes, ce paquebot de croisière compte 2130 cabines et suites. Il peut accueillir jusqu'à 5232 passagers. La livraison du nouveau navire est prévue le 6 novembre. La Chine a enregistré une croissance stable des voyages en train au cours des 4 premiers mois de l'année. Au total, 1,56 milliard de voyages en train ont été effectués à l'échelle nationale au cours de la période janvier-avril, en hausse de 6,8% par rapport à l'année précédente. Alimenté par l'engouement croissant des visiteurs étrangers pour les voyages à travers la Chine, le réseau ferroviaire du pays a enregistré 7,83 millions de voyages de passagers étrangers au cours des 4 premiers mois de 2026, soit une augmentation de 34% sur un an, selon les données. Les musées dans toute la Chine ont accueilli 1,56 milliard de visiteurs en 2025. Le nombre total de musées enregistrés dans le pays s'est élevé à 7188 à la fin de l'année, d'après des données officielles. Ces chiffres ont été publiés par l'Administration nationale du patrimoine culturel de Chine lors d'un événement marquant la Journée internationale des musées qui a lieu lundi.
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3: Bienvenue à Cogito. Lors de leur récente rencontre à Pékin, les chefs d'État chinois et américains ont convenu de construire des relations sino-américaines constructives fondées sur une stabilité stratégique. Cette nouvelle vision offre une orientation claire pour le développement des relations bilatérales dans les 3 prochaines années et au-delà, tout en apportant stabilité et certitude au monde. Aujourd'hui, le monde traverse des transformations inédites depuis un siècle et connaît des turbulences majeures sur le plan international. À cette croisée des chemins, après des hauts et des bas, les relations sino-américaines ont retrouvé une stabilité globale. Les deux grandes puissances s'efforcent activement de tracer la voie d'un dialogue constructif, tandis que le monde entier attend qu'elles assument pleinement leurs responsabilités et coopèrent pour relever les défis communs. La question se pose. La Chine et les États-Unis pourront-ils éviter le piège de Thucydide et bâtir un nouveau paradigme de relations entre grandes puissances? pourront-ils relever ensemble les défis planétaires et offrir davantage de stabilité au monde? Lors de son entretien avec le président Trump, le président Xi a posé ces questions vitales pour l'histoire, pour le monde et pour le peuple, témoignant de la réflexion profonde et du sens des responsabilités d'un dirigeant de grande envergure. Les deux chefs d'État ont ainsi convenu d'une nouvelle vision pour l'établissement des relations sino-américaines constructives de stabilité stratégique, vision saluée tant par les peuples des deux pays que par la communauté internationale. Le président Xi a précisé que la stabilité stratégique constructive repose sur quatre dimensions, une stabilité positive fondée sur la coopération comme pilier, une stabilité saine avec une concurrence régulée et limitée, une stabilité constante où les différences restent gérables et une stabilité durable tournée vers la paix. Selon les analystes, ces quatre axes tracent une voie clair pour que la Chine et les États-Unis s'entendent à l'ère nouvelle. Il s'agit d'une vision stratégique ancrée dans le présent et tournée vers l'avenir qui sert les intérêts de tout peuple, répond aux attentes de la communauté internationale et revêt une importance capitale pour le développement stable et durable des relations sino-américaines. Établir des relations constructives de stabilité stratégique n'est pas un simple slogan, cela nécessite des actions concrètes. Le respect des intérêts fondamentaux et des préoccupations majeures de chacun est essentiel. La question de Taïwan, pilier politique de ces relations, a été au cœur des discussions. Le président Xi a souligné que préserver la paix et la stabilité dans le territoire de Taïwan constitue le plus grand dénominateur commun entre la Chine et les États-Unis. La partie américaine a réaffirmé sa compréhension des positions chinoises et son refus de soutenir toute démarche séparatiste de Taïwan. Parallèlement, les relations économiques et commerciales continuent de jouer un rôle de stabilisateur et de propulseur des relations bilatérales. Avec plus de 7000 entreprises chinoises implantées aux États-Unis et environ 80 000 entreprises américaines installées en Chine, la coopération économique est par nature mutuellement bénéfique. Au terme de 7 cycles de consultations économiques et commerciales, la Chine et les États-Unis ont consolidé une série de consensus, stabilisant ainsi leur coopération bilatérale. Les deux parties ont réaffirmé leur volonté de renforcer cette coopération pragmatique et de créer davantage d'opportunités de développement pour le peuple. Des analystes estiment qu'à l'avenir, la Chine et les États-Unis continueront d'allonger leur liste des domaines de coopération, de raccourcir celle des problèmes et de faire progresser la coopération économique et commerciale pragmatique afin d'offrir davantage d'opportunités de développement aux deux parties. En tant que relation bilatérale la plus influente au monde, les relations sino-américaines impactent directement le bien-être de plus de 1,7 milliard de Chinois et d'Américains ainsi que les intérêts de plus de 8 milliards de personnes dans le monde. Les discussions ont également porté sur les grandes questions internationales et régionales, Moyen-Orient, crise ukrainienne, péninsule coréenne, ainsi que sur le soutien mutuel pour l'organisation de l'APEC et du G20. Ces échanges ont insufflé des perspectives de stabilité au monde. Concernant le Moyen-Orient, le président Xi a rappelé que le dialogue reste la seule voie viable et que la force ne peut résoudre les problèmes. Sur la crise ukrainienne, la Chine et les États-Unis ont exprimé leur volonté de contribuer à un règlement politique rapide et constructif. Cette année marque le début de la mise en œuvre du 15e plan quinquennal de la Chine et le 250e anniversaire de l'indépendance des États-Unis. Dans ce contexte charnière, guidé par cette nouvelle vision, les relations sino-américaines entament un nouveau chapitre. L'objectif est de transformer les consensus atteints par les chefs d'État en politiques concrètes et mesures pratiques pour faire de 2026 une année phare dans l'histoire bilatérale. Car, ensemble, les deux pays peuvent contribuer à la stabilité mondiale et au bien-être de l'humanité.

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4: Bonjour à tous, bienvenue dans In Vivo. Notre vie quotidienne est liée à la nature, alors qu'il est de plus en plus difficile de nos jours de vivre dans un environnement respectueux de cette nature. Il est rare, avec le mode de vie dans nos villes, de trouver encore des endroits sains qui ne soient pas exposés à la pollution. Notre invité d'aujourd'hui s'appelle Gilles Vincent. Il est botaniste et spécialiste en biotechnologie. Il s'est donné l'objectif de pousser les gens à connaître et à aimer les plantes et la nature. Ces dernières années, il est recruté en Chine comme conseiller spécial du président du jardin botanique de Chengshan à Shanghai, une expérience qui lui a permis d'entamer une belle histoire avec la Chine.
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4: De retour dans In Vivo, Gilles Vincent, spécialiste québécois en biotechnologie, plus particulièrement dans le domaine de l'utilisation des plantes aquatiques pour le traitement des eaux usées et la réhabilitation du sol. Président du Jardin botanique de Montréal durant plusieurs années, Gilles Vincent a toujours prêché la connaissance des plantes aux hommes en tentant de les faire découvrir ce monde végétal fantastique. Il a, depuis 2014, ouvert un nouveau horizon en venant en Chine, où il est nommé au poste du conseiller spécial du président du jardin botanique de Chengshan. Cette expérience lui a permis de nouer une belle histoire avec la Chine. Il rappelle également l'amitié nouée entre Shanghai et Montréal. Écoutons une interview réalisée par Zhang Xiyan.
9: Gilles Vincent, vous êtes botaniste, vous étiez président du Jardin botanique de Montréal pendant des années et ces dernières années, vous êtes venu en Chine. Vous avez travaillé pendant 5 ans au Jardin botanique de Chengshan à Shanghai. Comment ça se commence, cette belle histoire entre vous et la Chine? Cela date depuis quand?
10: Oh, cela date depuis le début des années 90. En fait, il faut savoir que j'ai été à la direction du Jardin botanique de Montréal pendant 14 ans, mais auparavant, j'étais aussi au Jardin botanique comme chercheur et aussi le conservateur du jardin. Et il faut savoir aussi qu'au Jardin botanique de Montréal, nous avons un jardin de Chine qui a été construit par des gens de Shanghai parce que la ville de Montréal et la ville de Shanghai était jumelée, donc il y avait beaucoup d'échanges. Et moi, j'ai fait ma première mission en Chine en 1992. J'ai découvert la Chine à ce moment-là et j'ai fait différentes missions parce que au Jardin de Chine, nous présentions des expositions sur les minorités chinoises, les Minzu, Miaozu, en fait, toutes les minorités. On avait différentes expositions, donc ils m'amenaient régulièrement en Chine durant les années 90, durant les années 2000, et j'avais déjà beaucoup d'amis, de gens que je connaissais, donc c'était pour moi la découverte, et ce qui est important de retenir, chaque fois que je revenais d'une mission en Chine, je revenais très très énergisé, avec plein d'idées et très très heureux.
9: Alors, pourquoi avez-vous décidé d'accepter l'invitation du Jardin botanique de Chengshan à Shanghai? Et qu'est-ce qui vous a poussé à venir en Chine et s'installer à Shanghai?
10: C'est ça. C'est que j'avais des contacts avec les gens de Shanghai, avec les gens du service des parcs de Shanghai. dont à ce moment-là monsieur Hu Nunhua, qui était le directeur du service des parcs. Et on m'avait parlé lors d'une mission que j'avais faite où j'étais passé par Shanghai. C'était dans fin des années 90, fin des années 2000. En fait, c'était peut-être 2005-2006. On m'avait parlé de ce projet de construire, de créer un immense jardin botanique à Shanghai, qui est celui de Tianshan, qui était dans les districts de Songjiang. Et on m'avait dit, vous savez, votre expérience dans la communauté des jardins botaniques, puisque vous avez fait toute votre carrière au sein de cette communauté-là, pourrait être utile. Est-ce que ça vous tenterait de venir à Shanghai? Et c'était un peu quelque chose que j'avais pensé. C'était curieusement une espèce de rêve pour moi d'aller travailler en Chine. À l'époque, je leur avais dit, ben là, j'ai encore des choses à réaliser à Montréal. J'ai pas fini tout ce que je voulais faire. Il y avait en cours de route les mosaïcultures. D'ailleurs, les mosaïcultures qui ont eu lieu aussi à Shanghai. Donc, on a tenu en 2013 une exposition internationale de mosaïcultures avec Mme Cordier, là, qui sont tous les deux qui sont responsables de ce dossier-là. Et j'avais dit, ben laissez-moi faire les mosaïcultures en 2013 et puis je pourrais regarder ça plus sérieusement. Et il y avait une délégation, évidemment, de la ville de Shanghai qui a participé à ces mosaïcultures-là. Et là, ils m'ont dit, ben écoutez, très sérieusement, on a parlé avec le directeur du jardin botanique de Tianshan, le docteur Hu Yonghang, qui serait intéressé. Et c'est des discussions qui ont commencé comme ça. Et ben ça m'a décidé de quitter mon poste du jardin botanique, quitter la ville de Montréal, en fait prendre le retrait de la ville de Montréal et de tenter cette expérience à Shanghai. Et je dois le dire, à l'époque, c'était, je vais aller une année et on verra, peut-être 2 ans. En fait, je ne pouvais pas être certain, mais ça a duré 6 ans finalement, cette belle aventure au jardin botanique de Tianshan.
9: Et à Tianshan, vous avez été nommé vice-président et conseiller spécial du président du jardin botanique de Tianshan. Alors, quels efforts avez-vous fait pour que ce nouveau jardin se transforme en un meilleur du genre? Parce que lorsque vous êtes arrivé à ce jardin, le jardin de Tianshan était, disons, un petit enfant. Le jardin ouvre ses portes seulement depuis 4 ans.
10: Oui. Ben, écoutez, si le jardin avait déjà un potentiel important, il faut savoir qu'il y avait une très, très grande ouverture de la part de l'équipe de direction, le docteur Hu, mais aussi le secrétaire du parti, et une ouverture, dans le fond, pour des idées nouvelles. Mm-hmm. Moi, ce que j'avais compris de la ville de Shanghai était qu'on voudrait faire de Tianshan parmi les 10 plus importants, plus grands jardins botaniques au monde. Alors, des jardins à ce moment-là qu'on aurait comparé, on parle du jardin botanique de Kew à Londres, le jardin botanique de New York, Montréal, Atlanta, Chicago. En fait, des jardins que je connaissais bien, des jardins que j'avais visités à plusieurs occasions, puisque, comme je disais un peu plus tôt, ma carrière, c'était l'essentiel de ma carrière. Donc, j'arrivais un peu avec cette connaissance de la communauté des jardins botaniques internationales, en mettant en relation, en invitant tous ces directeurs-là et ces anciens collègues que je rencontrais régulièrement dans des colloques, dans des conférences, en fait à chaque année. Donc, c'était un apport pour moi de faire connaître Tianshan assez dans le réseau international des jardins botaniques, mais aussi d'amener l'expertise de ces gens-là. Et je vous dois dire que l'équipe était déjà très, très compétente, mais surtout qu'ils étaient ouverts aux nouvelles idées. Et vous savez, ce qui est important à retenir, c'est que la communauté des jardins botaniques sont une communauté qui est très soudée. Les gens sont d'accord à échanger, les gens sont d'accord à s'entraider, à échanger sur les choses intéressantes qui ont été faites, ou même souvent on se disait, ben moi j'ai essayé telle chose, ça n'a pas marché, etc., etc. Alors c'est un peu, mon rôle était d'entrer le Tianshan dans ce réseau-là. Par la suite, ayant moi fait une trentaine d'années dans ces jardins-là, j'avais une idée de ce qui pouvait être le jardin botanique idéal, les meilleures pratiques dans l'entretien, les meilleures pratiques d'aménagement. Donc, mon rôle de conseiller spécial était un peu de, sans être chargé de projet, de ces projets-là, était de dire peut-être qu'on pourrait faire ça comme ça, ou j'ai vu à tel endroit

0: Denver, Colorado, un jardin a fait tel truc pour tel jardin, puis c'était très bien, et qu'on pourrait. Et il y avait surtout cette ouverture-là, et ce qui n'est pas évident, là, partout dans le monde, pas juste en Chine, il y avait cette ouverture pour accepter des idées nouvelles. Alors ça a été une bonne partie de mon travail. Donc, un peu consultant pour toutes sortes d'aménagements de jardins ou de modifications de jardins. Et évidemment, j'ai aussi donné beaucoup de conférences et beaucoup enseigné sur toutes les notions d'environnement, là, qui étaient aussi ma spécialité.
1: Et à Chengshan, vous faites également des recherches sur la réhabilitation des sols et le traitement des eaux usées au moyen de végétaux. Alors, quelle sorte d'expérimentation avez-vous faite et quels sont les résultats de vos recherches?
0: Alors ça, c'est intéressant parce que j'avais développé, lorsque j'étais chercheur au Jardin botanique de Montréal, avant d'en devenir directeur et professeur associé à l'Université de Montréal, j'avais développé cette expertise sur l'utilisation des plantes aquatiques dans le traitement des eaux usées. J'avais touché un petit peu aussi sur cet aspect pour les sols. Et lors de mon embauche par la ville de Shanghai pour aller à Changchun, on m'avait demandé aussi de mettre sur pied une équipe de recherche sur ce domaine-là. Ce qui était extraordinaire, c'est qu'on m'a donné deux sites expérimentaux, en fait, de grandeur nature pour justement tester différentes plantes, pour dépolluer les sols qui pouvaient être contaminés par des métaux lourds. Des sites uniques, là, il n'y a aucun endroit dans le monde où on avait cette possibilité de faire ça. La même chose pour les eaux usées avec des grands bassins, autrement dit, en situation normale, ce qui est très, très difficile à faire parce que la plupart de ces travaux de recherche sont faits sur des petits contenants en laboratoire, alors que moi, je le faisais grandeur nature, en collaboration avec des anciens collègues que j'avais à l'Université de Montréal sur lesquels on a collaboré. Et à chaque fois, les végétaux qu'on testait étaient des végétaux qui pouvaient être utilisés en milieu urbain, en horticulture urbaine. Alors, le fruit de ce travail-là, par l'équipe des recherches que j'ai montées avec le chef de laboratoire qui était Shang Kankan, un rapport qui a été remis à la ville de Shanghai en disant, ben, lorsque vous faites des aménagements en bordure de route et, par exemple, qu'il y a une pollution de métaux, ben, utilisez ces plantes-là parce qu'elles vont absorber, elles vont amener dans leur tissu, enlever ces métaux-là présents dans le sol et les amener dans les tissus et qu'on peut les traiter. Alors ça, c'était un travail important. Moi, j'ai toujours aimé faire des recherches très appliquées, des recherches qui peuvent servir rapidement. J'ai moins aimé les recherches théoriques, bien qu'elles sont importantes. Et dans ce sens-là, au Jardin botanique de Changchun, on m'a donné cette possibilité-là. De plus, c'est que mes jeunes étudiants ou jeunes chercheurs qui étaient dans mon équipe de recherche pouvaient faire des stages, sont venus faire des stages à Montréal dans des laboratoires de haute expertise dans ces domaines-là, au laboratoire du Dr Labrecque ou du Dr Brisson. Et de la même façon, il y avait des jeunes étudiants de Montréal qui sont venus faire des passages à Changchun à chaque année. Alors, ces échanges-là, pour les jeunes, était très, très important puisque ça les mettait en contact avec des réalités nouvelles, des façons nouvelles, une expérience extraordinaire. Évidemment, pour nous qui avons la chance de voyager, d'aller souvent en Chine quand on est Canadien, mais ce n'était pas nécessairement le cas pour ces étudiants-là. Moi, je vous dirais que globalement, je suis en fin de carrière, en fait, j'ai 67 ans. Le but aussi pour moi d'aller là-bas, c'est de transmettre des connaissances. Je me disais, moi, j'ai peut-être des choses à transmettre, souhaitons que les gens soient prêts à l'écouter. Et puis, j'ai plus tellement besoin d'avoir des articles, une longue liste d'articles scientifiques. Ça a moins d'importance pour moi, mais ça me l'est beaucoup pour les jeunes chercheurs chinois qui travaillaient avec moi et pour les Canadiens. Alors, on a eu beaucoup de publications scientifiques dans des revues de haut niveau, mais c'est important pour moi, pour ces jeunes-là qui, eux, sont en début de carrière, de pouvoir profiter de cela.
1: D'accord. Je pense que c'est une technologie qui a un grand potentiel. Alors, pourquoi choisit-on ce moyen végétal pour le traitement des eaux usées ou pour la réhabilitation des sols? Parce qu'actuellement, on a déjà des méthodes physiques ou chimiques. Donc, quels sont les avantages de cette biotechnologie?
0: Alors, les avantages, ils sont nombreux. Nombreux avantages. D'abord, les coûts. Vous savez, si on prend les sols contaminés, présentement, les façons traditionnelles de traiter les sols contaminés, c'est d'enlever la terre et de la brûler dans des fours à très haute température et pour finalement recueillir les métaux, les polluants, ou en fait, on aurait même pu les brûler, les polluants qui étaient dans cette terre-là. Le coût d'un mètre carré, alors un mètre cube de sol, là, c'est pas tant que ça, alors ça tourne autour de 300 $, 350 le mètre cube. Alors, ça fait que un terrain contaminé, ça peut coûter des millions de dollars, des millions de yuan pour réussir à les décontaminer. Évidemment, l'avantage, c'est que ça se fait rapidement. On enlève le sol, on le met dans le camion et on l'amène dans ces cimenteries-là, dans ces fours à haute température. Lorsqu'on utilise les végétaux, c'est beaucoup plus simple. Alors, un, on n'a pas à transporter les sols. On met les végétaux et qui ont cette capacité d'absorber, d'amener dans leur tissu ces métaux-là. Et en bout de ligne, évidemment, là, c'est plus long. On parle de 5 à 10 ans, mais plutôt que d'avoir 10 000 mètres cubes de sol à traiter, on peut se retrouver avec 100 mètres cubes de végétaux qu'on a mis en petits morceaux et qu'on fera brûler aussi. Et on pourra même souvent récolter les métaux parce que la concentration des métaux dans les tissus souvent est assez élevée, qu'on peut même enlever plusieurs kilos de métaux lourds à l'hectare. Alors, c'est vraiment une méthode qui est beaucoup plus douce, qui est beaucoup plus lente. Quand on aura à décontaminer un terrain rapidement, évidemment, il faut prendre les méthodes physiques là, de brûlage. Mais quand on a le temps, et souvent, la problématique, c'est que ces sols contaminés qu'on appelle les terrains orphelins, les sites orphelins ou brownfield, comme ils coûtent très cher à décontaminer, on n'ose pas trop construire, on ne peut pas rien faire avec ces terrains-là. Et ça reste des terrains vagues, pollués, alors que lorsqu'on met des végétaux, alors évidemment, on a tous les avantages des végétaux, c'est-à-dire la séquestration du carbone. Hein, vous savez, le dioxyde de carbone dans l'air est absorbé par les végétaux. C'est aussi un abri pour la faune. On se retrouve souvent avec un espace vert de très, très grande qualité, plutôt que d'avoir un terrain avec un sol nu, désagréable, pas très bon. On peut même aménager des parcs en faisant ça. Donc, les avantages sont nombreux. Il y a beaucoup de gains à faire ça. Les coûts, bien sûr, mais d'un point de vue environnemental, c'est beaucoup moins néfaste pour l'environnement.
1: Et alors maintenant, comment ça se passe, la mise en application de cette technologie?
0: Ben, la mise en application est assez simple, que ce soit pour les eaux usées. Nous, on s'est concentré sur les eaux de rivière, mais si on prend un sol contaminé, il faut d'abord connaître la contamination. Donc, faire des échantillons pour savoir quelle concentration de cuivre, de plomb, de zinc, de mercure qu'on retrouve. Parce qu'évidemment, tous les végétaux qu'on a sélectionnés ne sont pas nécessairement bons pour tous ces métaux-là. Alors, il faut avoir une idée de la concentration. Et par la suite, on fait une proposition de dire, bon, ben, dans un sol qui est contaminé avec, disons, le cuivre, le plomb et le zinc, avec des concentrations qui atteignent jusqu'à 2 000 mg ou 2 000 ppm, ben, on peut utiliser telle plante, telle plante, telle plante. Ce sont les recommandations qu'on a faites. Et les plantes ont cette capacité les plantes qu'on a sélectionnées sont capables de croître dans ces milieux qui sont hautement toxiques, de croître rapidement, donc de former une biomasse qui est très, très rapide. Et après quelques années, on faisait des analyses à chaque année, mais on peut penser qu'après 3, 4, 5 ans, on peut diminuer de moitié la concentration de métal uniquement en récoltant les végétaux. Alors nous, on travaillait beaucoup avec des végétaux ligneux, des arbres, des arbustes. On a sélectionné des saules du genre Salix, là, qui sont très, très performants, qu'on peut chaque année couper, enlever la biomasse et elle repousse, de nouvelles tiges apparaissent. Donc, une quantité de biomasse très, très importante. Et plus la biomasse est importante, bien, plus la quantité de métaux dans les tissus est importante. Et c'est tous ces métaux qu'on a enlevés du sol. C'est une façon aussi d'éviter que les métaux se retrouvent dans la nappe souterraine, dans la nappe d'eau. Donc, on empêche ces métaux-là de se retrouver dans la nappe d'eau, de se retrouver dans un cours d'eau ou dans un lac. Donc, il y a beaucoup, beaucoup d'avantages à le faire avec des végétaux. C'est vraiment ce qu'on appelle une méthode environnementale douce, un peu comme toutes les autres phytotechnologies, finalement. Ce qu'on fait, c'est qu'on utilise la nature, on utilise les propriétés des plantes pour solutionner des problèmes environnementaux. On n'invente rien, dans le fond, parce que vous savez que de façon naturelle. C'est comme ça qu'on a découvert cette capacité-là, il y a peut-être une cinquantaine d'années, un chercheur australien qui s'est aperçu que sur des sites naturels, notamment à Madagascar, où il y avait de façon naturelle des concentrations de métaux très, très élevées, très fortes, et il y avait des végétaux qui poussaient là-dedans comme si de rien n'était, comme s'ils étaient dans une terre de jardin. Et c'est comme ça que s'est développée toute cette expertise, ce qu'on appelle en phytorémédiation.
2: Voilà, c'était la première partie de l'interview accordée par Gilles Vincent, botaniste québécois. On prend une pause musicale et on se retrouve juste après pour la suite de notre émission. De retour dans In Vivo, Gilles Vincent va nous dire ce qu'il pense du rôle important que joue la végétation pour notre vie.

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1: Merci de nous retrouver dans In Vivo. Gilles Vincent a terminé sa mission à Shanghai à la fin de l'année 2019. Aujourd'hui, il garde toujours ses meilleurs souvenirs sur le jardin botanique de Chengshan, qu'il qualifie de l'un des meilleurs jardins botaniques du monde. En tant que botaniste, Gilles Vincent souhaite que tout le monde découvre les joies du monde des plantes.
2: Et maintenant, vous avez terminé la mission à Chengshan. Donc, quels souvenirs gardez-vous sur ce séjour en Chine? Comment qualifiez-vous ce jardin botanique de Shanghai?
3: Le jardin botanique de Chengshan à Shanghai, pour moi, fait maintenant partie des plus beaux jardins botaniques, des plus importants jardins botaniques sur la planète. Remplit sa mission d'éducation, de recherche, éducation, vous savez, avec le Dr. Wu, on a mis sur pied un programme de formation pour des jeunes leaders de jardins botaniques de pays en voie de développement, des pays du Sud-Est. Et donc, la mission d'éducation, la mission de recherche et de conservation du jardin, elle est maintenant bien acquise. Le jardin, il est magnifique pour les visiteurs avec sa roseraie qui est absolument unique, la collection de cerisiers, nouveau jardin des plantes médicinales. On a aussi un grand secteur pour les enfants, le jardin d'enfants avec différents attraits pour des enfants de différents âges. Alors, nul doute maintenant que le jardin a atteint ce sujet. Maintenant, j'ai contribué, j'ai mis mon petit grain de sel dans cette montagne-là parce que ça a été rendu possible par la qualité des gens qui sont là. C'est toujours très, très facile quand on peut travailler en collaboration et travailler en collégialité avec les gens. Et si ça a été rendu possible, bon, j'y ai contribué, mais beaucoup d'autres ont contribué. Et aujourd'hui, c'est avec fierté. Et je vous dirais qu'après 6 ans, c'est un peu complexe, c'est si compliqué. Ma famille ne pouvait pas me suivre. Ma fille et ma femme, ma fille est ici, elle voulait poursuivre ses études ici. Donc après 6 ans, même si j'avais la chance de revenir régulièrement, je me disais, je pense que l'équipe de recherche est bien faite. Le jardin, il y a encore plein de choses, plein de développements à faire, mais le jardin est sur la bonne voie. Donc j'avais aussi l'impression d'avoir donné l'essentiel de ce que je pouvais apporter au jardin.
2: Ah, c'est magnifique.
3: Pour la ville de Shanghai, moi je garde que des souvenirs. En fait, j'ai plein d'amis là-bas. Et je vous dirais que c'est un peu triste cette histoire de COVID. C'est triste pour beaucoup de gens. Puis je me plains pas. Là, il y a des gens qui sont beaucoup plus mal pris que moi. Mais quand j'ai quitté à la fin décembre 2019, je devais retourner à quelques occasions pour finir des projets, entre autres des projets de recherche, pour une conférence internationale que j'avais organisée pour souligner le 10e anniversaire du Jardin botanique de Chengshan. Ça devait être en mai. La formation aussi, l'enseigner à ces jeunes leaders de pays du Sud-Est en voie de développement. Donc, j'avais quelques raisons d'y retourner. J'étais très, très heureux. Alors, quand j'ai quitté évidemment avec une certaine tristesse, je dois le dire, mais je me disais, je reviens dans quelques mois. Donc, ça va aller. Évidemment, cette pandémie a changé les plans et, comme je vous dis, pour beaucoup de gens, ils vont se faire beaucoup plus que moi, mais ça a été quand même assez triste que je n'ai pas pu retourner revoir mes amis du Jardin botanique de Shenzhen, mes amis québécois aussi qui travaillent, il y a beaucoup de Québécois qui travaillent à Shanghai, que je rencontrais régulièrement. Alors, j'espère juste que l'année 2021 va être meilleure.
2: Et différencier des jardins occidentaux tels que le Jardin Versailles, le jardin classique chinois a un autre style et je pense que ce style ne vous est pas étrange parce que vous avez visité certainement certains jardins classiques chinois en Chine lorsque vous étiez en Chine. Et de plus, dans le jardin botanique de Montréal, on a également construit un jardin chinois. Donc la question, quelles sont vos impressions sur les jardins classiques chinois?
3: Les jardins, j'ai eu la chance d'aller à plusieurs occasions à Suzhou. Alors évidemment, là, c'est le meilleur endroit pour voir ces jardins. Il y en avait même un dans le district de Songjiang, un jardin aussi du temps de la dynastie des Ming. C'est bien différent d'un jardin botanique. On parle de jardin traditionnel, mais où on a, quand on entre dans ces jardins-là, avec toute l'influence, la nature, la beauté, la représentation de la nature par les pierres, par l'eau. Je dirais que c'est très paisible. Je veux dire, moi, j'aimais beaucoup aller à Suzhou et je pouvais m'asseoir dans un jardin et puis y rester et réfléchir. Alors, ça, je pense que ce ne sont que les Chinois qui peuvent faire des si beaux jardins comme ça. Un jardin botanique comme Shenzhen est plutôt un jardin moderne, un jardin contemporain, avec des grandes missions que j'ai parlé un peu plus tôt, la mission de recherche, de conservation et d'éducation.

0: Desjardins, c'est l'authenticité et l'accessibilité. Alors, l'authenticité, c'est de garder ce jardin-là, de ne pas faire une copie, parce que finalement, quand on fait des copies, ben, on en fait souvent des mauvaises copies. Accessibilité, c'est de rendre le jardin accessible au plus de personnes possible. Ça, pour moi, c'était très, très important. En 91, quand le jardin de Chine du Jardin botanique de Montréal a été inauguré, il faut savoir là, que c'est loin. On parle quand même d'une quarantaine d'années là, derrière. Alors, c'était la fascination, la découverte de la Chine. Aujourd'hui, les gens se déplacent beaucoup plus. Bon, on parle pas de la pandémie, mais les gens voyagent beaucoup plus. Et le jardin de Chine à Montréal a été et toujours le jardin vedette du Jardin botanique, qui est visité par tous les visiteurs du Jardin botanique de Montréal. Toutes sortes d'activités y sont tenues, le Festival des lanternes à l'automne, des expositions d'art chinois avec les minorités. Et ça, c'était très, très important. Je vous dirais d'ailleurs qu'avant que je quitte pour venir travailler à Shanghai en 2013, il était question de faire des réparations sur les toits des pavillons, parce qu'il y a 5 pavillons au Jardin de Chine. Et les règles dans la ville de Montréal, c'est souvent d'embaucher des gens locaux, des gens de la ville de Montréal, etc., etc. Et moi, j'avais réussi à convaincre le conseil municipal que on avait des gens très talentueux ici, mais les seules personnes qui étaient en mesure de construire, de réparer, de faire une toiture exactement d'une façon authentique, c'était de faire venir des gens de Shanghai. Et ça, c'était accepté. Et au cours des dernières années, pendant 2 ans, il y a eu une équipe de travailleurs de Shanghai qui ont venu rénover ce jardin-là. Aujourd'hui, il est impeccable. Et cette rénovation-là, elle était normale aussi après 25 ans. Montréal, c'est le froid, l'hiver, le gel, la grêle, etc. Donc, ce sont des travaux qui étaient tout à fait normaux à faire. Et il fallait que ça se fasse par des gens qui étaient capables de le faire. Donc, pour moi, l'authenticité est la clé du succès du Jardin de Chine à Montréal. Et encore aujourd'hui, depuis 1991, tout le monde à Montréal connaît, tous les visiteurs veulent venir voir le Jardin de Chine.
1: Vous étiez conseiller expert pour la construction de plusieurs jardins botaniques de Chine, à savoir Shanghai, Ningbo et Taiyuan. D'après vous, pourquoi une ville a besoin d'un jardin botanique? C'est quoi son rôle dans la vie urbaine?
0: Ben, écoutez, moi je vous dirais qu'un des grands drames de la société moderne, que ce soit en Chine, que ce soit à Montréal, à Paris, n'importe où, c'est que les gens ont cette déconnexion avec la nature. La nature est de moins en moins présente et particulièrement pour les enfants. Moi, je peux vous dire qu'ici, au Canada, les enfants pensent encore que les légumes, ça vient du supermarché, l'eau, ça coule du robinet et ils oublient tout ce travail-là. Et on a besoin de se ressourcer, on a besoin de ce contact avec la nature, particulièrement en milieu urbain. Et ça, c'est certainement un des premiers rôles d'un jardin botanique. Tout simplement d'aller dans ces jardins. Les jardins traditionnels chinois font la même fonction. On a besoin de ça pour se ressourcer. Vous savez, il a été maintenant démontré très clairement par des études scientifiques très poussées que passer 1 heure ou 2 en forêt ou en jardin botanique ou en jardin traditionnel, ça réduit l'anxiété. Chez les jeunes, ça leur permet un développement cognitif plus grand. Donc, des jeunes qui ont passé 1 heure ou 2 dans un jardin botanique, quand on les retourne en classe, ben ils apprennent beaucoup plus. Alors, ce besoin-là est très, très important parce que on vit maintenant en milieu urbain. C'est plus de la moitié de la population qui vit en milieu urbain. Ensuite, ben, il y a d'autres missions de jardin botanique qui sont la conservation des plantes. Dans un jardin comme Tianshan, on récolte les plantes de tout l'Est de la Chine et puis on les conserve en bonne condition pour éventuellement les réintroduire dans leur habitat naturel si elles disparaissent. Les jardins botaniques aussi sont un lieu extraordinaire pour faire de l'éducation. C'est-à-dire, c'est tellement agréable de rencontrer des jeunes, de leur expliquer comment pousse une banane, la pollinisation, le rôle des abeilles. Alors, la mission conservation, la mission éducation, elle est très importante. Et la troisième mission, la mission recherche, dans les jardins botaniques, partout en Chine, dans les grands jardins botaniques, il se fait de la recherche sur des nouvelles variétés horticoles, des nouvelles variétés de fruits résistantes qui poussent bien sans pesticides, etc., etc., ou les recherches en phytotechnologie, comme je faisais. Mais au départ, moi, je vous dirais que les villes ont besoin des jardins botaniques pour permettre aux gens de vivre une expérience unique, une expérience immersive unique. Vous me direz qu'on peut le faire aussi dans les parcs, mais effectivement, les parcs...

0: Et souvent, les parcs n'ont pas une surface si grande que ça et on n'oublie pas nécessairement dans un parc en milieu urbain, en tout cas qu'on n'est pas dans une ville. Alors que quand on visite un jardin botanique, par l'aménagement, par la découverte de petits jardins thématiques, à un moment donné, on oublie qu'on est dans une ville avec tout le stress et tout ce qui arrive et on en profite pleinement. Alors moi, je pense, et je vous dirais qu'avec cette pandémie que nous, on vit, en tout cas en Occident, on a encore de difficultés à gérer, on a beaucoup à apprendre peut-être de vous, on a besoin de ce contact encore plus avec la nature.
1: D'accord, oui, c'est très pertinent. Alors aujourd'hui, toute notre vie est bouleversée par la crise sanitaire et cette pandémie nous fait réfléchir les relations entre l'homme et la nature. Du point de vue d'un botaniste, comment peut-on restaurer le rapport avec la nature? Et qu'en pensez-vous de l'importance de la biodiversité pour notre vie, surtout en ville, puisque la ville est souvent censée être incompatible avec la nature?
0: Ben, écoutez, vous voyez, la ville peut être incompatible avec la nature. Et là, je vous dirais, puis je ne fais pas de la basse batterie, je vous dirais que la ville de Shanghai est une ville qui est vraiment impressionnante en termes d'aménagement urbain, en termes d'horticulture urbaine.
1: Mmh.
0: Et moi, lorsque mes 6 années à Shanghai, j'avais beaucoup de mes amis qui sont projetés pour venir me voir, venir en Chine, venir visiter, et ils étaient tous très surpris de voir comment la ville de Shanghai était une ville verte, quand même une ville de 24 millions d'habitants. Donc, c'est pas nécessairement si incompatible. Il faut juste s'assurer de trouver la place de mettre les bons végétaux. Vous savez, les arbres de rue réduisent la température, apportent de la fraîcheur. Et moi, j'ai une phrase dans les cours que je donne, les conférences que je donne, qui disait, c'est assez simple. Sur la planète Terre, s'il n'y avait pas de plantes, il n'y aurait pas de vie. L'oxygène que nous respirons, que vous respirez, que tout le monde respire sur la planète Terre, ça vient des plantes. Ce sont les plantes, dans le fond, qui absorbent le CO2 et puis qui nous relâchent dans l'atmosphère cet oxygène-là. Donc, pas de plantes, pas de vie. Et je pense que, comme j'ai dit un peu plus tôt, ben il faut s'assurer, dans le fond, de permettre aux gens d'avoir des petits jardins, de profiter d'espaces verts, de parcs, de vivre à l'extérieur et je pense que c'est l'avenir. La biodiversité sur la planète, vous savez, si on regarde seulement que les médicaments, la plupart des médicaments trouvent leur origine chez les végétaux. La plupart des médicaments trouvent leur origine chez les végétaux. Maintenant, on fait des molécules de synthèse, mais il y a encore beaucoup, beaucoup de médicaments qui sont faits uniquement à base de végétaux. D'ailleurs, la Chine a développé une médecine traditionnelle basée sur les plantes. Les plantes sont vraiment à la base de la vie. Alors, il faut faire attention à notre biodiversité. Moi, ce que j'ai beaucoup appris lors de ces années-là en Chine, en côtoyant des chercheurs, des gens à l'université, des gens au jardin, c'est une vision un peu différente de la nature, peut-être comparativement à celle que j'avais ici. En Occident, on veut protéger la nature, on va faire des réserves écologiques, on va ceinturer un secteur avec des clôtures en les protégeant, en disant c'est la façon de conserver cette nature-là qui est menacée, alors que la vision en Chine, c'est la nature, elle est importante, mais elle est là pour nous. Il faut savoir l'utiliser, mais il faut savoir l'utiliser de façon durable. Alors, il faut savoir l'utiliser sans épuiser les ressources. Et ça a beaucoup changé ma perception, c'est-à-dire qu'effectivement, la biodiversité est importante, mais il faut la connaître, parce qu'il y a encore des plantes qu'on ne connaît pas. Et il ne faut pas avoir peur, dans le fond, de l'utiliser, mais il faut l'utiliser de façon durable, l'utiliser convenablement.
1: D'accord. Et pour terminer, j'ai une toute petite question. Pour un individu, que peut-on faire pour avoir un environnement plus agréable et une vie plus belle en mettant en usage des plantes?
0: Ah, ben écoutez, il faut, vous savez, on doit garder des plantes à la maison. Si on a des enfants, on peut initier déjà les jeunes à cultiver des plantes. On peut, si on a une cour arrière, on peut le faire, mais on peut le faire sur un balcon. On peut aussi cultiver des fruits, des légumes, des tomates. Il y a plein de fines herbes qu'on peut cultiver. Moi, j'ai pas une grande cour, mais j'ai une parcelle de fines herbes asiatiques, parce que j'aime beaucoup les fines herbes asiatiques. Donc, on peut initier ça. On sait d'ailleurs que des plantes vertes qu'on garde dans la maison servent à purifier l'air. Quand les gens font des murs végétaux, c'est très, très bon pour, encore une fois, absorber les polluants, le dioxyde de carbone et relâcher

0: l'oxygène. Donc, on peut le faire à la maison. On peut, pour protéger l'environnement aussi, c'est très, très important d'acheter localement, éviter. Ça, je pense que c'est moins un problème en Chine, mais éviter d'utiliser comme nourriture des trucs qui viennent de l'autre côté de la planète. Si on le fait localement, évidemment, on évite le transport, les émissions de gaz à effet de serre, etc. Et je vous dirais, sensibiliser les jeunes à l'importance de cette biodiversité-là, des insectes, des oiseaux. Il faut qu'on apprenne à vivre, tout le monde ensemble, dans le fond, et pas penser qu'on domine cette nature-là. On est seulement, dans le fond, une partie prenante de cette nature.
1: Voilà, ainsi s'achève cette émission d'In Vivo. Merci de l'avoir suivie. À la prochaine fois.

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De fortes pluies continues se sont abattues sur le district de Shimen dans la province chinoise du Hunan, faisant 5 morts et 11 disparus selon les autorités locales. Un total de 23 bourgs et districts ont été touchés, affectant 103 247 habitants, a précisé le comité de réponse d'urgence et de sécurité au travail du district. Ces précipitations intenses, premier épisode de pluie diluvienne de l'année, ont débuté dimanche dernier à 7 heures. Les opérations de secours sont en cours. Un séisme de magnitude 5,2 a frappé l'arrondissement de Liaonan de la ville de Liuzhou, dans la région autonome Zhuang du Guangxi, dans le sud de la Chine, lundi à 21h44 heure locale, rapporte le centre du réseau sismique de Chine. L'épicentre, situé à une profondeur de 8 km, a été localisé à 24,37 degrés de latitude nord et 109,26 degrés de longitude est, selon un rapport publié par le centre. La production industrielle à valeur ajoutée de la Chine a augmenté de 5,6% en glissement annuel sur les 4 premiers mois de 2026, soulignent des données officielles publiées lundi. En termes de secteur, la production à valeur ajoutée du secteur minier a augmenté de 5,5% en glissement annuel sur cette période, tandis que celle du secteur manufacturier a progressé de 5,8%. La production à valeur ajoutée des secteurs de la production et de la distribution d'électricité, de chauffage, de gaz et d'eau a augmenté de 4,5%. En avril, la production industrielle a augmenté de 4,1% sur un an, selon les données publiées par le Bureau d'État des statistiques. Sur la base de ses besoins de développement du transport aérien, la Chine achètera 200 avions Boeing conformément aux principes commerciaux, a annoncé mercredi le ministère chinois du Commerce. En outre, les États-Unis garantiront à la Chine un approvisionnement suffisant en moteurs et en pièces détachées, a déclaré un responsable du ministère dans un communiqué détaillant les premiers résultats des récentes consultations économiques et commerciales sino-américaines. Le vaisseau spatial habité Shenzhou 23 sera lancé prochainement au moment opportun, a déclaré samedi l'agence chinoise des vols spatiaux habités. L'ensemble formé par le vaisseau et une fusée porteuse Longue Marche 2F a été acheminé vers la zone de lancement. Toutes les installations et tous les équipements du site de lancement sont en bon état. Plusieurs vérifications fonctionnelles et essais conjoints préalables au lancement seront effectués comme prévu. Le satellite SMILE, une mission conjointe développée par l'Académie des sciences de Chine et l'Agence spatiale européenne, a été lancé avec succès mardi à bord d'une fusée Vega C depuis la base de lancement européenne située en Guyane française. Après le lancement, il a été confirmé que le satellite avait atteint l'orbite prévue, que ses panneaux solaires s'étaient déployés avec succès et que ses systèmes fonctionnaient normalement. SMILE est le premier projet de niveau mission mené conjointement par la Chine et l'Agence spatiale européenne dans le domaine de l'exploration scientifique spatiale. Le satellite utilisera une technologie d'imagerie au rayon X mou pour offrir, pour la première fois, une vue d'ensemble de la structure à grande échelle de la magnétosphère terrestre.

0: La Chine a publié lundi un avis visant à optimiser davantage les mesures de détaxe au départ et à accroître la consommation des touristes étrangers, détaillant 8 mesures spécifiques, incluant un réseau plus étendu des points de détaxe, un système d'inspection aléatoire pour les demandes de détaxe de faible valeur et des services améliorés de détaxe immédiate à l'achat. Le deuxième grand navire de croisière construit en Chine a pris la mer samedi dernier pour une série d'essais de 12 jours, la dernière étape majeure avant la livraison officielle du navire. Le constructeur naval Shanghai Weigaoqiao Shipbuilding a invité à bord une équipe de 937 professionnels issus de 12 pays pour ce voyage d'essai inaugural. Au cours de ce périple, ils effectueront 149 tests et tâches de vérification pour valider les indicateurs clés de performance du navire, baptisé Adora Flora City. Mesurant 341 mètres de long et affichant un tonnage brut de 141 900 tonnes, ce paquebot de croisière compte 2130 cabines et suites. Il peut accueillir jusqu'à 5232 passagers. La livraison du nouveau navire est prévue le 6 novembre. La Chine a enregistré une croissance stable des voyages en train au cours des 4 premiers mois de l'année. Au total, 1,56 milliard de voyages en train ont été effectués à l'échelle nationale au cours de la période janvier-avril, en hausse de 6,8% par rapport à l'année précédente. Alimenté par l'engouement croissant des visiteurs étrangers pour les voyages à travers la Chine, le réseau ferroviaire du pays a enregistré 7,83 millions de voyages de passagers étrangers au cours des 4 premiers mois de 2026, soit une augmentation de 34% sur un an, selon les données. Les musées dans toute la Chine ont accueilli 1,56 milliard de visiteurs en 2025. Le nombre total de musées enregistrés dans le pays s'est élevé à 7188 à la fin de l'année, d'après des données officielles. Ces chiffres ont été publiés par l'Administration nationale du patrimoine culturel de Chine lors d'un événement marquant la Journée internationale des musées qui a lieu lundi.
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3: Bienvenue à Cogito. Lors de leur récente rencontre à Pékin, les chefs d'État chinois et américains ont convenu de construire des relations sino-américaines constructives fondées sur une stabilité stratégique. Cette nouvelle vision offre une orientation claire pour le développement des relations bilatérales dans les 3 prochaines années et au-delà, tout en apportant stabilité et certitude au monde. Aujourd'hui, le monde traverse des transformations inédites depuis un siècle et connaît des turbulences majeures sur le plan international. À cette croisée des chemins, après des hauts et des bas, les relations sino-américaines ont retrouvé une stabilité globale. Les deux grandes puissances s'efforcent activement de tracer la voie d'un dialogue constructif, tandis que le monde entier attend qu'elle assume pleinement leurs responsabilités et coopère pour relever les défis communs. La question se pose. La Chine et les États-Unis pourront-ils éviter le piège de Thucydide et bâtir un nouveau paradigme de relations entre grandes puissances? Pourront-ils relever ensemble les défis planétaires et offrir davantage de stabilité au monde? Lors de son entretien avec le président Trump, le président Xi a posé ces questions vitales pour l'histoire, pour le monde et pour le peuple, témoignant de la réflexion profonde et du sens des responsabilités d'un dirigeant de grande envergure. Les deux chefs d'État ont ainsi convenu d'une nouvelle vision pour l'établissement des relations sino-américaines constructives de stabilité stratégique, vision saluée tant par les peuples des deux pays que par la communauté internationale. Le président Xi a précisé que la stabilité stratégique constructive repose sur 4 dimensions. Une stabilité positive fondée sur la coopération comme pilier.

et une stabilité saine avec une concurrence régulée et limitée, une stabilité constante où les différences restent gérables et une stabilité durable tournée vers la paix. Selon les analystes, ces quatre axes tracent une voie claire pour que la Chine et les États-Unis s'entendent à l'ère nouvelle. Il s'agit d'une vision stratégique ancrée dans le présent et tournée vers l'avenir qui sert les intérêts de tout peuple, répond aux attentes de la communauté internationale et revêt une importance capitale pour le développement stable et durable des relations sino-américaines. Établir des relations constructives de stabilité stratégique n'est pas un simple slogan, cela nécessite des actions concrètes. Le respect des intérêts fondamentaux et des préoccupations majeures de chacun est essentiel. La question de Taïwan, pilier politique de ces relations, a été au cœur des discussions. Le président Xi a souligné que préserver la paix et la stabilité dans le territoire de Taïwan constitue le plus grand dénominateur commun entre la Chine et les États-Unis. La partie américaine a réaffirmé sa compréhension des positions chinoises et son refus de soutenir toute démarche séparatiste de Taïwan. Parallèlement, les relations économiques et commerciales continuent de jouer un rôle de stabilisateur et de propulseur des relations bilatérales. Avec plus de 7 000 entreprises chinoises implantées aux États-Unis et environ 80 000 entreprises américaines installées en Chine, la coopération économique est par nature mutuellement bénéfique. Au terme de 7 cycles de consultations économiques et commerciales, la Chine et les États-Unis ont consolidé une série de consensus, stabilisant ainsi leur coopération bilatérale. Les deux parties ont réaffirmé leur volonté de renforcer cette coopération pragmatique et de créer davantage d'opportunités de développement pour leur peuple. Des analystes estiment qu'à l'avenir, la Chine et les États-Unis continueront d'allonger leur liste des domaines de coopération, de raccourcir celle des problèmes et de faire progresser la coopération économique et commerciale pragmatique afin d'offrir davantage d'opportunités de développement aux deux parties. En tant que relation bilatérale la plus influente au monde, les relations sino-américaines impactent directement le bien-être de plus de 1,7 milliard de Chinois et d'Américains, ainsi que les intérêts de plus de 8 milliards de personnes dans le monde. Les discussions ont également porté sur les grandes questions internationales et régionales, Moyen-Orient, crise ukrainienne, péninsule coréenne, ainsi que sur le soutien mutuel pour l'organisation de l'APEC et du G20. Ces échanges ont insufflé des perspectives de stabilité au monde. Concernant le Moyen-Orient, le président Xi a rappelé que le dialogue reste la seule voie viable et que la force ne peut résoudre les problèmes. Sur la crise ukrainienne, la Chine et les États-Unis ont exprimé leur volonté de contribuer à un règlement politique rapide et constructif. Cette année marque le début de la mise en œuvre du 15e plan quinquennal de la Chine et le 250e anniversaire de l'indépendance des États-Unis. Dans ce contexte charnière, guidé par cette nouvelle vision, les relations sino-américaines entament un nouveau chapitre. L'objectif est de transformer les consensus atteints par les chefs d'État en politiques concrètes et mesures pratiques pour faire de 2026 une année phare dans l'histoire bilatérale. Car, ensemble, les deux pays peuvent contribuer à la stabilité mondiale et au bien-être de l'humanité.

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0: Bonjour à tous et bienvenue dans Classico. Cette édition de Classico se focalise sur Quanzhou, une ville chinoise parmi celles dont le PIB annuel dépasse à 1000 milliards de yuan, soit 144 milliards de dollars. À la fin de 2021, on comptait 24 villes chinoises dans ce rang. Et dans cette émission, à travers des reportages, nous tenterons de nous faire une idée des secrets de l'essor socio-économique de cette ville historique, souvent connue pour sa diversité culturelle.
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0: Direction tout d'abord à Anxi, district affilié à la ville de Quanzhou. Cet endroit est connu depuis longtemps pour sa plantation et production d'une sorte de thé oolong.
2: Quand les visiteurs arrivent, il faut absolument faire infuser du thé. C'est une politesse pour les gens d'Anxi. On dit souvent que les gens d'Anxi sont très gentils et accueillants, c'est parce que la civilisation du thé s'est transmise de génération en génération, jusqu'à ce jour.
0: Vous venez d'entendre Wei Yuede, cultivateur du thé Tieguanyin du district d'Anxi. Le Tieguanyin est une variété du thé oolong. La plantation et la production de ce thé remontent à la fin de la dynastie des Tang, entre 618 et 907, datant de plus de 1000 ans. Avec des conditions géographiques et climatiques propices à la plantation des théiers, Anxi est l'un des principaux lieux de production du thé Tieguanyin en Chine. Né en 1964, Wei Yuede, paysan local, est surtout connu pour la fabrication du Tieguanyin, dont les savoir-faire ont été inventés par son ancêtre et il est donc héritier de la 9e génération. Le ciel, la terre et l'homme, les influences de ces trois éléments sont très importantes pour la plantation et la fabrication du Tieguanyin. Selon Wei Yuede, la variété du théier est majeure, le climat, l'eau et le sol sont aussi indispensables pour produire un bon thé.
2: L'orientation du théier, l'altitude et la longitude, les différences de ces facteurs exigent diverses méthodes de plantation et les goûts du thé sont ainsi très variés. Les conditions naturelles font naître la saveur du thé
3: tieguanyin.
0: Selon Wei Yuede, pour fabriquer un bon thé Tieguanyin, il faut 18 procédés. Dans son studio, le maître de fabrication du thé montre comment faire yaoqing, soit secouer le verre, qui est un procédé primordial pour faire sortir le parfum du Tieguanyin.
2: Le rôle de l'homme est de mettre en lumière les atouts naturels du ciel et de la terre qui se réunissent dans le thé.
0: Le thé Tieguanyin a également fait avancer l'évolution du village. Écoutons Wei Yuede.
2: Le thé pour moi est très important, même plus important que ma vie. On vivait une vie pauvre, on ne mangeait même pas à sa faim. Depuis 40 ans où la Chine a lancé la réforme et l'ouverture, le secteur du thé a connu un énorme développement à Anxi. Le thé a favorisé la croissance économique locale. L'agriculture et l'industrie d'Anxi ont pu se développer grâce au thé.
0: La hausse des profits en provenance des industries liées au thé a permis à Anxi de se débarrasser de la pauvreté. Anxi se classe aujourd'hui parmi les 100 districts chinois dont le volume du PIB et la compétitivité sont les plus élevés. À Anxi, 80% de la population locale travaille dans les secteurs liés au thé et 56% des recettes des paysans proviennent de cette industrie.

0: Le tourisme du thé est actuellement aussi en plein boom à Annecy. On compte 22 jardins de thé dans le district qui accueillent les amateurs de thé et les invitent à apprendre à fabriquer le thé et à le déguster. Ces tendances augmentent la valeur ajoutée du thé et favorisent le développement local. Actuellement, la Chine est en train de revitaliser ses régions rurales. Pour mettre en œuvre ce projet, VUE2 met de l'espoir dans la jeune génération.
1: 所以乡村振兴要从这些年轻人给他带到村庄里面。
2: Mieux vaut faire venir les jeunes dans les régions rurales et leur faire connaître et appréhender la vie rurale, ce qui met un point de départ pour concrétiser la stratégie de la renaissance des villages chinois.
0: En mai 2022, la zone de production du thé d'Annecy a été formellement désignée par l'Organisation des Nations Unies pour l'alimentation et l'agriculture comme système ingénieux du patrimoine agricole mondial. Un honneur que les cultivateurs du thé d'Annecy estiment beaucoup. Pour VUE2, cette nomination aide à faire rayonner le thé Tieguanyin et ses savoir-faire de production, et aussi à faire venir les amateurs du monde entier à Annecy. La fabrication du thé Tieguanyin a été reconnue en 2008 comme faisant partie du patrimoine immatériel au niveau national. En tant qu'héritier de ce savoir-faire, VUE2 est bien conscient des responsabilités qui pèsent sur ses épaules.
1: 所以我感觉这个对我是一种传承、传播、守护。
2: J'ai formé des centaines d'élèves et je donne souvent des conférences sur la culture du thé à l'école. À mon avis, non seulement il faut transmettre et préserver les savoir-faire de fabrication du thé ghanéen, mais il faut également les partager, ce qui constitue aussi ma responsabilité.
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0: On se dirige maintenant un peu vers le nord pour aller au Dehua, toujours un district affilié à la ville de Quanzhou et qui s'efforce de développer la vente de ses porcelaines à l'étranger. La porcelaine de Dehua est depuis longtemps un produit chinois d'exportation. Sous les dynasties des Song et Yuan, entre 11e et 14e siècle, les porcelaines de Dehua ont été vendues à l'étranger via l'ancienne route maritime de la soie. Avec le thé et la soie, ce produit d'origine chinoise a énormément contribué à la popularisation des techniques liées à la fabrication de la porcelaine et les échanges culturels avec l'étranger. De nos jours, la porcelaine est la première industrie du district de Dehua. En 2021, l'industrie de la porcelaine de Dehua a réalisé une valeur de production de 45,9 milliards de yuan, soit une croissance de 14%. En glissement annuel. En tant que l'un des plus grands pôles de production et d'exportation de la porcelaine artisanale de Chine, Dehua devrait voir ce chiffre dépasser la barre des 100 milliards de yuan en 2027, selon les prévisions. Quelque 3 600 entreprises fabriquent de la porcelaine dans le district de Dehua et plus de 100 000 personnes travaillent dans ce secteur. Fondé en 1986, le groupe Shunmei, SMG, est une entreprise représentative dans ce secteur. 80% des produits en porcelaine de SMG sont vendus à l'étranger. La société fait du commerce avec une centaine de pays et régions. Et l'Europe est notamment l'une des principales destinations des porcelaines fabriquées par SMG. Zheng Pengfei, directeur général du groupe, explique l'exploitation du marché européen.
4: 像欧洲那边，我们很多客人，他们就是采购着很多的节日的一些产品。
5: Les commerçants des pays européens achètent chez nous les produits de porcelaine conçus spécialement pour la Saint-Valentin, Pâques et Noël, où certains nous font des commandes sur mesure.
0: Cet entrepreneur originaire de Dehua est porteur d'une vision ouverte à l'égard de l'exploitation du marché international. Après avoir fait la connaissance d'un homme d'affaires allemand, Zheng Pengfei a décidé de sortir de la Chine et a installé une branche à Francfort vers la fin des années 90.
1: 特别像我们90年代很多中国企业要发展。
5: À cette époque-là, de nombreuses entreprises chinoises réfléchissaient sur les façons d'élargir le marché et la solution était de se connecter avec le monde. C'est aussi ce que le gouvernement encourage à faire. Sortir à l'étranger nous permet d'avoir plus d'espace pour le développement, tout en partageant les opportunités de coopération avec les partenaires étrangers.
0: SMG a réussi à nouer des partenariats avec beaucoup d'entreprises étrangères grâce aux expositions et foires chinoises et internationales. Mais la propagation de la pandémie de COVID-19 a perturbé les déplacements internationaux et les échanges personnels. Le groupe SMG s'est donc tourné vers Internet pour présenter ses produits, discuter d'affaires ou vérifier les articles.
5: L'important consiste à modifier les modes de pensée. La pandémie n'empêche pas nos contacts et coopération avec les pays du monde.
0: Lors des Jeux olympiques d'hiver de Beijing 2022, SMG a été autorisé officiellement à fabriquer une version en porcelaine de Ping Dun Dun et de Xue Rong Rong, les mascottes des Jeux olympiques et paralympiques d'hiver de Beijing. Peu après l'ouverture des Jeux, les produits représentant ces deux aimables mascottes étaient en rupture de stock.
5: Synonyme de la Chine, la porcelaine de Dehua a été autrefois un produit de luxe à l'Occident. Alors quand on combine la porcelaine et les géodes d'hiver, cela rend la culture chinoise plus accessible pour les pays du monde.
0: Voyage d'études, instruments en porcelaine ou pièces aéronautiques, Zheng Pengfei réfléchit à de nouveaux usages de la porcelaine. Avec l'approfondissement de l'initiative La ceinture et la route, de plus en plus d'entreprises comme le groupe SMG font leur apparition sur la scène mondiale. En accélérant la transformation du mode commercial et la montée en gamme des produits, ces entreprises sont de plus en plus habiles dans leur exploitation internationale. Voilà, on prend une pause musicale. Et de retour dans Classico, on va continuer le périple à Quanzhou pour y découvrir les secrets de l'essor socio-économique.

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1: Quanzhou est aujourd'hui souvent considéré comme une destination de choix pour les entreprises de technologie de pointe, telles que les fabricants de bus, en raison de sa chaîne de valeur complète en matière de semi-conducteurs. Nie Yongzhong, fondateur et président de la société de semi-conducteurs Fatricoup, basée à Quanzhou, nous apporte les notions de développement de son entreprise, ce qui nous donne une occasion de comprendre comment l'ancienne ville, qui est Quanzhou, met à niveau la chaîne de valeur en faisant usage des technologies modernes.
2: La Chine était bien avancée en emballage des puces sur le plan mondial, alors, aujourd'hui, en raison des politiques liées aux puces que tout le monde connaît, la Chine va se consacrer davantage au développement d'une chaîne industrielle complète. Ce que nous devons faire, ce sont les produits et services que nous sommes en mesure de fournir aux clients par le biais de la haute technologie. Il n'existe pas de raccourci pour la solution à cette question. Les plagiaires n'auront pas accès au succès. Quand il est facile à gagner de l'argent, personne ne veut s'essouffler à faire des recherches, mais lorsque les circonstances économiques sont mornes, le rôle des entrepreneurs, qui sont souvent motivés par leurs rêves, est ainsi mis en relief et s'avère plus important.
1: Vous venez d'entendre Nie Yongzhong, fondateur et président de la société Fatri. En 2015, Nie Yongzhong a créé à Quanzhou une entreprise spécialisée dans le design et la fabrication de puces destinées à l'aviation civile, l'énergie, le traitement médical, les transports et l'industrie. Une jeune entreprise dans un domaine dont la concurrence est très dynamique, Fatri a réussi en peu de temps à développer des technologies de pointe en puces, capteurs et calculs d'intelligence artificielle pour devenir un fleuron du secteur en Chine. Dans le secteur de la fabrication de puces, il existe trois modèles de

0: développement. Le modèle faiblesse évoque les entreprises qui se spécialisent uniquement dans la conception et ne fabriquent aucun produit. Le modèle foundry pour celles qui ne fabriquent que des produits liés au bus et n'ont pas de dispositif dans le design. Tandis que l'IDM pour Integrated Device Manufacturer rassemble toutes les étapes de l'industrie, dont la conception, la fabrication et l'assemblage. À l'échelle mondiale, très peu d'entreprises choisissent ce dernier modèle pour se développer, et Fatry est une d'entre elles. Pour Nie Yongzhong, le modèle IDM est une voie indispensable pour que la Chine puisse atteindre l'autonomie technologique dans l'industrie des bus.
1: 德州仪器、英特尔以及它的ADI公司以及欧洲的那个意法半导体。
2: On peut voir que les géants de la fabrication de puces, tels que Texas Instruments et Intel aux États-Unis et STMicroelectronics en Europe, ont tous adopté ce modèle IDM. Pour la Chine, face à la période difficile de la mondialisation, si l'on n'insiste pas sur ce modèle, je pense que ce sera très dangereux. Le modèle IDM a du mal à être reconnu par le marché des capitaux, parce qu'avec un tel modèle, on gagne lentement de l'argent. Mais à mon avis, pour que la Chine et Fatry disposent d'autonomie de propriétés intellectuelles, c'est la seule voie possible pour pallier le blocus technologique mis en place par les États-Unis dans le but d'imposer un embargo envers la Chine dans le secteur des puces. C'est aussi la seule voie qui nous permet de faire quelque chose de créatif, voire subversif.
0: La détermination à innover permet à Fatry de développer son équipe de techniciens et d'accumuler des données sans dépendre de bases de données tierces. Grâce à des dépenses continuelles en recherche et développement, Fatry se réjouit aujourd'hui de détenir quelques 500 brevets.
1: 然后不要去惧怕创新。
2: On ne doit pas avoir peur de l'innovation. Il n'existe pas de raccourci. Au cours de ce processus, on rencontrerait des difficultés en mathématiques, en physique ou dans les procédés. Je pense qu'on devait décomposer les solutions, sans espérer copier les technologies des autres. Voilà ma vision, il faut toujours oser essayer, afin d'aider les clients à résoudre leurs points douloureux.
0: La propagation perpétuelle de la COVID-19 a impacté négativement l'économie mondiale. Le monde de la haute technologie n'est pas non plus épargné. Nie Yongzhong reconnaît la stagnation des affaires internationales de Fatry pour le moment, mais il reste confiant face à l'avenir.
2: Lors de ce moment difficile, nous ne changeons pas notre stratégie internationale, parce que nos exploitations à l'étranger ne sont pas à court terme, elles sont claires et constantes. C'est pour cela que Fatry va maintenir l'envergure et ses équipes à l'étranger et continuer à soutenir le développement à l'international. Je suis un ferme défenseur de la mondialisation, et je suis convaincu qu'une fois que la vague pandémique aura régressé, nos produits auront plus d'opportunités pour entrer sur le marché mondial. Pour le moment, nos produits sont déjà présents au Royaume-Uni et en France.
0: La vague numérique déferle aujourd'hui à l'échelle mondiale. La 5G est donc un facteur essentiel dans cette nouvelle révolution industrielle. Nie Yongzhong ne craint pas que la technologie de la 5G modifie le monde et que l'Internet des objets et l'informatique en nuage s'avèrent de plus en plus importants à notre époque, parce que selon lui, les besoins en communication deviennent indispensables en ce temps de COVID-19. Preuve en est qu'on fait davantage appel à la téléconférence pour travailler et suivre des cours.
2: L'isolement des gens n'est que temporaire, c'est un prélude à la fusion à une plus grande dimension. La technologie 5G va transformer le monde, les gens se rapprocheront les uns des autres. Beaucoup estiment qu'on se trouve à une époque qui va à l'encontre de la mondialisation, alors que je crois qu'on est dans l'obscurité avant l'aube, la planète ne se divisera pas et accueillera la mondialisation dans une plus grande dimension. Les gens comprendront finalement qu'une plus grande mondialisation est le plus grand diviseur commun pour les pays du monde.
0: Ayant toujours milité pour la mondialisation, Nie Yongzhong attend une plus grande avancée de son entreprise à l'avenir.
2: Texas Instruments et Intel ont aidé l'homme à entrer dans l'ère de l'ordinateur et celle d'Internet. J'espère que Fatri sera capable d'accompagner l'humanité dans le temps de l'intelligence. Nous sommes une entreprise chinoise, mais nous avons une vision ouverte sur le monde. Nous souhaitons apporter nos contributions à toute l'humanité.
0: Voilà, on se quitte un instant avec une ballade en chanson. Et de retour dans Classico, vous allez suivre le cours de chinois.

0: Nouveau cours de chinois, c'est Xiaotai.
1: Eh ben, moi c'est Thomas, c'est toujours votre apprenti étudiant en chinois qui avance pas à pas avec vous. Alors, lors de la leçon précédente, nous avons appris les expressions pour retrouver son chemin et c'est plutôt pratique. Je suis enfin arrivé à rentrer chez moi pour la petite anecdote. Et malgré tout, une petite révision s'impose. Donc, Tai, comment tu dis, indiquez-moi s'il vous plaît où se trouve la station de métro.
0: 请问地铁站在哪里? Bon, on va décomposer la phrase. 请问, s'il vous plaît.
1: 请问地铁站,
0: station de métro.
1: 地铁站在哪里?
0: Où se trouve?
1: 在哪里?
0: 请问地铁站在哪里?
1: Ce qui veut dire, s'il vous plaît, où se trouve la station de métro? Allez, une autre phrase. Est-elle loin d'ici? Comment on dit ça en chinois?
0: 离这儿多远呢? 多远 veut dire quelle est la distance entre point A et point B. Donc la phrase au complet pour demander la distance, on dit en chinois 离这儿多远呢?
1: Ce qui veut dire est-elle loin d'ici? Allez, taille une autre phrase. Quel bus dois-je prendre pour y aller?
0: 我应该坐什么车去?
1: Ok, on va décomposer la phrase.
0: 我应该devoir应该坐 qui veut dire littéralement s'asseoir, mais en l'occurrence, c'est-à-dire prendre un bus, prendre un autobus. Zuo.
1: Ok, zuo.
0: Shenme, quel?
1: Shenme, che.
0: Che veut dire une voiture, un bus, et sous-entendu ici dans la phrase un autobus.
1: Ok, la phrase en complet.
0: 我应该坐什么车去?
1: Qui veut dire quel bus dois-je prendre pour y aller? Et la dernière phrase, vous devez aller de l'autre côté de l'avenue pour prendre le bus.
0: 您得去马路对面坐车.
1: Ok, on va décomposer un tout petit peu.
0: 您
1: Nin.
0: De.
1: De.
0: Devoir. Tu. Aller.
1: Tu.
0: Malou. Avenue.
1: Malou.
0: Duemian signifie l'autre côté, en face.
1: Duemian.
0: Zuoche, prendre l'autobus.
1: Zuoche.
0: 您得去马路对面坐车.
1: Qui veut dire, vous devez aller de l'autre côté de l'avenue pour prendre le bus. Allez, on se réécoute les dialogues pour bien les mémoriser avant de passer au nouveau dialogue d'aujourd'hui.
2: 请问地铁站在哪里? 离这里远吗? 我应该坐什么车去? 您得去马路对面坐车。
3: 请问地铁站在哪里? 离 这里远吗? 我应该坐什么车去? 您得去马路对面坐车。
1: Ouais, voilà, c'était la révision de la leçon précédente. Maintenant, on va aborder les principaux points du cours d'aujourd'hui. Tai va nous lire les phrases en chinois, je vais les lire en français.
0: 这车到东方小区吗?
1: Ce bus ira-t-il au quartier Dongfang?
0: 买一张票。
1: Qui veut dire un ticket, s'il vous plaît.
0: 到了请你告诉我.
1: S'il vous plaît, prévenez-moi lorsqu'on sera arrivé.
0: 在哪儿换车?
1: Est-ce qu'on pourra changer de bus? L'un de mes amis habite dans le quartier Dongfang et il m'a invité à aller chez lui samedi. Alors comment dire en chinois, ce bus dessert-il le quartier Dongfang?
0: 这车到东方小区吗?
1: Ok, on va décomposer la phrase.
0: 这 veut dire ce, celui.
1: 这
0: 车, bus.
1: 车
0: 到
1: 到 qui veut dire aller à, aller vers.
0: Dongfang veut dire littéralement est. Ici, c'est le nom d'un quartier d'habitation qui s'appelle le quartier Dongfang.
1: Ok, Dongfang.
0: Xiaotu, un quartier d'habitation.
1: Xiaotu. Donc tu vas nous répéter la phrase en entier.
0: 这车到东方小区吗?
1: Qui veut dire, est-ce que le bus dessert le quartier de Dongfang?
0: Très bien, on va écouter le premier dialogue.
4: 这车到东方小区吗?
5: 到,您上车吧。
0: Voilà, c'était le premier dialogue. Et qu'est-ce qu'on a entendu?
1: Eh bien, on a entendu la première phrase, donc est-ce que le bus dessert le quartier de Dongfang? Et la réponse était oui, allez-y, me semble-t-il. Alors, quelle est cette phrase en chinois, Tai?
0: 到,您上车吧.
1: Ok, très bien. Comment dire ça en chinois? Un ticket de bus ou de métro, peu importe, s'il vous plaît.
0: C'est très simple, tu peux dire 买一张票.
1: Voilà, 买 qui veut dire acheter.
0: 一张, c'est le spécificatif pour le ticket.
1: Voilà, et le ticket en lui-même,

0: se dit
1: piao.
0: piao. Ok, donc un ticket s'il vous plaît, taille.
1: Mai zhang piao.
0: Très bien, on s'écoute un dialogue.
2: Mai zhang piao.
3: Liang kuai qian.
0: Voilà, on s'est écouté un dialogue. La première question, c'était la phrase que nous venons de voir. Un ticket, s'il vous plaît.
1: 买一张票.
0: Voilà, et la réponse, c'était, il me semble qu'un ticket, ça coûte 2 yuan.
1: Oui, 2块钱. Bon, allez, on va réécouter encore une fois le deuxième dialogue.
2: 买一张票.
3: 2块钱.
0: Et je veux qu'on me prévienne, parce que je ne lis pas encore les caractères chinois, lorsque je suis arrivé à bon port. Alors comment dit-on la phrase ? S'il vous plaît, dites-moi lorsqu'on sera arrivé.
1: 到了请你告诉我. On va décomposer la phrase. 到了, arrivé.
0: 到了.
1: 到了, bien sûr, ce qui signifie quand on sera arrivé. 请, s'il vous plaît.
0: 请.
1: 你, tu, 告诉, dire.
0: 告诉.
1: 我. Moi.
0: Et la phrase complète, taille.
1: 到了请你告诉我.
0: S'il vous plaît, prévenez-moi lorsqu'on sera arrivé. Allez, on s'écoute le dialogue.
2: 到了请你告诉我.
3: 好的.
1: Voilà, c'était le dialogue 3.
0: La première phrase, c'était, on l'a vu, s'il vous plaît, dites-moi lorsqu'on sera arrivé. Et la réponse, c'était
1: 好的.
0: Hard, qui veut dire d'accord, c'est d'accord, tout simplement.
1: Ouais.
0: Voilà, si le bus que je prends ne se rend pas directement dans le quartier d'Hongfang où je veux aller, il me faut changer de véhicule. Dans ce cas, comment dire en chinois, où est-ce que je peux changer de bus ?
1: Zai na er, huan che.
0: Voilà, on va décomposer.
1: Zai veut dire à.
0: Zai.
1: Na er, où.
0: Na er.
1: Huan, changer.
0: Huan.
1: Che, bus.
0: Ok, la phrase en entier.
1: 在哪换车?
0: Est-ce que je peux changer de bus? Donc, tout de suite, un nouveau dialogue.
1: Dialogue 4.
3: 这车不到动物园,您得换车.
2: 在哪换车?
3: 下一站,换101路.
0: Ok, voilà, donc, vous avez entendu ce dialogue. La première phrase.
1: 这车不到东方小区,您得换车.
0: Qui veut dire, ce bus ne dessert pas directement le quartier de Dongfang, vous devez changer de bus.
1: 在哪换车?
0: Et où pourrais-je trouver un nouveau bus qui dessert ce quartier donc?
1: 下一站换101路.
0: Au prochain arrêt, vous devez changer de bus et prendre le bus 101. Bon, ce que je te propose, Tai, maintenant, c'est de répéter toutes les phrases que l'on a vues aujourd'hui. Toi en chinois, moi en français, comme ça on pourra travailler et avancer.
1: 这车到东方小区吗?
0: Est-ce que le bus dessert le quartier de Dongfang?
1: 买一张票.
0: Un ticket, s'il vous plaît.
1: 到了请你告诉我.
0: S'il vous plaît, prévenez-moi lorsqu'on sera arrivé.
1: 在哪换车?
0: Où est-ce que je pourrais changer de bus? Allez, on s'écoute maintenant les dialogues d'aujourd'hui en entier encore une fois.
3: 这车到东方小区吗? 买一张票. 到了请你告诉我在哪儿换车?
2: 这车到东方小区吗? 买一张票到了请你告诉我在哪儿换车?
0: Bon, assez de cours pour aujourd'hui, on se détend un peu en découvrant une nouvelle facette de la culture chinoise.
1: Les Chinois, d'ailleurs comme tous les autres peuples du monde, se font un plaisir de s'aider les uns les autres. Ce fait est considéré comme une vertu. Lorsqu'un collègue de bureau a un problème, tout le monde l'aide. Et après l'école, un enfant peut aller faire ses devoirs, voire manger chez un voisin si ses parents ne sont pas encore à la maison, etc.
0: Voilà, comme d'habitude, on se quitte avec une dernière petite question et un dernier petit test. Comment dit-on en chinois ? Un ticket, s'il vous plaît.
1: Si vous avez la réponse, envoyez-nous par email sur notre boîte en ligne crifr@cri.com.cn. Si vous voulez savoir plus, veuillez consulter notre site internet french.cri.cn. Au revoir, à la prochaine fois.
0: À la prochaine, au revoir.
4: Voilà, ainsi s'achève cette émission de Classe Echo. Merci de l'avoir suivi. On se retrouve dans une nouvelle émission de Classe Echo. Et au revoir. Salut.

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fortes pluies continues se sont abattues sur le district de Shimen dans la province chinoise du Hunan, faisant 5 morts et 11 disparus selon les autorités locales. Un total de 23 bourgs et districts ont été touchés, affectant 103 247 habitants, a précisé le comité de réponse d'urgence et de sécurité au travail du district. Ces précipitations intenses, premier épisode de pluie diluvienne de l'année, ont débuté dimanche dernier à 7 heures. Les opérations de secours sont en cours. Un séisme de magnitude 5,2 a frappé l'arrondissement de Liunan de la ville de Liuzhou dans la région autonome Zhuang du Guangxi dans le sud de la Chine lundi à 21h44 heure locale, rapporte le centre du réseau sismique de Chine. L'épicentre, situé à une profondeur de 8 km, a été localisé à 24,37 degrés de latitude nord et 109,26 degrés de longitude est, selon un rapport publié par le centre. La production industrielle à valeur ajoutée de la Chine a augmenté de 5,6% en glissement annuel sur les 4 premiers mois de 2026, soulignent des données officielles publiées lundi. En termes de secteur, la production à valeur ajoutée du secteur minier a augmenté de 5,5% en glissement annuel sur cette période, tandis que celle du secteur manufacturier a progressé de 5,8%. La production à valeur ajoutée des secteurs de la production et de la distribution d'électricité, de chauffage, de gaz et d'eau a augmenté de 4,5%. En avril, la production industrielle a augmenté de 4,1% sur un an, selon les données publiées par le Bureau d'État des statistiques. Sur la base de ses besoins de développement du transport aérien, la Chine achètera 200 avions Boeing conformément aux principes commerciaux, a annoncé mercredi le ministère chinois du Commerce. En outre, les États-Unis garantiront à la Chine un approvisionnement suffisant en moteurs et en pièces détachées, a déclaré un responsable du ministère dans un communiqué détaillant les premiers résultats des récentes consultations économiques et commerciales sino-américaines. Le vaisseau spatial habité Shenzhou 23 sera lancé prochainement au moment opportun, a déclaré samedi l'agence chinoise des vols spatiaux habités. L'ensemble formé par le vaisseau et une fusée porteuse longue marche 2F a été acheminé vers la zone de lancement. Toutes les installations et tous les équipements du site de lancement sont en bon état. Plusieurs vérifications fonctionnelles et essais conjoints préalables au lancement seront effectués comme prévu. Le satellite SMILE, une mission conjointe développée par l'Académie des sciences de Chine et l'Agence spatiale européenne, a été lancé avec succès mardi à bord d'une fusée Vega-C depuis la base de lancement européenne située en Guyane française. Après le lancement, il a été confirmé que le satellite avait atteint l'orbite prévue, que ses panneaux solaires s'étaient déployés avec succès et que ses systèmes fonctionnaient normalement. SMILE est le premier projet de niveau mission mené conjointement par la Chine et l'Agence spatiale européenne dans le domaine de l'exploration scientifique spatiale. Le satellite utilisera une technologie d'imagerie au rayon X mou pour offrir, pour la première fois, une vue d'ensemble de la structure à grande échelle de la magnétosphère terrestre. La Chine a publié lundi un avis visant à optimiser davantage les mesures de détaxe au départ et à accroître la consommation des touristes étrangers, détaillant 8 mesures spécifiques, incluant un réseau plus étendu des points de détaxe, un système d'inspection aléatoire pour les demandes de détaxe de faible valeur et des services améliorés de détaxe immédiate à l'achat. Le deuxième grand navire de croisière construit en Chine a pris la mer samedi dernier
pour une série d'essais de 12 jours, la dernière étape majeure avant la livraison officielle du navire.

0: Le constructeur naval Shanghai Weikaoqiao Shipbuilding a invité à bord une équipe de 937 professionnels issus de 12 pays pour ce voyage d'essai inaugural. Au cours de ce périple, ils effectueront 149 tests et tâches de vérification pour valider les indicateurs clés de performance du navire, baptisé Adora Flora City. Mesurant 341 mètres de long et affichant un tonnage brut de 141 900 tonnes, ce paquebot de croisière compte 2130 cabines et suites. Il peut accueillir jusqu'à 5232 passagers. La livraison du nouveau navire est prévue le 6 novembre. La Chine a enregistré une croissance stable des voyages en train au cours des quatre premiers mois de l'année. Au total, 1,56 milliard de voyages en train ont été effectués à l'échelle nationale au cours de la période janvier-avril, en hausse de 6,8% par rapport à l'année précédente. Alimenté par l'engouement croissant des visiteurs étrangers pour les voyages à travers la Chine, le réseau ferroviaire du pays a enregistré 7,83 millions de voyages de passagers étrangers au cours des quatre premiers mois de 2026, soit une augmentation de 34% sur un an, selon les données. Les musées dans toute la Chine ont accueilli 1,56 milliard de visiteurs en 2025. Le nombre total de musées enregistrés dans le pays s'est élevé à 7188 à la fin de l'année, d'après des données officielles. Ces chiffres ont été publiés par l'Administration nationale du patrimoine culturel de Chine lors d'un événement marquant la Journée internationale des musées qui a lieu lundi.
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3: Bienvenue à Cogito. Lors de leur récente rencontre à Pékin, les chefs d'État chinois et américains ont convenu de construire des relations sino-américaines constructives fondées sur une stabilité stratégique. Cette nouvelle vision offre une orientation claire pour le développement des relations bilatérales dans les trois prochaines années et au-delà, tout en apportant stabilité et certitude au monde. Aujourd'hui, le monde traverse des transformations inédites depuis un siècle et connaît des turbulences majeures sur le plan international. À cette croisée des chemins, après des hauts et des bas, les relations sino-américaines ont retrouvé une stabilité globale. Les deux grandes puissances s'efforcent activement de tracer la voie d'un dialogue constructif, tandis que le monde entier attend qu'elles assument pleinement leurs responsabilités et coopèrent pour relever les défis communs. La question se pose. La Chine et les États-Unis pourront-ils éviter le piège de Thucydide et bâtir un nouveau paradigme de relations entre grandes puissances? Pourront-ils relever ensemble les défis planétaires et offrir davantage de stabilité au monde? Lors de son entretien avec le président Trump, le président Xi a posé ces questions vitales pour l'histoire, pour le monde et pour le peuple, témoignant de la réflexion profonde et du sens des responsabilités d'un dirigeant de grande envergure. Les deux chefs d'État ont ainsi convenu d'une nouvelle vision pour l'établissement des relations sino-américaines constructives de stabilité stratégique, vision saluée tant par les peuples des deux pays que par la communauté internationale. Le président Xi a précisé que la stabilité stratégique constructive repose sur quatre dimensions. Une stabilité positive fondée sur la coopération comme pilier, une stabilité saine avec une concurrence régulée et limitée, une stabilité constante où les différences restent gérables et une stabilité durable donnée vers la paix. Selon les analystes, ces quatre axes tracent une voie clair pour que la Chine et les États-Unis s'entendent à l'ère nouvelle. Il s'agit d'une vision stratégique ancrée dans le présent et tournée vers l'avenir qui sert les intérêts des deux peuples, répond aux attentes de la communauté internationale et revêt une importance capitale pour le développement stable et durable des relations sino-américaines. Établir des relations constructives de stabilité stratégique n'est pas un simple slogan, cela nécessite des actions concrètes. Le respect des intérêts fondamentaux et des préoccupations majeures de chacun est essentiel. La question de Taïwan, pilier politique de ces relations, a été au cœur des discussions. Le président Xi a souligné que préserver la paix et la stabilité dans le territoire de Taïwan constitue le plus grand dénominateur commun entre la Chine et les États-Unis. La partie américaine a réaffirmé sa compréhension des positions chinoises et son refus de soutenir toute démarche séparatiste de Taïwan. Parallèlement, les relations économiques et commerciales continuent de jouer un rôle de stabilisateur et de propulseur des relations bilatérales. Avec plus de 7000 entreprises chinoises implantées aux États-Unis et environ 80 000 entreprises américaines installées en Chine, la coopération économique est par nature mutuellement bénéfique. Au terme de 7 cycles de consultations économiques et commerciales, la Chine et les États-Unis ont consolidé une série de consensus, stabilisant ainsi leur coopération bilatérale. Les deux parties ont réaffirmé leur volonté de renforcer cette coopération pragmatique et de créer davantage d'opportunités de développement pour le peuple. Des analystes estiment qu'à l'avenir, la Chine et les États-Unis continueront d'allonger leur liste des domaines de coopération, de raccourcir celle des problèmes et de faire progresser la coopération économique et commerciale pragmatique afin d'offrir davantage d'opportunités de développement aux deux parties. En tant que relation bilatérale la plus influente au monde, les relations sino-américaines impactent directement le bien-être de plus de 1,7 milliard de Chinois et d'Américains ainsi que les intérêts de plus de 8 milliards de personnes dans le monde. Les discussions ont également porté sur les grandes questions internationales et régionales, Moyen-Orient, crise ukrainienne, péninsule coréenne, ainsi que sur le soutien mutuel pour l'organisation de l'APEC et du G20. Ces échanges ont insufflé des perspectives de stabilité au monde. Concernant le Moyen-Orient, le président Xi a rappelé que le dialogue reste la seule voie viable et que la force ne peut résoudre les problèmes. Sur la crise ukrainienne, la Chine et les États-Unis ont exprimé leur volonté de contribuer à un règlement politique rapide et constructif. Cette année marque le début de la mise en œuvre du 15e plan quinquennal de la Chine et le 250e anniversaire de l'indépendance des États-Unis. Dans ce contexte charnière, guidé par cette nouvelle vision, les relations sino-américaines entament un nouveau chapitre. L'objectif est de transformer les consensus atteints par les chefs d'État en politiques concrètes et mesures pratiques pour faire de 2026 une année phare dans l'histoire bilatérale. Car, ensemble, les deux pays peuvent contribuer à la stabilité mondiale et au bien-être de l'humanité.

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9: Bonjour à tous et bienvenue dans notre émission Carnet de route. Je suis Manon et aujourd'hui nous poursuivons notre série de découvertes des anciennes capitales de la Chine. Ces joyaux historiques qui témoignent de la grandeur des dynasties passées. Pour nous quitter dans ce fascinant voyage dans le temps, je suis toujours avec mon collègue Rogo. Bonjour Rogo.
10: Bonjour Manon, bonjour à tous nos auditeurs. C'est encore une fois un plaisir pour moi de partager avec vous ma passion pour ces villes extraordinaires de l'histoire impériale de la Chine, des lieux qui nous permettent de toucher du bout des doigts l'histoire de la Chine à travers des siècles.
9: Et Rogo, dans nos deux émissions précédentes, on a présenté plusieurs anciennes capitales chinoises, comme Xi'an, Luoyang, Kaifeng. Il nous reste encore une ancienne à explorer, Beijing. L'actuelle capitale, bien qu'elle soit moderne, elle possède un riche patrimoine historique, n'est-ce pas, Rogo ? Comme vous avez séjourné longtemps à Beijing, donc...
10: Tout à fait, Manon. Beijing a été la capitale de la Chine de façon presque continue depuis la dynastie Yuan au XIIIe siècle. Les Mongols, sous la direction de Kublai Khan, petit-fils de Genghis Khan, ont établi leur capitale à Beijing en 1271, l'appelant alors Dadou, grande capitale.
9: Mm-hmm.
10: C'est à cette époque que la ville a acquis sa structure de base avec un plan rectangulaire orienté selon les points cardinaux.
9: Mais quand elle a atteint sa forme actuelle ?
10: C'est sous les dynasties Ming et Qing qu'elle a atteint sa forme actuelle avec ses palais impériaux, ses temples et ses jardins qui témoignent de la puissance et de la sophistication de la Chine impériale. L'empereur Yongle de Ming a considérablement reconstruit et agrandi la ville au début du XVe siècle, établissant la structure urbaine que nous connaissons aujourd'hui, avec la cité interdite au centre, entourée de la cité impériale, puis de la ville intérieure et de la ville extérieure.
9: Et après les Ming, c'est la dynastie Qing. Est-ce que Beijing a continué à évoluer au niveau de sa structure ?
10: Bien entendu, Manon, sous la dynastie Qing 1644-1912, Beijing a continué à s'embellir avec la construction de nombreux temples, parcs et palais. Les empereurs Mandchou, bien qu'étant étrangers venus du nord-est de la Chine, ont adopté et promu la culture chinoise traditionnelle tout en y ajoutant leurs propres éléments. Aujourd'hui, Beijing est une métropole moderne de plus de 21 millions d'habitants avec des gratte-ciels, des centres commerciaux luxueux et des infrastructures de pointe. Mais sous cette modernité se cache une ville historique d'une richesse extraordinaire qui raconte l'histoire de la Chine impériale des derniers siècles.
9: Donc Beijing fait partie importante des anciennes capitales chinoises. Je pense que la plupart de nos auditeurs devraient connaître les sites historiques de Beijing. Et aujourd'hui, on va vous présenter les sites historiques incontournables à Beijing à visiter. C'est juste après une pause musicale.

0: Vous écoutez Carnet de route aujourd'hui, suite à l'émission précédente. Nous poursuivons notre série de découvertes des anciennes capitales de la Chine. Et Rocco, quels sont les sites historiques incontournables à Pékin, si on vient à Pékin pour la première fois?
1: Le site le plus emblématique est sans aucun doute la cité interdite, le plus grand palais impérial au monde, construite entre 1406 et 1420 sous la dynastie Ming. Elle a été la résidence des 24 empereurs des dynasties Ming et Qing. Le complexe couvre 72 hectares et comprend 980 bâtiments avec 9999 pièces.
0: Là, il y a une petite histoire. La légende raconte que le palais céleste en compte 10 000 pièces et que l'empereur, en tant que fils du ciel, ne pouvait pas avoir autant de pièces que le ciel. Oui, allez-y, Rocco.
1: Cité interdite est divisée en deux parties.
0: Lesquelles?
1: Il y a la cour extérieure où l'empereur exerçait son pouvoir politique et la cour intérieure où il vivait avec sa famille.
0: Ah, d'accord.
1: L'architecture suit des principes traditionnels chinois stricts, avec une symétrie parfaite selon un axe nord-sud. Les principales salles, comme la salle de l'harmonie suprême, où l'empereur donnait audience, sont situées sur cet axe central.
0: Ce qui rend la cité interdite le plus grand palais impérial du monde uni, c'est quoi, Rocco?
1: C'est son état de conservation exceptionnel. Vous allez voir et remarquer que les bâtiments ont conservé leur toit de tuiles jaunes, couleur réservée à l'empereur, leurs colonnes rouges et leurs décorations ornées. Les collections du musée du palais, qui occupe maintenant la cité interdite, comprennent plus d'un million d'œuvres d'art et d'artefacts

0: de la Chine impériale.
1: Ah, ça mérite d'être visité, hein.
0: Oui, surtout, c'est
1: il faut mettre combien de temps pour la visite de palais impérial?
0: En tout cas, il faut toute une journée entière pour essayer de visiter ces palais de fond en comble. Mmh. Et le meilleur moment pour y aller est tôt le matin dès l'ouverture, pour éviter les foules.
1: Là, tout au long de l'année, hein, plein
0: oui,
1: de foules.
0: Toujours des bains de foules.
1: Et pour les amis qui visitent pour la première fois ce palais impérial, n'hésitez pas à vous éloigner de l'axe central pour explorer les cours et les palais latéraux qui sont souvent moins fréquentés et tout aussi intéressants. Et j'imagine que la cité interdite n'est pas le seul palais impérial à Pékin. Non?
0: Oui, vous avez tout à fait raison. Beijing compte plusieurs autres résidences impériales, dont le palais d'été, qui est un chef-d'œuvre de l'art des jardins chinois. Situé à la périphérie du nord-ouest de Beijing, ce vaste complexe de 290 hectares était la résidence d'été des empereurs Qing, qui venaient y chercher la fraîcheur pendant les étés chauds et humides de Beijing. Le palais d'été actuel a été principalement construit sous le règne de l'empereur Xialong au XVIIIe siècle, puis reconstruit et agrandi par l'impératrice douairière Cixi. À la fin du XIXe siècle, après avoir été gravement endommagé pendant la Seconde Guerre de l'Opium, le lac Kunming, qui occupe les trois quarts du site, est dominé par la colline de la longévité sur laquelle sont construits des temples et des pavillons.
1: Ah, il y a tout, hein, le lac,
0: oui,
1: les temples, les pavillons.
0: Oui, il y a aussi les longs corridors, une galerie couverte de 728 mètres de long, décorée de milliers de peintures, qui est particulièrement remarquable, parce qu'on y trouve également des bâtiments de style européen.
1: De style européen?
0: Comme le bateau de marbre, construit en marbre blanc sur la rive du lac, témoignage de la fascination de l'époque pour l'architecture occidentale.
1: La meilleure saison pour visiter le palais d'été?
0: Oui, le palais d'été est particulièrement agréable au printemps. Lorsque les sols sont verts et les fleurs en bloom, ou en automne, lorsque les feuilles changent de couleur. Et je sais que vous allez me demander combien de temps...
1: Oui, c'est ça, pour faire notre planning.
0: Oui, là, je vous conseillerais de prévoir une demi-journée pour ces sites, pour bien explorer ces sites magnifiques.
1: Et il y a un autre palais d'été qui ressemble beaucoup au palais d'été impérial, connu également sous le nom de Jardin de la Clarté Parfaite. Roko, est-ce que vous connaissez ce site? C'est fascinant malgré leur état de ruine. Hein?
0: Et ces ruines sont ce qu'il reste du palais d'été original qui a été détruit par les forces britanniques et françaises en 1860 pendant la Seconde Guerre de l'Opium. L'impératrice derrière Cixi a utilisé des fonds destinés à la marine pour reconstruire et agrandir les nouveaux palais d'été, laissant les ruines de l'ancien comme un rappel de ces chapitres douloureux de l'histoire chinoise. Malgré leur état de ruines, les jardins sont magnifiques. Donc, vous pouvez observer les jardins. Ils sont magnifiques, avec plusieurs pavillons restaurés et des beaux étangs. Les colonnes de marbre brisées et les fondations des bâtiments détruits évoquent la splendeur passée de ces lieux.
1: D'accord. Et ce lieu sert aussi de rappel de l'impact du colonialisme sur la Chine. Et Hugo, vous savez, à Pékin, les temples sont également très célèbres. On va parler de ces temples juste après une pause musicale.

0: Vous écoutez Carnet Rouge suite à nos émissions précédentes. Aujourd'hui, nous poursuivons notre série de découvertes des anciennes capitales de la Chine. La capitale chinoise possède également de nombreux temples célèbres, hein, n'est-ce pas, Hugo?
1: Oui, en effet, Beijing abrite de nombreux temples remarquables, témoins de la diversité religieuse et culturelle de la Chine impériale. Les temples du ciel, c'est sans doute le plus célèbre. Mm-hmm. Là, on est d'accord.
0: Oui, je suis complètement d'accord avec vous.
1: Complexe des temples taoïstes où l'empereur, en tant que fils du ciel, venait prier pour de bonnes récoltes et communier avec le ciel.
0: Ah.
1: Ça a été construit au début
0: du 15e siècle. C'est communiquer ou bien c'est...
1: Communier avec le ciel. Ah. Donc, c'est mettre en communion, en parfaite liaison avec le ciel.

0: un rituel.
1: Voilà. Construit au début du 15e siècle sous la dynastie Ming, le temple du ciel est considéré comme un chef-d'œuvre de l'architecture chinoise.
0: Ah, d'accord. Pour le temple du ciel, ça divise en combien de parties?
1: Ah, les bâtiments principaux, on a le bâtiment principal, la salle de la prière pour les bonnes récoltes, avec son toit à trois niveaux couvert de tuiles bleues. Là, c'est vraiment un des symboles de Beijing.
0: Ah, d'accord.
1: Et dans sa conception, basée sur des principes cosmologiques et numériques complexes, les bâtiments ont la forme circulaire. Sur une base carrée qui représente la terre et la forme circulaire représente le ciel.
0: Ah, d'accord.
1: C'est sur une base carrée qui représente la terre. Et les nombres utilisés dans sa construction, le nombre utilisé 3, 9, 12, ont tous une signification symbolique.
0: Ah.
1: L'acoustique à l'intérieur est remarquable. Si vous vous tenez donc au centre de la salle et vous parlez, votre voix sera amplifiée par l'écho.
0: Ah, d'accord, je ne savais pas, je vais essayer la prochaine fois.
1: Oui, le complexe comprend également l'hôtel circulaire où l'empereur officiait pendant les solstices d'hiver et la voûte impériale du ciel où étaient conservées les tablettes des ancêtres de l'empereur. Voilà. Et un autre temple important, Manon, c'est le temple Lama.
0: Ah oui, Yonggegong.
1: Voilà, Yonggegong. Le plus grand temple tibétain en dehors de 6 ans. Donc, construit au XVIIe siècle comme résidence princière, il a été converti en temple après que son propriétaire est devenu empereur. Le temple abrite une statue impressionnante du Bouddha, Maitreya, haute de 18 mètres et sculptée dans un seul tronc des santals blancs. Les salles du temple contiennent de nombreuses œuvres d'art bouddhique tibétain, dont des tankas, peintures sur soie, des statues et de mandalas.
0: Et près de là, il y a aussi un temple de Confucius, si je ne me trompe pas.
1: Oui, c'est situé juste à côté du temple des lamas. Et ce temple est dédié au grand philosophe et éducateur Confucius. Il s'agit du deuxième plus grand temple confucéen en Chine, après celui de Tsufu, ville natale de Confucius. Le temple servait également de lieu d'examen pour les candidats au service civil impérial. Et on y trouve plus de 200 stèles sur lesquelles sont gravés les noms de tous ceux qui ont réussi les examens impériaux les plus élevés sous les dynasties Yuan, Ming et Qing.
0: Donc, c'est pas évident d'avoir son nom gravé sur ces stèles. C'est un honneur pour toute la famille à l'époque. Et puis, l'empereur va choisir les fonctionnaires d'État de haut niveau parmi les candidats admis. Et Rogo, après les palais royaux, après les temples, Pékin est également connu pour ses hutongs, ses ruelles traditionnelles adorées par les amis étrangers. Et avant de poursuivre notre découverte, on va marquer une pause musicale. Mais...

0: Vous écoutez Carnet de route aujourd'hui. Suite à nos émissions précédentes, nous poursuivons notre série de découvertes des anciennes capitales de la Chine. Joyaux historiques qui témoignent de la grandeur des dynasties passées de la Chine. Rogo, je pense que vous avez déjà fait ces routons. Pouvez-vous nous en dire plus sur...
1: Oui, les routons sont en effet l'une des caractéristiques les plus charmantes et authentiques de Beijing. Ce sont des ruelles étroites bordées des maisons traditionnelles chinoises organisées autour des cours carrés appelées Siyuan.
0: Oui, Siyuan. Et puis, j'ai cherché un peu sur l'internet le mot Wutong vient du mongol Otog qui signifie puits, car ces quartiers se développaient traditionnellement autour d'un puits commun.
1: Voilà, les Wutong représentent l'ancien Beijing et offrent un aperçu fascinant de la vie traditionnelle chinoise. Chaque Wutong a sa propre histoire et son propre caractère, certaines datant de plus de 700 ans.
0: Ah voilà. Oui, et après il y a aussi des quartiers comme Nanluo, Guxian et Houhai. Ils sont très populaires aussi auprès des visiteurs avec leurs boutiques, cafés, restaurants installés dans d'anciennes maisons traditionnelles. Ça attire beaucoup de jeunes. Pour une expérience, qu'est-ce que vous nous recommandez pour visiter comme Houhai?
1: Bon, en tout cas, il dit une façon agréable pour moi, et c'est ce que je conseille aussi à nos auditeurs, de découvrir les Houhai, c'est de faire une promenade en pousse-pousse ou à vélo. Hein, vous pourrez ainsi explorer ces labyrinthes des ruelles et découvrir des temples cachés, des marchés locaux et des maisons traditionnelles. Certaines agences proposent des visites guidées qui incluent des rencontres avec des habitants et même des cours de cuisine traditionnelle dans des Siyuan restaurés.
0: Ah oui, les Siyuan. En fait, les Siyuan sont traditionnellement habités par une famille élargie. La disposition des bâtiments autour de la cour suivait une hiérarchie stricte. Hein. On va en parler dans une autre émission. Et bien sûr, on ne peut pas parler Beijing sans parler de la Grande Muraille, n'est-ce pas, Rocco?
1: Absolument, la Grande Muraille est sans doute le monument le plus emblématique de la Chine. Mm-hmm. Et plusieurs sections sont facilement accessibles depuis Beijing. Cette structure colossale, construite sur plus de 2000

0: Pékinoise. Avez-vous des conseils pour nos amis auditeurs quant à la cuisine locale?
1: Oui. D'abord, on va dire que la cuisine Beijing, la cuisine pékinoise, qui fait partie de la cuisine du nord de la Chine, est connue pour ses saveurs robustes et ses plats nourrissants. Le plus célèbre est sans doute le canard laqué de Pékin.
0: Ah, d'accord.
1: Un canard entier rôti dans un four spécial jusqu'à ce que sa peau soit croustillante et d'un brun rougeâtre profond. Mm-hmm. Il est traditionnellement servi avec des crêpes fines, des oignons verts, du concombre et une sauce sucrée. On a aussi les jiaoji, ravioli. Voilà. On a les zhajiang mian, qui est un autre plat typique de Beijing. Et pour les amateurs des plats épicés, nous avons le hot pot qui est très populaire, surtout en hiver. Il s'agit d'une marmite bouillante placée au centre de la table dans laquelle chacun fait cuire ses propres ingrédients.
0: D'accord.
1: Donc, n'oublions pas les collations de riz comme le bintang rouge, les fruits caramélisés. Et enfin, pour accompagner tous ces plats, Manon, essayez les baijiu, un alcool de grains traditionnels au goût fort et distinctif, ou le thé au jasmin, très populaire à Beijing.
0: Ah, vous nous conseillez à la fois deux boissons, le baijiu, alcool, et le thé au jasmin. J'hésite lequel je vais choisir. Et de toute façon, merci beaucoup, Rogo, pour ce fascinant voyage à travers les anciennes capitales de Chine. Et pour conclure, quels conseils donneriez-vous à nos auditeurs qui souhaiteraient visiter ces villes qu'on a présentées dans ces trois émissions?
1: Bon, pour visiter ces villes, avant d'abord de partir, comme on a pris beaucoup de temps, je vais rapidement conseiller à nos auditeurs de télécharger quelques applications utiles comme Baidu Map pour la navigation, Didi pour le taxi et un bon traducteur comme Pleco ou Google Translate. WeChat est également essentiel car c'est non seulement l'application de messagerie principale en Chine, mais aussi un moyen de paiement largement utilisé.
0: Ah, merci infiniment, Rocco, pour ce magnifique voyage à travers l'histoire et la culture chinoise. Bon, ainsi prend fin notre série sur la découverte des anciennes capitales chinoises. Tout de suite au cours des Chinois avec Xiaotai et Thomas.
2: Vous êtes francophone, vous êtes passionné par la Chine, alors surtout ne manquez pas notre cours de chinois au quotidien.
3: Bonjour tout le monde et bienvenue pour notre cours de chinois quotidien, je suis Xiao Tai.
2: Salut, mais moi c'est toujours Thomas et c'est toujours de votre apprenti étudiant chinois, on va dire ça.
3: Ouais, et la dernière fois, nous avons appris les différentes expressions pour partir.
2: Ok, maintenant on va aborder d'autres phrases, mais je ne me rappelle pas bien. Comment dit-on en chinois « il est tard, on doit partir » ?
3: Écoutez bien. 时间不早了,我们该走了。时间不早了,我们该走了。 Encore une fois. 时间不早了。
2: 时间不早了,我们该走了。
3: Très bien. Alors, 时间, ça veut dire le temps.
2: 时间不早了,
3: un peu tard.
2: 不早了,我们,该走了,
3: devoir partir.
2: 该走了。 Et maintenant, comment prendre congé? Comment dit-on au revoir en chinois?
3: 再见。再见。
2: Et maintenant, comment on dit en chinois « prends soin de toi » ?«
3: Duo bao zhong » ou tout simplement « bao zhong ».«
2: Bao zhong ». Et la dernière question, comment dit-on « restons en contact, gardons contact » ?
3: On dit en chinois « bao chi lian xi ».«
2: Bao chi lian xi ». Voilà, et maintenant on va l'écouter concrètement à travers les dialogues qu'on a écoutés déjà la dernière fois.
4: « Dui hua yi »
5: 时间不早了,我们该走了。欢迎你,以后常来。谢谢招待。再见。再见。对话二。我们回去了。我送送你们。多保重。对话三。

0: 回去吧，有空给我打电话。
1: 嗯，保持联系，多保重。
2: Nous allons aborder les différentes phrases pour demander de l'aide. On commence dès maintenant. 你能帮我一个忙吗 ？Ce qui veut dire pourriez-vous me donner un coup de main？ 当然可以 ，bien sûr。能帮我照张相吗 ？Pourriez-vous prendre une photo pour moi？
3: En général, soit au supermarché, à la banque ou encore au restaurant, on a toujours besoin d'aide. En français, on peut dire « Pourriez-vous me donner un coup de main ?» Et quelle est la phrase correspondante en chinois ?
2: On peut dire « 能帮我一个忙吗?»« 你 », ça veut dire « tu ».«
3: 你 ».
2: Et « 能 », c'est-à-dire « pouvoir faire quelque chose ».«
3: 能 ».«
2: 帮我 », ce qui veut dire « me donner un coup de main ».«
3: 帮我 ».«
2: 帮 » signifie « aider ».«
3: 帮 ».«
2: 我». Moi.
3: Wo.
2: Alors, pang wo, m'aider.
3: Pang moi.
2: Ensuite, on a yig qui signifie un.
3: Yig.
2: Et n'oublie pas, y veut dire un quand ta ge est un spécificatif.
3: Yig, donc ça correspond à un.
2: Oui. Mang veut dire un coup de main.
3: Mang.
2: Ma veut dire que c'est une phrase interrogative.
3: Ma.
2: Répétons doucement cette phrase. Ni nang. Bang wo yi ge mang ma.
3: Ni nang bang wo yi ge mang ma.
2: Très bien, Thomas. Et dans le dialogue suivant, Lily demande à son collègue de lui donner un coup de main. Faites attention à la manière dont elle pose la question.
1: 对话一。
4: 你能帮我一个忙吗？
1: 当然可以。
2: Très bien. Réécoutons cette phrase. 你能帮我一个忙吗？
3: Ni nang bang wo yig mang ma.
2: Bang mang veut dire aider.
3: Bang mang.
2: Bang wo yig mang veut dire donnez-moi un coup de main. Bang wo yig mang.
3: Bang wo yig mang.
2: Donc pourriez-vous me donner un coup de main? On dit en chinois ni nang bang wo yig mang ma.
3: Ni nang bang wo yig mang ma.
2: Ni nang bang wo.一个忙吗 Bien, si la réponse est bien sûr, en chinois, tu pourrais dire 当然可以。
3: 当然可以。
2: 当然 signifie bien sûr.
3: 当然。
2: 可以 veut dire pouvoir ou pouvoir faire quelque chose.
3: 可以。
2: 当然可以。
3: 当然可以。
2: Bien sûr. Et maintenant, réécoutons le premier morceau de dialogue.
1: 对话一。
4: 你能帮我一个忙吗
1: 当然可以。
3: Alors quelquefois je me rends dans des parcs à Pékin qui sont magnifiques d'ailleurs et je dois demander à des amis chinois de me prendre en photo. Mais comment faire ?
2: Tu peux dire 能帮我照张相吗 ?
3: Ok, on va répéter ça en morceaux toujours pour bien comprendre.
2: D'accord. 能
3: Nang
2: 帮
3: Bang
2: 我
3: 我
2: 照相
3: 照相
2: Et faites attention, ici nous utilisons un spécificatif 张 dans cette phrase.
3: 张
2: 照张相，
3: 照张相，
2: 能帮我，
3: 能帮我，
2: 照张相吗？
3: 照张相吗
2: ？Écoutons le deuxième dialogue.
1: 对话二，
4: 能帮我照张相吗？
1: 没问题。
3: Alors parfois, ce sont les Chinois qui nous aident, mais parfois, ça peut être moi. Et comment proposer de l'aide à un Chinois? La phrase puis-je vous aider? Comment dit-on?
2: On dit我能帮助你吗？
3: 我能帮助你吗？
2: 我 veut dire moi, je.
3: 我
2: 能 pouvoir.
3: 能
2: 帮助 aider.
3: 帮助
2: 你 vous ou tu.
3: 你
2: ma est mise à la fin de la phrase pour exprimer l'interrogation.
3: Ma.
2: Puis-je vous aider? 我能帮助你吗？
3: 我能帮助你吗
2: ？Bon, maintenant nous passons au troisième dialogue.
1: 对话三，
4: 我能帮助你吗？
1: 我的相机不见了。
4: 别着急，我帮助你找。
1: 你真好，谢谢。
2: Alors, avant de partir pour notre rubrique ABC de la culture chinoise, nous allons réviser un peu ce que nous avons vu aujourd'hui.
3: Ok, nous allons réviser. Pourriez-vous me donner un coup de main ? Ça se dit en chinois.
2: 你能帮我一个忙吗
3: ？Ok, on va le répéter encore une fois pour les auditeurs.
2: 你能帮我一个忙吗
3: ？OK, autre phrase. Pourriez-vous me prendre en photo?
2: 能帮我照张相吗
3: ？OK, le terme.

0: Prendre une photo, en chinois, c'est quoi?
1: Ça veut dire zhào zhang xiang.
0: Ok, et si tu veux offrir une aide à un Pékinois, alors tu peux dire...
1: 我能帮助你吗?
0: Récoutons une fois ces dialogues.
2: 对话一。
1: 你能帮我一个忙吗?
2: 当然可以。对话二。
1: 能帮我照张相吗?
2: 没问题。对话三。
1: 我能帮助你吗?
2: 我的相机不见了。
1: 别着急,我帮助你找。
2: 你真好。谢谢。
3: Et voilà, c'était le troisième dialogue. Vous n'avez peut-être pas tout compris. Ne vous inquiétez pas, je vais relire chaque phrase en chinois en vous donnant la compréhension en français. 我能帮助你吗? Puis-je t'aider? 我的相机不见了。Je ne trouve pas mon appareil photo. 别着急。我帮助你找。Ne t'inquiète pas, je t'aide à le chercher. 你真好。谢谢。Tu es gentille. Merci.
0: Bon allez, trêve de cours aujourd'hui, on va faire une pause et on passe à notre rubrique ABC de la culture chinoise où on vous parle des coutumes dans ce pays.
3: Alors aujourd'hui, on va parler des relations de voisinage qui sont très importantes pour les Chinois. Par exemple, lors de conflits entre les couples, les voisins interviennent souvent jusqu'à ce que les colères s'apaisent. Et dans les familles où les couples travaillent tous, on peut laisser la clé de maison aux personnes âgées voisines et on peut leur demander de s'occuper de l'enfant qui revient de l'école. Cependant, aujourd'hui, de plus en plus de gens déménagent dans des appartements et il est possible que des gens qui habitent dans le même bâtiment ne se connaissent pas. Les relations s'en trouvent grandement modifiées, surtout parmi les personnes âgées. Dans le même temps, on commence à utiliser de nouveaux moyens de communication. Par exemple, les habitants de certains quartiers résidentiels échangent des informations et se communiquent par Internet.
0: Voilà, ainsi s'achève notre cours. Avant de se quitter, on se pose la question traditionnelle. Comment dire en chinois, pourriez-vous me donner un coup de main ? Voilà, notre cours de chinois, c'est fini pour aujourd'hui. Merci encore de votre fidélité. Zaijian, et à bientôt.
1: Zaijian.
4: Voilà, notre émission d'aujourd'hui touche à sa fin. Merci de nous avoir suivis et à la prochaine.

De fortes pluies continues se sont abattues sur le district de Shimen dans la province chinoise du Hunan, faisant 5 morts et 11 disparus selon les autorités locales. Un total de 23 bourgs et districts ont été touchés, affectant 103 247 habitants, a précisé le comité de réponse d'urgence et de sécurité au travail du district. Ces précipitations intenses, premier épisode de pluie diluvienne de l'année, ont débuté dimanche dernier à 7 heures. Les opérations de secours sont en cours. Un séisme de magnitude 5,2 a frappé l'arrondissement de Liunan de la ville de Liuzhou, dans la région autonome Zhuang du Guangxi, dans le sud de la Chine, lundi à

À 21h44 heure locale, rapporte le centre du réseau sismique de Chine. L'épicentre, situé à une profondeur de 8 km, a été localisé à 24,37 degrés de latitude nord et 109,26 degrés de longitude est, selon un rapport publié par le centre. La production industrielle à valeur ajoutée de la Chine a augmenté de 5,6% en glissement annuel sur les quatre premiers mois de 2026, soulignent des données officielles publiées lundi. En termes de secteur, la production à valeur ajoutée du secteur minier a augmenté de 5,5% en glissement annuel sur cette période, tandis que celle du secteur manufacturier a progressé de 5,8%. La production à valeur ajoutée des secteurs de la production et de la distribution d'électricité, de chauffage, de gaz et d'eau a augmenté de 4,5%. En avril, la production industrielle a augmenté de 4,1% sur un an, selon les données publiées par le Bureau d'État des statistiques. Sur la base de ses besoins de développement du transport aérien, la Chine achètera 200 avions Boeing conformément aux principes commerciaux, a annoncé mercredi le ministère chinois du Commerce. En outre, les États-Unis garantiront à la Chine un approvisionnement suffisant en moteurs et en pièces détachées, a déclaré un responsable du ministère dans un communiqué détaillant les premiers résultats des récentes consultations économiques et commerciales sino-américaines. Le vaisseau spatial habité Shenzhou 23 sera lancé prochainement au moment opportun, a déclaré samedi l'agence chinoise des vols spatiaux habités. L'ensemble formé par le vaisseau et une fusée bordeuse longue marche 2F a été acheminé vers la zone de lancement. Toutes les installations et tous les équipements du site de lancement sont en bon état. Plusieurs vérifications fonctionnelles et essais conjoints préalables au lancement seront effectués comme prévu. Le satellite SMILE, une mission conjointe développée par l'Académie des sciences de Chine et l'Agence spatiale européenne, a été lancé avec succès mardi à bord d'une fusée Vega-C depuis la base de lancement européenne située en Guyane française. Après le lancement, il a été confirmé que le satellite avait atteint l'orbite prévue, que ses panneaux solaires s'étaient déployés avec succès et que ses systèmes fonctionnaient normalement. SMILE est le premier projet de niveau mission mené conjointement par la Chine et l'Agence spatiale européenne dans le domaine de l'exploration scientifique spatiale. Le satellite utilisera une technologie d'imagerie au rayon X mou pour offrir, pour la première fois, une vue d'ensemble de la structure à grande échelle de la magnétosphère terrestre. La Chine a publié lundi un avis visant à optimiser davantage les mesures de détaxe au départ et à accroître la consommation des touristes étrangers, détaillant 8 mesures spécifiques, incluant un réseau plus étendu des points de détaxe, un système d'inspection aléatoire pour les demandes de détaxe de faible valeur et des services améliorés de détaxe immédiate à l'achat. Le deuxième grand navire de croisière construit en Chine a pris la mer samedi dernier pour une série d'essais de 12 jours, la dernière étape majeure avant la livraison officielle du navire. Le constructeur naval Shanghai Weigaoqiao Shipbuilding a invité à bord une équipe de 937 professionnels issus de 12 pays pour ce voyage d'essais inaugural. Au cours de ce périple, ils effectueront 149 tests et tâches de vérification pour valider les indicateurs clés de performance du navire, baptisé Adora Flora City. Mesurant 341 mètres de long et affichant un tonnage brut de 141 900 tonnes, ce paquebot de croisière compte 2130 cabines et suites. Il peut accueillir jusqu'à 5232 passagers. La livraison du nouveau navire

0: navire est prévu le 6 novembre. La Chine a enregistré une croissance stable des voyages en train au cours des 4 premiers mois de l'année. Au total, 1,56 milliard de voyages en train ont été effectués à l'échelle nationale au cours de la période janvier-avril, en hausse de 6,8% par rapport à l'année précédente. Alimenté par l'engouement croissant des visiteurs étrangers pour les voyages à travers la Chine, le réseau ferroviaire du pays a enregistré 7,83 millions de voyages de passagers étrangers au cours des 4 premiers mois de 2026, soit une augmentation de 34% sur un an, selon les données. Les musées dans toute la Chine ont accueilli 1,56 milliard de visiteurs en 2025. Le nombre total de musées enregistrés dans le pays s'est élevé à 7 188 à la fin de l'année, d'après des données officielles. Ces chiffres ont été publiés par l'Administration nationale du patrimoine culturel de Chine lors d'un événement marquant la Journée internationale des musées qui a lieu lundi.
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3: Bienvenue à Cogito. Lors de leur récente rencontre à Pékin, les chefs d'État chinois et américains ont convenu de construire des relations sino-américaines constructives, fondées sur une stabilité stratégique. Cette nouvelle vision offre une orientation claire pour le développement des relations bilatérales dans les 3 prochaines années et au-delà, tout en apportant stabilité et certitude au monde. Aujourd'hui, le monde traverse des transformations inédites depuis un siècle et connaît des turbulences majeures sur le plan international. À cette croisée des chemins, après des hauts et des bas, les relations sino-américaines ont retrouvé une stabilité globale. Les deux grandes puissances s'efforcent activement de tracer la voie d'un dialogue constructif, tandis que le monde entier attend qu'elles assument pleinement leurs responsabilités et coopèrent pour relever les défis communs. La question se pose: la Chine et les États-Unis pourront-ils éviter le piège de Thucydide et bâtir un nouveau paradigme de relations entre grandes puissances? Pourront-ils relever ensemble les défis planétaires et offrir davantage de stabilité au monde? Lors de son entretien avec le président Trump, le président Xi a posé ces questions vitales pour l'histoire, pour le monde et pour le peuple, témoignant de la réflexion profonde et du sens des responsabilités d'un dirigeant de grande envergure. Les deux chefs d'État ont ainsi convenu d'une nouvelle vision pour l'établissement des relations sino-américaines constructives de stabilité stratégique, vision saluée tant par les peuples des deux pays que par la communauté internationale. Le président Xi a précisé que la stabilité stratégique constructive repose sur 4 dimensions, une stabilité positive fondée sur la coopération comme pilier, une stabilité saine avec une concurrence régulée et limitée, une stabilité constante où les différences restent gérables et une stabilité durable tournée vers la paix. Selon les analystes, ces 4 axes tracent une voie clair pour que la Chine et les États-Unis s'entendent à l'ère nouvelle. Il s'agit d'une vision stratégique ancrée dans le présent et tournée vers l'avenir qui sert les intérêts de tout peuple, répond aux attentes de la communauté internationale et revêt une importance capitale pour le développement stable et durable des relations sino-américaines. Établir des relations constructives de stabilité stratégique n'est pas un simple slogan, cela nécessite des actions concrètes. Le respect des intérêts fondamentaux et des préoccupations majeures de chacun est essentiel. La question de Taïwan, pilier politique de ces relations, a été au cœur des discussions. Le président Xi a souligné que préserver la paix et la stabilité dans le territoire de Taïwan constitue le plus grand dénominateur commun entre la Chine et les États-Unis. La partie américaine a réaffirmé sa compréhension des positions chinoises et son refus de soutenir toute démarche séparatiste de Taïwan. Parallèlement, les relations économiques et commerciales continuent de jouer un rôle de stabilisateur et de propulseur des relations bilatérales. Avec plus de 7000 entreprises chinoises implantées aux États-Unis et environ 80 000 entreprises américaines installées en Chine, la coopération économique est par nature mutuellement bénéfique. Au terme de 7 cycles de consultations économiques et commerciales, la Chine et les États-Unis ont consolidé une série de consensus, stabilisant ainsi leur coopération bilatérale. Les deux parties ont réaffirmé leur volonté de renforcer cette coopération pragmatique et de créer davantage d'opportunités de développement pour leur peuple. Des analystes estiment qu'à l'avenir, la Chine et les États-Unis continueront d'allonger leur liste des domaines de coopération, de raccourcir celle des problèmes et de faire progresser la coopération économique et commerciale pragmatique afin d'offrir davantage d'opportunités de développement aux deux parties. En tant que relation bilatérale la plus influente au monde, les relations sino-américaines impactent directement le bien-être de plus de 1,7 milliard de Chinois et d'Américains ainsi que les intérêts de plus de 8 milliards de personnes dans le monde. Les discussions ont également porté sur les grandes questions internationales et régionales, Moyen-Orient, crise ukrainienne, péninsule coréenne, ainsi que sur le soutien mutuel pour l'organisation de l'APEC et du G20. Ces échanges ont insufflé des perspectives de stabilité au monde. Concernant le Moyen-Orient, le président Xi a rappelé que le dialogue reste la seule voie viable et que la force ne peut résoudre les problèmes. Sur la crise ukrainienne, la Chine et les États-Unis ont exprimé leur volonté de contribuer à un règlement politique rapide et constructif. Cette année marque le début de la mise en œuvre du 15e plan quinquennal de la Chine et le 250e anniversaire de l'indépendance des États-Unis. Dans ce contexte charnière, guidé par cette nouvelle vision, les relations sino-américaines entament un nouveau chapitre. L'objectif est de transformer les consensus atteints par les chefs d'État en politiques concrètes et mesures pratiques pour faire de 2026 une année phare dans l'histoire bilatérale. Car, ensemble, les deux pays peuvent contribuer à la stabilité mondiale et au bien-être de l'humanité.

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10: Bonjour à tous, bienvenue dans In Vivo. Cela fait 10 ans que le français Godefroy Suicard vit à Sanya, ville littorale de la province insulaire de Hainan, dans le sud de la Chine. Paroudeur et courageux, Godefroy Suicard n'a pas peur de défis. Il a été en 2010 invité à diriger le projet de développement d'une marina à Sanya. C'est à partir de là qu'il a réussi à construire une marina de premier rang mondial à partir de rien. Il a ainsi fait de cette marina l'un des terminaux portuaires les plus attrayants de Chine, voire d'Asie. Récemment, au micro de RCI, Suicard nous a parlé de sa vie à Sanya.
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11: Je suis né dans le nord-est de la France. Mais bizarrement, j'ai commencé ma vie maritime à l'âge de, en rentrant à l'Académie de Marine, juste après mes études secondaires, à l'âge de 17 ans. J'avais envie de grands horizons, en fait.
12: Et on voit le monde.
11: Absolument. J'en avais marre de voir des collines et des montagnes, donc je voulais voir plus loin.
10: Face à la mer tranquille de Sanya, Godefroy Suicard nous raconte comment sa vie est liée à la mer. Godefroy Suicard est un ancien capitaine formé à l'école navale française. Il a servi comme officier sur des navires de la marine nationale, puis sur des navires marchands et comme capitaine sur des super yachts allant jusqu'à 50 mètres. Durant sa vie, il a laissé ses pas dans une cinquantaine de pays et a résidé dans 8 pays. Il n'a jamais cessé de faire le tour de la planète.
11: Je pense, oui. J'ai pas arrêté de bouger. Je n'ai pas arrêté de bouger. J'ai commencé effectivement avec la marine de guerre, et ensuite la marine de commerce. Et ensuite, je suis passé sur les yachts et la gestion des ports et des yacht clubs, etc. Mais donc, la marine a certainement été le déclic qui a fait que je ne suis plus en France depuis très longtemps maintenant. J'ai visité une cinquantaine de pays et j'ai vécu dans 8 pays, donc j'ai beaucoup bougé, oui.
10: En 2010, il a décidé de quitter Taïwan, où il a vécu depuis 20 ans, et séjourner à Sanya pour coordonner le projet de développement de Sanya Serenity Marina. C'est à partir de rien qu'il a réussi à faire de la marina l'un des terminaux portuaires les plus attrayants de Chine et même d'Asie. À Sanya, il a inauguré une nouvelle page professionnelle brillante et il a constaté en outre les transformations de cette ville ainsi que de l'île entière de Hainan.
11: La vie à Taïwan, c'était super parce que le style de vie de Taipei est extraordinaire, c'est très agréable. Et qu'ici, c'était un peu vraiment un gros challenge. Alors j'étais déjà venu en Chine en 2007-2008. Pour déjà aider au développement du yachting, de l'industrie nautique. Donc, mais là, j'étais sur Shanghai plutôt. Donc j'étais déjà bien connu dans ce milieu maritime. Et quand il y a eu ce projet de marina ici à Sanya. Le patron à l'origine de ce projet était un chinois-français. Donc il a évidemment demandé, il cherchait quelqu'un pour s'occuper de ce développement, il cherchait un expert, mais il préférait avoir un expert qui parle chinois. Et donc ça, c'est pas très facile à trouver. et donc au travers de son réseau d'amitié française, il s'est renseigné pour savoir s'il y avait quelqu'un dans la région qui était spécialisé dans le milieu maritime. Et donc c'est par ce réseau social qu'ils m'ont trouvé. Donc ils m'ont trouvé à Taïwan et ils m'ont demandé de venir ici à Sanya pour m'occuper de ce projet. Et j'ai trouvé que c'était vraiment un challenge vraiment intéressant parce que faire un port de très haut de gamme à partir de rien, c'était vraiment un gros projet. Et voilà, voilà pourquoi j'ai décidé de venir, parce que j'ai trouvé que c'était vraiment un challenge intéressant. Donc là, je suis venu parce que c'était vraiment très excitant.
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10: Une fois à Sanya, Suikar a remarqué que les conditions naturelles étaient propices pour bâtir un havre de yacht.
11: Le gros avantage de Sanya sur le reste de la Chine, c'est le climat. Les conditions climatiques. Les conditions climatiques sont quand même idéales. À part les cyclones l'été, on a quand même généralement toujours 3 ou 4 cyclones par an qui viennent frôler, sinon frapper Hainan. On en prend de temps en temps vraiment des très gros juste sur Sanya, mais c'est quand même pas trop courant. En général, ils passent pas loin à côté. Donc évidemment, quand il y a des cyclones, on peut pas naviguer. Mais en dehors de ces périodes de cyclones, on peut naviguer toute l'année. Il fait toujours chaud, il fait toujours beau.

0: Donc ça, c'est une zone de navigation idéale grâce au climat. Par exemple, même quand c'est assez venteux, on n'a pas de grosses vagues parce qu'on n'est pas, on n'est pas sur des zones de fond, des zones avec des fonds très profonds, avec des mers très profondes. Si vous allez par exemple à Taïwan, à l'est de Taïwan, dès que vous sortez en mer, vous avez 2000 mètres de fond. Donc les vagues sont énormes. Dès qu'il y a un peu de vent, il fait des vagues énormes. Alors qu'ici, c'est toujours, si on s'éloigne un peu de la côte, c'est des fonds de 100 mètres, 60 mètres, 100 mètres, 200 mètres maximum. Donc c'est pas très profond. Ça veut dire qu'on n'a pas des vagues très grosses. Et puis, par exemple, ici, sur la baie de Sanya, c'est toujours très calme. La baie est toujours plate, on a du bon vent, et c'est une zone idéale pour apprendre à naviguer.
1: Au début de la construction, Godefroy Suikar était bien ambitieux, à tel point qu'il a fixé de hauts standards qui sont nécessaires pour une marina de niveau mondial. Sanya Serenity Marina est donc la première marina de Chine construite en vertu de plus hauts standards internationaux. Néanmoins, l'insuffisance des infrastructures de Sanya à cette époque-là a fait que Suikar soit confronté à de multiples difficultés.
0: C'était vraiment complètement sous-développé, parce qu'il faut réaliser que Sanya il y a 10 ans et Sanya maintenant, c'est deux mondes différents. Et Sanya dans 10 ans, ce sera encore un autre monde. Il y a 10 ans, quand je suis arrivé ici, cette presqu'île, la ville était encore toute petite, elle n'était pas développée comme elle est maintenant. La presqu'île ici, il y avait juste 3 phases de construction qui étaient terminées sur les immeubles. Et maintenant, on est à la phase 6, phase 7, enfin bon. Et puis, l'endroit où on est maintenant, où on est assis ici, c'était une plage en fait. Et donc, on a transformé ça en une marina de niveau international. Effectivement à l'époque, parce qu'il y a beaucoup de matériaux, de choses qu'on ne trouvait pas, et puis il fallait quand même limiter, parce qu'il faut quand même considérer les coûts de construction, etc. Donc il y a beaucoup de choses qu'on était obligé de faire ici. Par exemple, on a des pontons qui sont des pontons en béton, en ciment, et pour ces pontons en ciment, on a été obligé de les construire ici. Donc il a fallu faire des moules, il a fallu les construire, etc. C'était très compliqué. Et puis, il y a beaucoup de choses qu'on ne pouvait pas approvisionner directement en Chine à l'époque, qu'on était obligé de faire nous-mêmes. Bon, maintenant, ce serait très différent parce qu'on peut trouver à peu près tout ce qu'on veut. Et puis, le problème aussi, c'est que Hainan, c'est quand même un petit peu loin. Donc, toutes les zones où on peut s'approvisionner, c'est dans la région de Canton, par exemple, ou dans le nord de la Chine. Et bon, il y a les coûts de transport, etc. C'était assez difficile. Voilà. Et puis la deuxième difficulté, c'était qu'on était confronté au fait qu'on n'avait pas de personnel qualifié, donc il a fallu former le personnel. Les premières années que j'ai passées ici, au tout début, je me suis occupé de la mise en place, de la création et de la mise en place de tous les systèmes de gestion, etc. D'abord au niveau du design, au niveau des spécifications, ensuite le système de gestion, et après j'ai passé plusieurs années à faire pratiquement que de la formation.
1: En tant que directeur de Sanya Serenity Marina, Suikar a été responsable de la construction, sécurité, exploitation et qualité des services. Il était également en charge de la gestion du chantier de maintenance des bateaux et la formation du personnel. Aujourd'hui, il a réussi à former une équipe composée totalement de Chinois. Il se sent très fier de cette réalisation.
0: Et maintenant, je fais beaucoup de supervision, surtout. Organisation, supervision. D'ailleurs, je changeais un peu de position maintenant parce que tous les gens qui sont ici et qui ont travaillé avec moi ces 10 dernières années, maintenant, ils connaissent très bien leur boulot. Donc, il est un petit peu temps de passer la main. parce que bon, c'est un peu le but de ça. Si on est considéré comme un expert, l'idée, c'est de former les gens, c'est de faire du leadership. Et de faire du leadership, ça veut dire quoi? Ça veut dire marquer une empreinte sur le travail qu'on fait, sur l'industrie dans laquelle on est, et puis de laisser, un legacy, de léguer un petit peu aux gens qui travaillent avec nous tout un savoir, un savoir-faire, etc. Et donc maintenant, les gens qui sont là depuis 10 ans avec nous, on a réussi à garder le même personnel. Tous les chefs de département, par exemple, sont les mêmes qu'il y a 10 ans. Et donc tous ces gens-là maintenant connaissent très bien leur boulot et c'est à eux de faire leur boulot maintenant.
1: Très vite, les efforts de Godefroy Suikar et son équipe ont été reconnus par le secteur du sport nautique.

0: Depuis 2012, plusieurs compétitions internationales du milieu de yacht ont été organisées à Sanya Serenity Marina et le port a été honoré par des distinctions chinoises et internationales. La meilleure marina de Chine, la meilleure marina de l'industrie de yacht asiatique et entre autres. Parmi toutes ces distinctions, ce qui ravit le plus Godefroy Suicard est sans doute le prix de l'encre d'or platine, considéré comme la distinction la plus prestigieuse de l'industrie de yacht.
1: Il faut avoir beaucoup de, d'abord beaucoup de services. Alors, parce que créer des pontons, faire une marina et mettre des pontons, ça c'est pas difficile. Mais ce qui est important, c'est tout ce qui va autour, c'est-à-dire tout le service. Donc d'abord, nous on a au niveau maritime, au niveau plan d'eau, on a des services. Par exemple, on a un service de refuelage, on a du fuel et de l'essence, donc on a une station service. On a également des systèmes de recyclage pour les eaux usées, ça c'est important. On a un chantier de réparation pour les bateaux, ça c'est extrêmement important aussi, pour faire l'entretien et la réparation des bateaux. Etc. Et puis il y a tous les services à terre, c'est-à-dire qu'on a un très beau yacht club, mais on a également un hôtel, on a beaucoup de facilités, on a une école de voile, toutes ces choses-là. Donc tout ça, ce sont les choses qui mettent la marina à un niveau vraiment international. Et en plus, tout ce qu'on a fait, c'est quand même, je dirais, très luxueux. Donc c'est vraiment très haut de gamme. Le gouvernement local à l'époque voulait accueillir des grandes courses à la voile, en particulier la Volvo. La Volvo Ocean Race, et qui était venue en Chine auparavant, mais ils étaient allés à Qingdao. Et comme la course arrive ici en février, à Qingdao en février, il faisait très froid. Et donc les organisateurs de la Volvo Ocean Race avaient trouvé que Qingdao n'était pas tellement une bonne option, et ils cherchaient une autre option, donc plus tropicale, et donc ils ont choisi Sanya. Et ils étaient en discussion avec le gouvernement de Sanya. Le gouvernement de Sanya était très intéressé pour accueillir cette course. Donc on a accueilli en fait deux fois la Volvo Ocean Race et là une fois la Clipper Race, la Clipper Around the World. Et puis on a été host port pour beaucoup d'événements, de gros événements internationaux, comme par exemple les championnats du monde de voile pour les jeunes. En 2017, on a accueilli les championnats du monde, donc c'est vraiment important. On peut accueillir ces événements parce qu'on a des facilités spécifiques. La marina a été construite pour ça, pour accueillir des événements internationaux. Donc on a des espaces énormes, on a un grand espace, une plateforme qui fait 10 000 m2. On a des autres espaces à terre. Au total, on a au moins 25 000 m2 d'espace pour accueillir des événementiels. Donc ça, c'est important aussi. Mais je suis très content qu'on ait réussi à construire une marina qui soit maintenant reconnue mondialement comme une marina de très haut standard. On a obtenu les Gold Anchor de platine, en fait, le Platinum Gold Anchors, qui est la garantie de notre qualité. On a été la deuxième marina au monde à obtenir cet award, donc en 2018. Donc ça a été une reconnaissance de notre capacité à créer quelque chose de vraiment de haut de gamme. On est reconnu maintenant partout, non seulement à l'étranger, mais en Chine. Beaucoup d'officiels et de promoteurs des autres provinces viennent visiter notre marina pour voir comment il faut faire, pour apprendre et pour comprendre comment fonctionne cette industrie. Et essayer de développer des choses. Donc, il va y avoir de plus en plus en Chine de développements tels que celui-ci, c'est-à-dire des développements de très haute qualité. Avant, il y a une dizaine d'années, ils ont commencé à construire des marinas, mais c'était c'était très amateur parce que les gens n'avaient pas d'expertise pour ça, ils n'étaient pas très professionnels. Donc maintenant, c'est de mieux en mieux. Et il va y avoir de plus en plus de très très beaux ports en Chine.

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1: En septembre 2019, à l'occasion du 70e anniversaire de la fondation de la République populaire de Chine, Godefroy Suikard a été récompensé par le prix de l'amitié décerné par le Conseil des affaires d'État de Chine pour honorer sa contribution à la modernisation de Sanya et aux échanges entre la Chine et le monde. De plus, au début 2020, Suikard a reçu la carte d'identité de séjour permanent pour les étrangers. Pour lui, cette petite carte en couleur verte apporte beaucoup de facilité pour la vie.
2: L'avantage maintenant avec cette carte, c'est que je peux évidemment faire plein de choses. Là, j'ai ouvert ma société, ça a été très facile. J'ai pu souscrire une assurance à laquelle je ne pouvais pas souscrire avant.

0: parce qu'en tant qu'étranger, ce n'était pas possible. Plein d'autres choses comme ça, il y a beaucoup de facilité. Avant, quand je voulais prendre le train pour aller sur Railco, c'était très compliqué. Il fallait que j'aille acheter les billets un jour à l'avance dans un bureau en ville, etc. Alors que maintenant, ben, je l'achète en ligne, comme un Chinois. Donc il y a plein d'avantages quand même, c'est quand même assez intéressant.
1: L'obtention de cette carte a non seulement changé le quotidien de Suikar, mais ça a également créé en lui les sentiments d'être chez soi.
0: Avant, j'étais toujours un peu un étranger quand même ici. Hein. Donc là, je me sens un peu à la maison. C'est-à-dire que je me sens vraiment chez moi. Je sais que j'appartiens maintenant à cette société. Voilà. Et bon, c'est pas facile d'obtenir cette carte verte, ce Yongjokchu Laotsen, cette carte de résidence. C'est assez compliqué. Moi, j'ai eu la chance d'avoir l'an dernier le prix du gouvernement, donc le award le plus important du gouvernement chinois, c'est-à-dire le Friendship Award, le Youyijiang, qui m'a été donné en 2019, donc au moment du 70e anniversaire de la Chine. Donc j'ai reçu ce prix et c'est grâce à ce prix que j'ai pu avoir cette carte de résidence. Sinon, c'est pas facile du tout. Surtout que moi, je ne suis pas dans une industrie classique, c'est-à-dire que c'est plus facile pour les gens qui sont dans un milieu scientifique, parce que c'est plus facilement mesurable, reconnaissable. Et comme je suis dans une industrie qui n'est pas classique, qui est un petit peu particulière, j'aurais eu beaucoup de difficultés à avoir la carte de résidence si je n'avais pas eu ce prix du gouvernement central. Bon, ce n'est pas la première fois, j'avais déjà eu en 2014, j'avais eu un prix provincial déjà. Donc le World Provincial et ensuite le World National, donc, ce qui m'a permis d'obtenir cette carte. Et puis ce qui est très amusant, c'est que le fait que j'ai cette carte de résidence, maintenant les gens ici à Sanya me considèrent différemment. C'est assez drôle, c'est assez marrant. Voilà, ils me considèrent vraiment comme un des leurs, quoi. Vous savez, quand on est étranger dans un pays et qu'on a un visa d'un an ou deux ans, on se sent toujours étranger parce qu'on ne sait jamais ce qui va se passer. On peut très bien, il peut se passer quelque chose. Alors que là, quand on a une carte de résidence permanente, bon ben voilà, on est bien assis et on se sent vraiment chez soi.
1: Depuis son arrivée à Sanya il y a 10 ans, Godefroy Suikar a toujours une prédilection pour l'environnement agréable de cette ville littorale. Pendant 10 ans, il a en outre constaté les changements de Sanya et de la province de Hainan.
0: Bien sûr, la vie à Sanya est très agréable. Il y a 10 ans, quand je suis arrivé, ce n'était pas si simple parce qu'il n'y avait pas beaucoup de services, etc. Mais maintenant c'est très agréable. Donc là, déjà, bon, première chose, le climat, c'est un peu chaud, il fait un peu chaud en été, alors aussi les gens qui n'aiment pas la chaleur ne vont pas supporter, mais sinon le climat est très agréable, et puis l'environnement est très chouette. Ici on a de l'air pur toute l'année, on a de l'eau propre, on a de l'air pur, et puis bon, c'est très relax en fait. Les gens aussi à Sanya sont sympas comme tout, parce qu'en fait, Sanya, c'est très cosmopolite, c'est-à-dire qu'il n'y a pas beaucoup d'étrangers, mais par contre, c'est très cosmopolite avec les Chinois, parce qu'on a des Chinois de partout. Donc c'est un peu un lieu de réunion où tout le monde se retrouve ici, et en fait, les gens sont plus relax, plus sympathiques. Donc c'est très agréable. Je pense que Sanya est un endroit très accueillant. Donc Sanya a énormément changé. Maintenant, Sanya est très joli. Avant, c'était vraiment la campagne. C'était vraiment un port de pêche. Il y avait les bateaux. Au port de Sanya, il y avait les bateaux de pêche. Ça sentait mauvais, enfin, etc. Le trafic était absolument sur la route. Le trafic était absolument incroyable. C'était. On avait des tricycles, vous savez, les triporteurs là partout. Les routes étaient pas très très bien entretenues, etc. Et puis la ville était un petit peu. Déjà un petit peu messy. Donc maintenant, tout ça s'est arrangé, la ville est très jolie, le gouvernement a fait beaucoup d'efforts pour moderniser la ville, et puis il y a beaucoup de nouvelles constructions. Là maintenant, il y a le CBD qui est en train de se construire, donc le Central Business District. Le port de Sanya est aussi en période de rénovation maintenant, ça va être rénové dans les 2 ans qui viennent. Et puis l'infrastructure routière s'est énormément améliorée. Donc ça a beaucoup, beaucoup changé. Il y a beaucoup plus de choses agréables à voir et à faire maintenant à Sanya qu'il y a 10 ans, quoi.
1: En 2018, la Chine a décidé de construire le port de libre-échange de Hainan. 2 ans après, en 2020, le gouvernement a rendu public le plan global de construction du port de libre-échange de Hainan. Pour Godefroy Suécart, cela apporte une bonne nouvelle à ceux qui voudraient développer leur carrière à Hainan. Suécart a également établi une société dans la zone franche de Sanya et propose maintenant des services et conseils aux entreprises du secteur maritime. Godefroy Suécart attend un bel avenir pour le développement de l'industrie des yachts.
0: Dans mon industrie, c'est un petit peu particulier, mais il y a beaucoup d'autres industries qui peuvent être très intéressantes pour les étrangers, en particulier maintenant avec l'ouverture de la zone franche. Il y a beaucoup de sociétés qui peuvent être intéressées, surtout dans les milieux IT, AI, la recherche, etc. Tout ça, ils peuvent faire beaucoup de choses ici. Maintenant, il y a d'excellentes conditions pour se développer ici à Hainan. Et d'ailleurs, cette zone franche va beaucoup aider, j'espère, notre industrie aussi. Parce que maintenant, d'abord, c'est tout juste, ça démarre tout juste. Donc tout n'est pas encore en place, ça prend un petit peu de temps à se mettre en place. Mais je pense qu'à partir de l'an prochain, il va y avoir des changements importants. Donc ça va permettre à notre industrie de se développer. Et ça va être un énorme boost en fait pour l'industrie. Parce que déjà, la première chose, c'est que les taxes sur les bateaux importés vont être coupées. Parce que les taxes étaient assez importantes. Il y avait, au total, ça coûtait 43% du prix du bateau, quoi, pour importer un bateau étranger. Donc là, maintenant, ils ont coupé 38%. Il ne restera plus que des taxes locales, mais il n'y aura plus de taxes à l'importation et de duty. Donc ça va être un gros boost, spécialement pour les gros bateaux. Et puis aussi, ça va aider beaucoup parce que maintenant, toutes les sociétés qui s'établissent dans la zone franche vont avoir une limite de taxes sur le revenu qui sera de 15%. Donc ça, c'est vraiment intéressant aussi. Et puis quand on importera maintenant des pièces pour les bateaux, parce que bon, on a besoin de beaucoup de choses, beaucoup de pièces de rechange, etc., maintenant, on va pouvoir les importer sans payer de taxes également. Donc ça, c'est important.
1: Donc c'est une très bonne nouvelle pour
0: C'est une
1: votre
0: très bonne nouvelle
1: industrie.
0: Pour nous, oui. Parce que l'industrie se développait très fort il y a déjà une dizaine d'années. Il y a 7-8 ans, ça marchait très très fort. Il y avait beaucoup de ventes de bateaux. Et puis ces 3 dernières années, il y a eu une stagnation du marché. Donc il y a eu une stagnation du marché pendant quelques années. Et maintenant, on voit que le marché redémarre doucement. Et je pense qu'il va vraiment redémarrer l'an prochain. Et à mon avis, on arrive à une zone. Parce que l'industrie nautique en Chine, elle est toute récente. Ça a vraiment commencé, les embryons de l'industrie ont commencé il y a une vingtaine d'années, mais il y avait 3 fois rien. Et en fait, ça a commencé vraiment à se développer il y a 10-12 ans. Là, maintenant, on arrive à une période, un petit peu comme dans les années 80 en France, où là, il va y avoir une explosion. Les années 80 en France, ça a été vraiment la grande popularisation de l'industrie nautique. Avant ça, c'était déjà développé depuis les années 60, 50-60, ça a commencé à se développer doucement. Mais c'était quelque chose de très nouveau encore à l'époque. Et c'est vraiment dans les années 80 que ça a explosé. Et je pense que c'est un petit peu. On est un petit peu à cette transition ici maintenant en Chine où cette industrie va pouvoir se développer sérieusement.
1: La confiance de Suécar pour son industrie vient aussi partiellement de très bonnes notes dans les secteurs du tourisme et de yacht après le contrôle de la pandémie de COVID-19 en Chine en 2020.
0: Bien évidemment, il y a eu un impact assez important. C'est-à-dire que nous, normalement, Sanya, c'est quand même un endroit qui est très saisonnier. C'est-à-dire qu'on fonctionne surtout l'hiver. Et là, cet hiver, justement, parce que le Covid est arrivé en plein Nouvel An chinois, on a été obligé de fermer. Donc, c'est-à-dire qu'on a fait un hiver en blanc, on n'a pu faire aucun événement. Tous les événements ont été annulés. Tous les gens qui viennent, notre hôtel a fermé, la marine a fermé. Bon, on a une équipe qui continue à travailler parce qu'on ne peut pas fermer et laisser le port comme ça. Donc, on est obligé d'avoir des gens qui travaillent. On a une permanence, donc on a continué à travailler, mais avec une équipe restreinte. Mais ça veut dire qu'on a perdu un hiver, quoi. On a perdu une saison. Bon, on a pris des mesures qui nous ont permis de survivre quand même. C'est-à-dire qu'on a pris des mesures, par exemple, au niveau du personnel. On a réduit un peu le personnel, on a réduit les heures de travail, etc., etc. On s'est adapté. On a complètement récupéré, si vous voulez. On est revenu à un stade normal d'opération et de développement. Bon, alors après, il y a eu la saison d'été où on a beaucoup moins de monde, mais comme vous pouvez le voir, regardez le nombre de bateaux qu'il y a sur la mer, là. C'est plein de bateaux, là. Là, il y a peut-être, allez, je dirais 80 bateaux, là, sur l'eau, en ce moment. 80 bateaux sur l'eau là devant chez nous, devant la marina. Donc c'est des bateaux qui font du charter, c'est des bateaux qui font de la location. Ils ont des clients. Il y en a quelques-uns aussi qui sont des propriétaires de bateaux qui viennent s'amuser, mais pour beaucoup c'est de la location.

0: me perte pour eux. Et puis après ça, ils ont redémarré, ils étaient à plein à 100% tout le temps, quoi. Donc ils ont vraiment l'été, c'est la saison basse pour les hôtels. Normalement, en été, les hôtels sur Haitang Bay, etc., sont à très peu, 25%, 30% d'occupation. Et là, ils ont été à 100% pendant tout l'été. Donc ils ont complètement récupéré du Covid. Eux, pour eux, ça n'a pas été vraiment une perte, le Covid. Le Covid a eu un impact, mais ce n'est pas un impact qui a été crucial. C'est une expérience. plus qu'autre chose. Donc, on a très bien vécu ça et on n'est pas inquiet pour le futur.
1: Avec la promulgation des politiques favorables au développement du port de libre-échange à Hainan, la province insulaire chinoise offre des conditions bien attrayantes à ceux qui cherchent à faire développer leur carrière, surtout pour les étrangers.
0: Bien sûr, et puis particulièrement s'ils ont des projets intéressants de venir, pourquoi pas, à Hainan, parce que Hainan, maintenant, offre des conditions qui sont, je dirais, similaires, si ce n'est meilleures, que Hong Kong, par exemple. Hong Kong, l'impôt sur le revenu est le même que pour les individuels. Pour les individus, l'impôt sur le revenu est le même pratiquement qu'à Sanya, c'est-à-dire que c'est 15%, mais par contre l'impôt sur les sociétés est encore de 25%, quelque chose comme ça à Hong Kong. Alors qu'ici, c'est pareil, ça va être 15% l'impôt sur les sociétés. Donc tout ça est en train de se mettre en place, mais pour les gens qui ont des projets intéressants, ça peut être vraiment bien de venir s'établir à Hainan. Il y a déjà beaucoup de sociétés et déjà beaucoup d'étrangers qui étaient en Chine auparavant. Dans d'autres zones, j'en connais, j'ai quelques amis, il y en a un qui était à Chengdu, il y en a un autre qui était à Shenzhen, et qui sont maintenant sur Sanya, parce que Hainan leur offre des conditions bien plus intéressantes. Les gens qui sont intéressés, ils peuvent s'adresser directement au bureau. Donc ici, dans le milieu nautique, il faut s'adresser directement au bureau du CBD à Sanya. Et puis sinon, il y a le bureau justement d'investissement étranger à Haikou, qui est très bien rodé, où ils savent exactement comment il faut faire, etc., pour s'établir ici. Et ça devient maintenant très facile. Et puis, bon, c'est un peu, si on voulait comparer ça maintenant avec justement les développements qu'on voit à l'heure actuelle, avec les développements du nautisme, etc., c'est un peu la Côte d'Azur chinoise. On disait déjà il y a 10 ans, quand on a commencé, Sanya va devenir le Cannes de la Chine. Et effectivement, c'est un peu ça. Alors, il y a eu un petit peu un frein, un recess pendant quelques temps. Mais à mon avis, là, ça va redémarrer. Et puis surtout avec le développement de la Free Trade Zone, le gouvernement fait énormément d'efforts pour développer ce truc-là. C'est un énorme projet. Donc c'est un projet étalé sur beaucoup de temps, parce que c'est un projet. En fait, le Free Trade Port sera complètement, le port France sera complètement fonctionnalisé en 2035. Donc c'est un énorme projet. Je pense qu'à l'étranger, les gens ne comprennent pas la Chine. Ne comprennent pas la Chine, ne comprennent pas les politiques du gouvernement chinois, ils sont mal informés. La réalité est complètement différente mais je vois, parce que même je discute avec ma famille en France, et je veux dire, leur image de la Chine, de la politique ici, du gouvernement ici, est complètement fausse. Donc, je veux dire, c'est ridicule, mais leur image, pour beaucoup d'étrangers, leur image de la Chine, c'est l'image de la Chine d'il y a 50 ans. Mais la Chine a énormément changé. La Chine d'il y a 50 ans, c'est pas la Chine d'aujourd'hui. Donc c'est pour ça que moi je me sens bien en Chine, parce que quand les gens qui sont à l'étranger, ils se demandent comment on peut habiter en Chine, je veux dire, à la limite. Mais regardez tous les étrangers qui habitent en Chine. Vous en voyez se plaindre? Non, moi je les vois pas se plaindre. On est quand même nombreux. On est quand même nombreux, je crois qu'on est quand même quelques millions d'étrangers à vivre en Chine. Bon, tout se passe très bien.
1: D'après Suikar, Hainan a besoin de faire plus de progrès en matière de services et de formation de talents pour un avenir plus brillant.
0: Sur le papier, tout est déjà relativement clair. Par contre, l'implémentation n'a pas été encore faite. C'est-à-dire qu'il y a beaucoup de choses qui ont été annoncées par le gouvernement central, mais qui ne sont pas encore appliquées. Donc ça, il faut que les choses se mettent en place. À mon avis, ça va prendre un petit peu de temps. Mais ce qu'on doit surtout améliorer, donc toutes les règles sont vraiment très bien faites, je pense. Il n'y a pas de problème au niveau des réglementations. Mais le

0: Le problème, c'est qu'elles ne sont pas appliquées, ces réglementations. Ça, c'est la première chose. Le deuxième problème, c'est au niveau du service. Il faut absolument qu'on améliore les services. Il faut savoir que le niveau de service à Sanya n'est pas le même niveau de service qu'à Shanghai ou à Pékin. Ça, c'est un fait. Ça, tout le monde le sait. Même si vous êtes dans un hôtel, si vous êtes dans un hôtel 5 étoiles à Shanghai, c'est du 5 étoiles. Si vous êtes dans un hôtel 5 étoiles à Sanya, c'est peut-être plus du 5 étoiles, au même standard. Okay. Il y a toujours des différences. Et donc ça, c'est ce qu'il faut qu'on arrive à améliorer. Et ça, ça veut dire que ça passe par quoi? Ça passe par la formation. Il faut de la formation et surtout, il faut... la formation, ça veut dire qu'il faut avoir des gens qui puissent former. C'est-à-dire qu'il faut qu'on amène plus déjà pour démarrer, il faut qu'on amène plus de gens compétents à Hainan pour pouvoir former les locaux. C'est ce que j'ai fait moi ici. Dans cette marina, c'est que j'ai formé les locaux. Notre personnel, il est en majorité locale. Donc, il faut les former, ces gens-là. Sinon, on ne peut pas toujours baser le développement d'un endroit, que ce soit à Hainan ou ailleurs, sur l'apport permanent de gens de l'extérieur. Il faut former les gens localement. Prenons un exemple. Le service bancaire. Si vous allez dans une banque aujourd'hui et que vous voulez ouvrir un compte en forex pour pouvoir échanger les devises, ils ne vont pas savoir de quoi vous parlez. Donc il faut que tous ces gens-là soient formés. Ils ne sont pas au courant des réglementations, ils ne sont pas au courant des nouveaux textes. Et puis surtout, ils n'ont pas la pratique. Donc il faut amener des gens de villes comme Shenzhen, Hong Kong, ou des gens qui ont vraiment beaucoup de pratique, ou même Shanghai, des gens qui travaillent déjà dans les zones franches, qui connaissent le système, qui viennent former les gens localement.
1: Voilà, c'est la fin de cette émission d'InVivo. Merci de l'avoir suivie. Et cette émission est à retrouver sur le site internet de RCI, french.cri.cn. On se retrouve dans une nouvelle émission d'InVivo. Salut!

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De fortes pluies continues se sont abattues sur le district de Shimen dans la province chinoise du Hunan, faisant 5 morts et 11 disparus selon les autorités locales. Un total de 23 bourgs et districts ont été touchés, affectant 103 247 habitants, a précisé le comité de réponse d'urgence et de sécurité au travail du district. Ces précipitations intenses, premier épisode de pluie diluvienne de l'année, ont débuté dimanche dernier à 7 heures. Les opérations de secours sont en cours. Un séisme de magnitude 5,2 a frappé l'arrondissement de Liunan de la ville de Liuzhou dans la région autonome Zhuang du Guangxi dans le sud de la Chine lundi à 21h44 heure locale, rapporte le centre du réseau sismique de Chine. L'épicentre, situé à une profondeur de 8 km, a été localisé à 24,37 degrés de latitude nord et 109,26 degrés de longitude est, selon un rapport publié par le centre. La production industrielle à valeur ajoutée de la Chine a augmenté de 5,6% en glissement annuel sur les 4 premiers mois de 2026, souligne des données officielles publiées lundi. En termes de secteur, la production à valeur ajoutée du secteur minier a augmenté

augmenté de 5,5% en glissement annuel sur cette période, tandis que celle du secteur manufacturier a progressé de 5,8%. La production à valeur ajoutée des secteurs de la production et de la distribution d'électricité, de chauffage, de gaz et d'eau a augmenté de 4,5%. En avril, la production industrielle a augmenté de 4,1% sur un an, selon les données publiées par le Bureau d'État des statistiques. Sur la base de ses besoins de développement du transport aérien, la Chine achètera 200 avions Boeing conformément aux principes commerciaux, a annoncé mercredi le ministère chinois du Commerce. En outre, les États-Unis garantiront à la Chine un approvisionnement suffisant en moteurs et en pièces détachées, a déclaré un responsable du ministère dans un communiqué détaillant les premiers résultats des récentes consultations économiques et commerciales sino-américaines. Le vaisseau spatial habité Shenzhou 23 sera lancé prochainement au moment opportun, a déclaré samedi l'agence chinoise des vols spatiaux habités. L'ensemble formé par le vaisseau et une fusée porteuse longue marche 2F a été acheminé vers la zone de lancement. Toutes les installations et tous les équipements du site de lancement sont en bon état. Plusieurs vérifications fonctionnelles et essais conjoints préalables au lancement seront effectués comme prévu. Le satellite SMILE, une mission conjointe développée par l'Académie des sciences de Chine et l'Agence spatiale européenne, a été lancé avec succès mardi à bord d'une fusée Vega-C depuis la base de lancement européenne située en Guyane française. Après le lancement, il a été confirmé que le satellite avait atteint l'orbite prévue, que ses panneaux solaires s'étaient déployés avec succès et que ses systèmes fonctionnaient normalement. SMILE est le premier projet de niveau mission mené conjointement par la Chine et l'Agence spatiale européenne dans le domaine de l'exploration scientifique spatiale. Le satellite utilisera une technologie d'imagerie au rayon X mou pour offrir, pour la première fois, une vue d'ensemble de la structure à grande échelle de la magnétosphère terrestre. La Chine a publié lundi un avis visant à optimiser davantage les mesures de détaxe au départ et à accroître la consommation des touristes étrangers, détaillant 8 mesures spécifiques, incluant un réseau plus étendu des points de détaxe, un système d'inspection aléatoire pour les demandes de détaxe de faible valeur et des services améliorés de détaxe immédiate à l'achat. Le deuxième grand navire de croisière construit en Chine a pris la mer samedi dernier pour une série d'essais de 12 jours, la dernière étape majeure avant la livraison officielle du navire. Le constructeur naval Shanghai Weigao-Qiao Shipbuilding a invité à bord une équipe de 937 professionnels issus de 12 pays pour ce voyage d'essais inaugural. Au cours de ce périple, ils effectueront 149 tests et tâches de vérification pour valider les indicateurs clés de performance du navire, baptisé Adora Flora City. Mesurant 341 mètres de long et affichant un tonnage brut de 141 900 tonnes, ce paquebot de croisière compte 2130 cabines et suites. Il peut accueillir jusqu'à 5232 passagers. La livraison du nouveau navire est prévue le 6 novembre. La Chine a enregistré une croissance stable des voyages en train au cours des 4 premiers mois de l'année. Au total, 1,56 milliard de voyages en train ont été effectués à l'échelle nationale au cours de la période janvier-avril, en hausse de 6,8% par rapport à l'année précédente. Alimenté par l'engouement croissant des visiteurs étrangers pour les voyages à travers la Chine, le réseau ferroviaire du pays a enregistré 7,83 millions de voyages de passagers étrangers au cours des 4 premiers mois de 2026, soit une augmentation de

0: de 4% sur un an, selon les données. Les musées dans toute la Chine ont accueilli 1,56 milliard de visiteurs en 2025. Le nombre total de musées enregistrés dans le pays s'est élevé à 7188 à la fin de l'année, d'après des données officielles. Ces chiffres ont été publiés par l'Administration nationale du patrimoine culturel de Chine lors d'un événement marquant la Journée internationale des musées qui a lieu lundi.
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3: Bienvenue à Cogito. Lors de leur récente rencontre à Pékin, les chefs d'État chinois et américains ont convenu de construire des relations sino-américaines constructives fondées sur une stabilité stratégique. Cette nouvelle vision offre une orientation claire pour le développement des relations bilatérales dans les trois prochaines années et au-delà, tout en apportant stabilité et certitude au monde. Aujourd'hui, le monde traverse des transformations inédites depuis un siècle et connaît des turbulences majeures sur le plan international. À cette croisée des chemins, après des hauts et des bas, les relations sino-américaines ont retrouvé une stabilité globale. Les deux grandes puissances s'efforcent activement de tracer la voie d'un dialogue constructif, tandis que le monde entier attend qu'elles assument pleinement leurs responsabilités et coopèrent pour relever les défis communs. La question se pose. La Chine et les États-Unis pourront-ils éviter le piège de Xi Jinping et bâtir un nouveau paradigme de relations entre grandes puissances? Pourront-ils relever ensemble les défis planétaires et offrir davantage de stabilité au monde? Lors de son entretien avec le président Trump, le président Xi a posé ces questions vitales pour l'histoire, pour le monde et pour le peuple, témoignant de la réflexion profonde et du sens des responsabilités d'un dirigeant de grande envergure. Les deux chefs d'État ont ainsi convenu d'une nouvelle vision pour l'établissement des relations sino-américaines constructives de stabilité stratégique, vision saluée tant par les peuples des deux pays que par la communauté internationale. Le président Xi a précisé que la stabilité stratégique constructive repose sur quatre dimensions. Une stabilité positive fondée sur la coopération comme pilier, une stabilité saine avec une concurrence régulée et limitée, une stabilité constante où les différences restent gérables et une stabilité durable donnée vers la paix. Selon les analystes, ces quatre axes tracent une voie clair pour que la Chine et les États-Unis s'entendent à l'ère nouvelle. Il s'agit d'une vision stratégique ancrée dans le présent et tournée vers l'avenir qui sert les intérêts de tout peuple, répond aux attentes de la communauté internationale et revêt une importance capitale pour le développement stable et durable des relations sino-américaines. Établir des relations constructives de stabilité stratégique n'est pas un simple slogan, cela nécessite des actions concrètes. Le respect des intérêts fondamentaux et des préoccupations majeures de chacun est essentiel. La question de Taïwan, pilier politique de ces relations, a été au cœur des discussions. Le président Xi a souligné que préserver la paix et la stabilité dans le territoire de Taïwan constitue le plus grand dénominateur commun entre la Chine et les États-Unis. La partie américaine a réaffirmé sa compréhension des positions chinoises et son refus de soutenir toute démarche séparatiste de Taïwan. Parallèlement, les relations économiques et commerciales continuent de jouer un rôle de stabilisateur et de propulseur des relations bilatérales. Avec plus de 7000 entreprises chinoises implantées aux États-Unis et environ 80 000 entreprises américaines installées en Chine, la coopération économique est par nature mutuellement bénéfique. Au terme de 7 cycles de consolidations économiques et commerciales, la Chine et les États-Unis ont consolidé une série de consensus, stabilisant ainsi leur coopération bilatérale. Les deux parties ont réaffirmé leur volonté de renforcer cette coopération pragmatique et de créer davantage d'opportunités de développement pour le peuple. Des analystes estiment qu'à l'avenir, la Chine et les États-Unis continueront d'allonger leur liste des domaines de coopération, de raccourcir celle des problèmes et de faire progresser la coopération économique et commerciale pragmatique afin d'offrir davantage d'opportunités de développement aux deux parties. En tant que relation bilatérale la plus influente au monde, les relations sino-américaines impactent directement le bien-être de plus de 1,7 milliard de Chinois et d'Américains ainsi que les intérêts de plus de 8 milliards de personnes dans le monde. Les discussions ont également porté sur les grandes questions internationales et régionales, Moyen-Orient, crise ukrainienne, péninsule coréenne, ainsi que sur le soutien mutuel pour l'organisation de l'APEC et du G20. Ces échanges ont insufflé des perspectives de stabilité au monde. Concernant le Moyen-Orient, le président Xi a rappelé que le dialogue reste la seule voie viable et que la force ne peut résoudre les problèmes. Sur la crise ukrainienne, la Chine et les États-Unis ont exprimé leur volonté de contribuer à un règlement politique rapide et constructif. Cette année marque le début de la mise en œuvre du 15e plan quinquennal de la Chine et le 250e anniversaire de l'indépendance des États-Unis. Dans ce contexte charnière, guidé par cette nouvelle vision, les relations sino-américaines entament un nouveau chapitre. L'objectif est de transformer les consensus atteints par les chefs d'État en politiques concrètes et mesures pratiques pour faire de 2026 une année phare dans l'histoire bilatérale. Car, ensemble, les deux pays peuvent contribuer à la stabilité mondiale et au bien-être de l'humanité.

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12: Bonjour à toutes et à tous. Bienvenue dans Fréquence Afrique sur CGTN Radio. Depuis leurs origines, les différentes civilisations contribuent à la diversité culturelle de notre planète. Aujourd'hui, dans un monde de plus en plus complexe, comment les dialogues entre différentes civilisations peuvent-ils contribuer à construire un monde meilleur pour le futur ? Dans l'émission d'aujourd'hui, on va écouter le point de vue de nos différents invités au sujet de la civilisation. Voici tout de suite les détails.
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13: Bonjour, Dr. Nasser Bouchipa. Vous êtes président de l'Association de coopération Afrique-Chine pour le développement. Bienvenue.
14: Merci à vous et merci pour l'invitation.
13: Alors, quelle est votre réflexion sur l'importance des échanges entre les différentes civilisations dans le monde aujourd'hui ?
14: Comme vous le savez, dans le monde d'aujourd'hui, nous vivons des situations assez complexes, surtout avec cette politique internationale prônée par les pays développés, qui vise surtout à interférer dans les affaires internes des pays en développement. En Afrique, presque tous les pays souffrent de ce type d'ingérence dans les affaires internes. Ainsi, dans ce moment où nous vivons beaucoup de conflits, beaucoup de problèmes, cette initiative qui prône surtout le dialogue entre les civilisations peut jouer un rôle important pour instaurer le respect mutuel entre les peuples et pouvoir profiter de cette plateforme que propose la Chine pour régler les indifférents entre les pays d'une manière plus amicale, en prenant surtout le dialogue et non le conflit. Donc je pense que cette initiative vient au bon moment pour nous aider à trouver des solutions. La plupart de ces indifférents, ces problèmes, comme vous le savez, nous l'avons hérité de l'ère coloniale. La Chine est aussi également victime de cette ère coloniale, mais la Chine a su gérer ces problèmes en proposant des solutions innovantes. Donc la Chine, elle a une certaine légitimité auprès de nos pays pour proposer des initiatives, puisque nous avons presque le même passé colonial, et ceci nous aidera sûrement à trouver des solutions innovantes dans un air, bien sûr, comme on vient de mentionner, dans le respect mutuel et surtout la compréhension mutuelle aussi.
13: En fait, vous avez travaillé beaucoup sur la relation entre la Chine et l'Afrique. Donc, quel est votre point de vue sur les échanges entre les différentes civilisations, surtout entre la Chine et l'Afrique ?
14: C'est justement le sujet de notre visite actuellement à Pékin, c'est de discuter avec nos homologues chinois l'importance du dialogue entre les civilisations. Dans mon pays, le Maroc, nous avons des expériences réussies qu'on peut résumer comme le dialogue entre civilisations peut créer du développement. Et là, je m'explique. Par exemple, depuis 2019 au Maroc, nous avons identifié que toute la région de l'Afrique du Nord et du Sahel souffre d'un stress hydrique, c'est-à-dire un manque d'eau, d'eau potable et d'eau d'irrigation. Ainsi, nous nous sommes tournés vers nos amis chinois. Nous avons organisé plusieurs dialogues d'ordre culturel à propos de cette problématique, mais aussi nous avons invité des experts chinois à venir visiter le Maroc. Le résultat, c'est que nous avons pu conjointement, avec nos amis chinois, développer un nouveau système de dessalement d'eau de mer, mais aussi de dessalement d'eau saumâtre, qui nous permet aujourd'hui de pouvoir faire face à cette situation. Donc, vous pouvez voir que ce qui a commencé comme un dialogue, comme des visites culturelles, s'est tourné en une opportunité pour toute la région, puisque nous avons pu développer une solution innovante, mais qui est aussi très rentable, avec un coût qui rentre dans les budgets de la plupart de ces pays. Donc, le dialogue en civilisation peut aussi créer du développement.
13: En fait, vous avez passé plus de 20 ans en Chine et vous avez appris le chinois, vous parlez couramment chinois. Donc, pouvez-vous partager avec nos téléspectateurs quelques points de votre compréhension, la compréhension de la civilisation chinoise et comment les échanges entre la civilisation chinoise et les différentes civilisations en Afrique peuvent apporter au monde d'aujourd'hui?
14: Ben, c'est vrai, la langue chinoise, cette langue fascinante, j'ai passé plus de 20 ans à étudier. Je ne peux pas me vanter que je parle un chinois parfait, mais je pense qu'il faudra plusieurs vies pour maîtriser cette langue. Pour moi personnellement, bien sûr, c'est ma première langue étrangère, une langue que j'aime beaucoup. C'est surtout ce que j'aime, c'est l'aspect historique, philosophique dans cette langue d'aujourd'hui. C'est malheureusement ce que nos amis dans les pays occidentaux qui comprennent pas très bien. Donc à travers les initiatives qu'a proposé la Chine, commençant par l'initiative de la ceinture de la route, l'initiative du développement mondial et l'initiative de la paix mondiale et plus récemment l'initiative du dialogue entre les civilisations, toutes ces initiatives, pour mieux les comprendre, il faut essayer de comprendre d'abord la culture chinoise, cette culture qui prend le dialogue, qui prend le respect, qui tire ses valeurs depuis plus de 3000 ans de civilisation avancée. Et personnellement, nous, en Afrique, nous partageons beaucoup de valeurs avec la Chine, puisque contrairement à ce que avancent les forces coloniales, que l'Afrique n'a pas d'histoire, ce n'est pas vrai. L'Afrique et tous les pays d'Africains, du nord au sud de l'Afrique, et ils ont eu une civilisation rayonnante. Je parle ici de la civilisation égyptienne, de la civilisation d'Afrique, du centre d'Afrique, des royaumes qui étaient au Ghana, qui étaient au Congo, qui étaient au Maroc. Mmh. Donc nous partageons beaucoup de valeurs. C'est pour cela, je pense, que c'est la raison principale pourquoi tous les pays africains ont répondu positivement à toutes les initiatives avancées par la Chine. Je pense parce que nous partageons ces valeurs.
13: Quels sont les plus grands défis, selon vous, pour votre vision du monde à l'avenir?
14: Donc pour le moment, c'est combattre l'hégémonie. Nous aspirons à un monde où le multilatéralisme est la base de nos échanges. Je vous donne un exemple. Au début des années 80, tous les pays, je parle de nos pays africains, nous avons souffert d'une période où nos économies se sont effondrées. Ben, ils se sont effondrés, c'est pas seulement à cause de problèmes qu'ont soulevé nos amis occidentaux, c'est-à-dire la gouvernance, la démocratie, les droits de l'homme. Je pense que c'est pas ces facteurs, mais c'est surtout parce que nous avons souffert de colonialisme et que nous avons été volés de nos ressources. Je vous donne un exemple que la France, après avoir quitté le Maroc, il y avait seulement quelques centaines de Marocains qui avaient un diplôme du lycée. Donc nous n'avons pas de ressources humaines, mais ils ont pris toutes nos ressources naturelles. Donc naturellement, après 20-30 ans après l'indépendance, les pays d'Afrique, ils ont annoncé faillite. Donc, et nous étions obligés à adopter des réformes nous étions forcés d'adopter ces réformes, ce qu'on appelait les ajustements structurels. Donc, une fois nous avons adopté ces réformes, nous avons vu que les 10 dernières années, grâce au partenariat avec nos amis, notamment avec la Chine, l'Afrique a commencé à se développer. Nous avons vu une tendance ascendante des échanges commerciaux, des investissements. Et c'est là qu'on a vu quand même, à ce moment-là, que nos amis occidentaux, une fois de plus, ils ont adopté une politique de protectionnisme. Donc, à chaque fois que nous avançons, que nous avons pu réaliser des résultats positifs, à chaque fois qu'on ne trouve pas beaucoup de réactivité de la part de ses partenaires, alors que avec nos amis chinois, nous avons toujours trouvé cette attention la Chine a toujours exprimé qu'elle est prête à réaliser, à travers les projets avec l'Afrique, un certain transfert de technologie, transfert de connaissances. Et c'est exactement ce dont nous avons besoin aujourd'hui. C'est pour cela, je pense, que les relations entre l'Afrique et la Chine n'ont cessé d'augmenter. Et dans le cadre de ces initiatives qu'a proposé le président Xi Jinping, je pense que maintenant nous sommes sur la bonne voie. Et personnellement, je suis très positif pour les 10 prochaines années. Mmh. C'est justement la deuxième décennie de l'initiative La Ceinture et la Route et bien sûr des autres initiatives proposées.
13: Je vous remercie, Dr. Bouchipa.
14: Tout le plaisir est pour moi. Merci. Merci.
12: 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On fait maintenant une pause en musique et on se retrouve juste après.

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7: Vous êtes toujours à l'écoute de Fréquence Afrique. Nous restons dans notre sujet du jour, cette fois-ci avec Younes Abouyoud, directeur de la division de la gouvernance et du renforcement de l'État aux Nations Unies, qui nous livre ses opinions sur la diversité des civilisations.
8: Bonjour, Monsieur Younes Abouyoub. Bonjour.
9: Bonjour.
8: Bienvenue. Vous avez travaillé très longtemps aux États-Unis sur le conflit. Aujourd'hui, on voit qu'on a ce dialogue entre les différentes civilisations. Comment voyez-vous l'apport qu'on peut attendre de ces dialogues entre les différentes civilisations aux résolutions des conflits dans le monde?
9: Je pense que le mot, le vocable civilisation, je préfère l'utiliser au singulier, pas au pluriel. Mmh. Parce que je pense qu'il existe une seule civilisation, c'est la civilisation humaine, qui est formée d'un nombre très conséquent de cultures. Et donc, aucune culture ne peut prétendre avoir à elle seule construit cette civilisation humaine. Et donc, l'apport de chaque culture a fait ce que nous sommes aujourd'hui dans ce monde, après des millénaires. Et donc, pour moi, le dialogue entre ces cultures qui ont créé cette civilisation est quelque chose de naturel et tout à fait normal. On a peut-être oublié ces dernières années de dialoguer, de parler de manière pacifique, de trouver une résolution pacifique au conflit, parce qu'on est dans une culture basée sur le profit, sur la concurrence, sur la valeur de l'argent et la valeur du profit qui prime sur... Surtout, je pense que la construction de l'État moderne a omis quelque chose de très important, c'est l'éthique en politique, et l'éthique dans le commerce, et l'éthique dans l'économie. Et le monde n'est pas fait que de choses matérielles, c'est fait aussi d'affect, des choses de l'émotion, et l'être humain n'a pas besoin uniquement que d'argent pour vivre, on a besoin d'autre chose. Et il est temps aujourd'hui qu'on recentre ces valeurs importantes pour éviter de plus en plus de conflits, parce que le monde va, si on continue dans cette direction et cette trajectoire, on va vers quelque chose qui menace l'existence humaine sur cette terre.
8: Votre travail aux Nations Unies vous permet de travailler vraiment avec des gens de différents pays, de différentes cultures. Donc, de manière personnelle, comment ressentez-vous ces échanges, ces différences culturelles? Est-ce que ça vous a apporté quelque chose ou il y a des changements de vision pour vous aussi?
9: Je pense que j'ai eu beaucoup de chance d'abord d'évoluer dans ce monde multiculturel. Mais d'un autre côté, je pense que c'est tout à fait naturel parce que j'ai toujours été à l'aise dans des mondes différents, des mondes divers. Je pense que même l'origine, il n'y a pas de pureté d'origine d'abord. On est tous faits dans notre identité qui est plurielle, de beaucoup de sources. Je me sens africain, arabe, amazigh, musulman, latin, et appartenant à l'Afrique, appartenant au monde du Sud en général. Je pense que c'est tout à fait normal et c'est très enrichissant. Je pense que lorsqu'on se renferme sur soi, qu'on pense que sa culture est la meilleure, on va dans une dérive qui est très dangereuse parce que la pureté des races, la primauté de l'identité unique et penser que sa culture est supérieure à l'autre, On sait ce que ça a créé dans l'histoire humaine, ça a créé des horreurs. Et je pense que si on laissait les êtres humains dialoguer et traiter de manière très libre et naturelle, je pense que l'être humain, par nature, va vers l'autre. Et c'est ça ce qu'on doit faire de plus en plus.
8: C'est vrai que vous avez mentionné ce point très intéressant, c'est l'être humain dans son ensemble, en fait. C'est malgré, en fait, peut-être chacun en soi a une mixité culturelle chez chacun d'entre nous, n'est-ce pas?
9: Ah oui, absolument. Aucune personne sensée ne peut prétendre à la pureté du sang, la pureté de la race ou de l'identité. Les quelques civilisations, entre guillemets, ou les quelques mouvements politiques plutôt, de la moitié du siècle dernier qui ont essayé de prétendre au contraire, on a vu les horreurs qu'elles ont commises. Et je pense qu'il est temps qu'on recentre tous ces termes, ces vocables qu'on utilise à tort et à travers, de manière parfois très dangereuse, surtout dans une époque aujourd'hui où on voit le retour du fascisme, retour de l'extrême droite un peu partout dans le monde et principalement dans le monde occidental et en Europe. Il va falloir faire très attention parce qu'après tout, nous sommes tous de la même race qui est la race humaine et on est là pour être solidaires, pour créer un monde où le vivre ensemble doit primer, non pas la concurrence et le profit.
8: Vous avez évoqué à plusieurs reprises dans des interviews précédentes votre attachement au multilatéralisme. Donc pensez-vous que ce que vous avez évoqué tout à l'heure, ces dialogues vont dans le sens aussi de ce multilatéralisme que vous
9: Je
8: défendez?
9: Je pense que ce dialogue comme celui où on est aujourd'hui sont très importants. Il va falloir en faire encore plus, davantage, parce que malheureusement, le monde a été sourd à ces échos, à ces tentatives de dialoguer, de résoudre les problèmes du monde de manière pacifique. Aujourd'hui, on arrive à une période de l'histoire humaine où on doit faire face à des dangers globaux, des dangers qui menacent toute l'existence humaine. Il va falloir s'asseoir, trouver un consensus et se parler. C'est tout à fait normal d'avoir des différences, c'est tout à fait normal de ne pas s'entendre sur certaines choses, mais il va falloir trouver les bons mécanismes à travers ce dialogue pacifique pour qu'on puisse tous vivre ensemble, partager ce qu'il y a sur cette terre, parce que je pense qu'il y a assez pour tout le monde. Et comme disait Gandhi, c'est peut-être pas assez pour tous les égaux.
8: On voit bien sûr que Nations Unies, c'est une organisation très particulière. Donc, on a mentionné ce dialogue entre les différents pays et tout. Donc, vous travaillez aux Nations Unies. Comment voyez-vous la responsabilité ou le futur travail des Nations Unies dans ce sens?
9: Je pense que déjà, les Nations Unies, quand cette organisation a été créée, comme disaient les fondateurs, que c'est... L'idée n'était pas de sauver, de mener l'humanité vers le paradis, mais au moins de la sauver de l'enfer. Et je pense que malgré toutes les critiques qu'on entend de par-ci et par-là envers cette organisation, je pense qu'un monde sans l'ONU ou une organisation qui gère le multilatéralisme, qui crée un mécanisme de gouvernance internationale, le monde serait pire sans une telle organisation. Bien évidemment, l'être humain est faillible. Il y a des erreurs, il y a des choses qu'on aurait dû faire, qu'on n'a pas faites, mais il va falloir qu'on apprenne les leçons de l'histoire, qu'on apprenne des expériences du passé, et recadrer, recentrer, et réformer ce système. Et je pense que ce système-là est nécessaire. Il nous faut une sorte de parlement mondial où les nations du monde se rencontrent, traitent des sujets de l'actualité et des menaces et des risques qui nous menacent tous.
8: Vous parlez de gouvernement du monde. Pouvez-vous nous expliquer un peu plus davantage votre vision vers le monde dans le futur?
9: En fait, je parle des systèmes de gouvernance mondiale et non pas de gouvernement du monde.
8: Okay.
9: Parce que ceux qui pensent au gouvernement du monde, c'est une vision très particulière.
8: Oui, je me trompe.
9: Que... Non, en fait, ce n'est pas pour vous. Je sais que ça a été dit et ça a été pensé par des penseurs principalement... De la théorie mondialiste qui voulait qu'il y ait une élite particulière qui gère le monde. Je ne pense pas que ça devrait être ça. Je pense plutôt à un monde décentralisé, un monde où les cultures différentes resteront différentes, où chaque culture se développera de manière qui lui sied le plus, qui ait des modèles différents, pourquoi pas, parce que l'être humain est différent. Et cette différence, c'est une richesse et non pas une faiblesse et non pas un problème. ce qu'il va falloir faire, c'est créer un mécanisme d'échange, de dialogue, une façon pour qu'on puisse tous vivre de manière solidaire. La terre n'appartient à personne, elle appartient à tout le monde. Et ces ressources-là devraient être exploitées de manière à sauvegarder la terre pour les générations futures, mais aussi à partager ce qu'on a entre nous tous. Ça évitera des guerres, ça évitera des problèmes. Je pense que l'histoire est pleine de conflits et d'erreurs qu'on a faites. Il va falloir peut-être repenser ce modèle de développement, repenser le système de gouvernance internationale.
8: En fait, j'ai une question qui me revient souvent, c'est qu'aujourd'hui, on voit que le monde est de plus en plus connecté. Mais on voit aussi qu'il y a, comme s'il y a un dialogue de sourds qui s'établit entre différents pays. Comment voyez-vous ce phénomène ?
9: En fait, vous l'avez bien dit, c'est un dialogue de sourds. Je pense que c'est même une sorte de dialogue monologué. C'est que le problème, c'est qu'on est dans un système basé sur le pouvoir, sur la force. Et depuis des décennies, on a essayé de créer un monde qui est basé sur le droit et sur la justice. Malheureusement, on n'y est pas encore. Et il va falloir repenser tout ça et créer un système de gouvernance qui est basé sur la force du droit et non pas sur le droit de la force.
7: 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On va souffler un peu avec cette belle mélodie.

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1: Retrouvez-nous sur CGTN Radio avec l'émission Fréquence Afrique. Aujourd'hui, dans un monde de plus en plus complexe, comment les dialogues entre différentes civilisations peuvent-ils contribuer à construire un monde meilleur pour le futur? C'est la question du jour et voici la réponse de Guillaume Bernard, président du Comité Chine des conseillers du commerce extérieur de la France et directeur général de Bernard Control.
2: J'ai le plaisir de recevoir aujourd'hui dans notre émission Guillaume Bernard.
3: Bonjour.
2: Bonjour. Alors, vous travaillez dans le milieu d'entreprise et cette fois, vous êtes participé à ce forum sur les échanges entre les civilisations. On parle beaucoup des échanges culturels ou des échanges personnels. Et quelle est votre idée sur cet échange entre les différentes civilisations?
3: Il y a, de mon point de vue, pas mal de choses à explorer sur comment tirer de cette diversité des outils pour mieux collaborer entre les différentes cultures. Mmh. La culture chinoise est très différente de la culture occidentale et de cet aspect-là, c'est une richesse dans sa diversité, mais c'est aussi un défi parce que la diversité, c'est pas facile à...

0: a posteriori. C'est-à-dire que ce sont des ingénieurs qui vont démarrer très très vite. Donc l'avantage, c'est qu'ils sont très efficaces, parce que le projet va démarrer à temps et il va démarrer très vite. Par contre, comme il y a eu moins de préparation en amont, il y a plus de problèmes à régler. Donc souvent, dans les cas extrêmes, les projets des ingénieurs chinois démarrent trop vite. Et donc, il y a plein de problèmes à régler après. Et donc, pour s'adapter, les ingénieurs chinois vont corriger très très vite les erreurs. Donc ça, c'est une grande force des ingénieurs chinois, c'est d'être très efficace et de corriger les erreurs très vite. Donc là, vous avez un très bon exemple de diversité culturelle entre des ingénieurs français et des ingénieurs chinois qui est parfaitement complémentaire. Donc l'enjeu, c'est de tirer le meilleur de cette collaboration et donc de travailler à faire en sorte que l'efficience de l'ingénieur français est associée à l'efficacité de l'ingénieur chinois.
1: Mais quels sont les plus grands défis dans cette association? Ce n'est pas toujours évident.
0: Alors d'abord, c'est un défi relationnel. C'est un défi qu'on retrouve souvent dans la qualité relationnelle des échanges. Et donc, on va développer dans les entreprises différents outils pour cela. Par exemple, dans notre entreprise, on a trois outils principaux que nous avons développés. D'abord, il y a une charte managériale qui consiste à dire que nous avons trois comportements clés de succès qu'on essaye de pratiquer. Alors évidemment, on fait des erreurs, mais le but, c'est d'avoir cette pratique régulière de la grande courtoisie, du contrôle émotionnel et du non-jugement. Donc la grande courtoisie, le contrôle émotionnel, c'est très facile à comprendre pour tout le monde. Le non-jugement, c'est très difficile. C'est très difficile, je veux dire, en particulier pour les Français. Vous savez que les Français, on est souvent formés dès le plus jeune âge à l'esprit critique. Donc l'esprit critique, c'est très bien, c'est une grande force intellectuelle, mais ça donne aussi des mauvaises habitudes. Parce que comme on va notamment avoir souvent trop de jugements automatiques. Donc c'est un défi pour les Français notamment de se passer en dehors du jugement et de collaborer sans aucun jugement. Un deuxième outil, une deuxième méthode que j'ai présentée à ce forum, c'est par exemple tout ce qui va tourner autour de la proactivité. C'est-à-dire que la proactivité, c'est une compétence, comme jouer au piano. Jouer au piano, ça s'apprend, on s'apprend à jouer avec un professeur. La proactivité, ça s'apprend également. La proactivité, ça correspond à faire le choix de notre comportement devant une difficulté. Je vais vous donner un exemple typique. S'il pleut le lundi, s'il y a un très mauvais temps le lundi matin, parfois on va être réactif, c'est-à-dire qu'on va être de mauvaise humeur, on va être triste. On va être triste parce qu'il pleut, oh, il pleut, on est triste, il fait un mauvais
1: temps.
0: C'est normal. Voilà. Et donc on est réactif. La proactivité, c'est une compétence qui s'apprend pour dire je ne vais pas me faire influencer par mon environnement extérieur et je vais faire moi-même le choix de finalement être heureux en regardant par exemple la beauté, comme aujourd'hui, de l'automne à Pékin. Les couleurs, le ciel bleu, les couleurs des feuilles, des arbres sont magnifiques. Et donc, même s'il pleut, alors ce n'est pas le cas aujourd'hui, mais s'il pleuvait un lundi matin, on peut dire, bah oui, mais la beauté autour de moi est magnifique. Je fais le choix de regarder la beauté et pas la pluie. Donc, la proactivité, c'est facile à dire, mais c'est très difficile à faire. Et donc, ça se pratique. Et donc, en entreprise, on va essayer de se former le mieux possible pour être le meilleur à la proactivité. Un troisième exemple qui est très particulier à Bernard Contrôle, c'est que nous avons créé un département de recherche et développement sur, justement, l'intelligence sensible, et donc notamment à travers les artistes. Donc l'artiste est une personne qui est experte pour explorer des contradictions. Or, nous, dans les entreprises, on développe des processus, on grandit vite, on développe des processus pour faire en sorte que l'entreprise soit stabilisée, que les processus soient sécurisés. Plus on développe des processus, plus on ne se rend pas compte qu'on fait des choses contradictoires. Et on oublie de les voir, et on ne les voit pas, ces contradictions. Or, l'artiste, avec sa sensibilité, va voir ces contradictions. Et donc, dans une collaboration entre des équipes multiculturelles, l'artiste a cette sensibilité et cette capacité de révéler ces contradictions. Donc, chez Bernard Contrôle, on a créé un département en R&D pour la sensibilité sociale qui est dirigé par des artistes. On a la R&D qui est dirigée par la R&D produit qui est dirigée par des ingénieurs, et la R&D ce qu'on appelle de sensibilité sociale, qui est dirigée par des artistes. Et là, on a plein de bénéfices, puisque leur rôle, c'est de faire comme un inspecteur qualité qui vient, par exemple, dans l'usine, observer comment fonctionnent les processus. Là, l'artiste, il va venir et il va échanger et avec d'autres artistes qu'il va recruter de l'extérieur, il va travailler sur toute une série de projets de relations sociales. Ça va avoir trois impacts. Le premier, c'est de développer des nouveaux canaux de dialogue social. Puisque l'artiste a une sensibilité bien à lui. En général, les départements RH se sont beaucoup développés et sont devenus de moins en moins sensibles et donc sont devenus de plus en plus juridiques. Le deuxième impact, c'est qu'on va avoir une exposition à la créativité. Comme le piano, la créativité, ça se pratique. Et plus on la pratique, meilleur on est. Et enfin, ça va forcer les managers à donner du sens à ce qu'on fait, à se rappeler qu'on a du sens. Vous voyez, donc la R&D en sensibilité sociale, c'est une réponse possible qui vient des études de Mme Cayol, par exemple.

0: exemple sur l'intelligence sensible et qui nous permet de faire vivre ou de pas de faire vivre, de gérer au mieux la diversité. Parce que la diversité, c'est facile à dire, c'est très utile, c'est un grand pouvoir d'innovation, mais la diversité, c'est très complexe à gérer.
1: Vous avez travaillé en Chine pendant très longtemps et vous travaillez aussi dans avec des gens de différentes cultures, de différentes nationalités. Donc, quel est votre regard là-dessus?
0: C'est fascinant. C'est-à-dire que c'est une énorme chance. Je considère avoir beaucoup de chance de pouvoir vivre en Chine. Tous les jours, être confronté à mes vérités, celles que j'ai apprises dans mon enfance, mes réflexes que j'ai appris pendant mes études, et les confronter à une réalité tellement différente et voir que finalement, je n'ai pas complètement raison et qu'on pourrait voir le problème d'une façon différente, c'est fascinant et c'est très, très, très motivant. Donc, ça rejoint un petit peu une des conclusions que moi je tire de ce forum, c'est que on est tous autour de ce forum convaincus que la diversité est absolument essentielle pour la richesse de l'humanité. Et on a vécu des années Covid qui nous ont tous séparés les uns des autres. Mmh. Il est urgent qu'on se retrouve, il est urgent qu'on redialogue. Qu'on redialogue non pas à travers une caméra, mais qu'on redialogue en physique, en présentiel. Alors c'est contraire, vous allez me dire, aux enjeux pour lutter contre le changement climatique, puisqu'on doit réduire nos voyages, on doit réduire nos émissions. Donc c'est important d'y prêter attention. Mais en même temps, il faut trouver le bon équilibre. Parce que ces dialogues, la lutte contre le changement climatique viendra uniquement d'un dialogue. Aujourd'hui, il n'y a pas une recette qui est applicable à tout le monde. Les nationales, la diversité des situations, les Indonésiens ne vivent pas le changement climatique de la même façon que les Français. Donc il est absolument essentiel qu'on se parle pour se comprendre.
1: Je vous remercie, M. Bernard, d'avoir...
0: C'est moi qui vous remercie.
1: ...d'avoir participé à notre émission. Merci.

0: De fortes pluies continues se sont abattues sur le district de Shimen dans la province chinoise du Hunan, faisant 5 morts et 11 disparus selon les autorités locales. Un total de 23 bourgs et districts ont été touchés, affectant 103 247 habitants, a précisé le comité de réponse d'urgence et de sécurité au travail du district. Ces précipitations intenses, premier épisode de pluie diluvienne de l'année, ont débuté dimanche dernier à 7 heures. Les opérations de secours sont en cours. Un séisme de magnitude 5,2 a frappé l'arrondissement de Liunan de la ville de Liuzhou dans la région autonome Zhuang du Guangxi dans le sud de la Chine lundi à 21h44 heure locale, rapporte le centre du réseau sismique de Chine. L'épicentre, situé à une profondeur de 8 km, a été localisé à 24,37 degrés de latitude nord et 109,26 degrés de longitude est, selon un rapport publié par le centre. La production industrielle à valeur ajoutée de la Chine a augmenté de 5,6% en glissement annuel sur les 4 premiers mois de 2026, soulignent des données officielles publiées lundi. En termes de secteur, la production à valeur ajoutée du secteur minier a augmenté de 5,5% en glissement annuel sur cette période, tandis que celle du secteur manufacturier a progressé de 5,8%. La production à valeur ajoutée des secteurs de la production et de la distribution d'électricité, de chauffage, de gaz et d'eau a augmenté de 4,5%. En avril, la production industrielle a augmenté de 4,1% sur un an, selon les données publiées par le Bureau d'État des statistiques. Sur la base de ses besoins de développement du transport aérien, la Chine achètera 200 avions Boeing conformément aux principes commerciaux, a annoncé mercredi le ministère chinois du Commerce. En outre, les États-Unis garantiront à la Chine un approvisionnement suffisant en moteurs et en pièces détachées, a déclaré un responsable du ministère dans un communiqué détaillant les premiers résultats des récentes consultations économiques et commerciales sino-américaines. Le vaisseau spatial habité Shenzhou 23 sera lancé prochainement au moment opportun, a déclaré samedi l'agence chinoise des vols spatiaux habités. L'ensemble formé par le vaisseau et une fusée porteuse longue marche 2F a été acheminé vers la zone de lancement. Toutes les installations et tous les équipements du site de lancement sont en bon état. Plusieurs vérifications fonctionnelles et essais conjoints préalables au lancement seront effectués comme prévu. Le satellite SMILE, une mission conjointe développée par l'Académie des sciences de Chine et l'Agence spatiale européenne, a été lancé avec succès mardi à bord d'une fusée Vega-C depuis la base de lancement européenne située en Guyane française. Après le lancement, il a été confirmé que le satellite avait atteint l'orbite prévue, que ses panneaux solaires s'étaient déployés avec succès et que ses systèmes fonctionnaient normalement. SMILE est le premier projet de niveau mission mené conjointement par la Chine et l'Agence spatiale européenne dans le domaine de l'exploration scientifique spatiale. Le satellite utilisera une technologie d'imagerie au rayon X mou pour offrir, pour la première fois, une vue d'ensemble de la structure à grande échelle de la magnétosphère terrestre. La Chine a publié lundi un avis visant à optimiser davantage les mesures de détaxe au départ et à accroître la consommation des touristes étrangers, détaillant 8 mesures spécifiques, incluant un réseau plus étendu des points de détaxe, un système d'inspection aléatoire pour les demandes de détaxe de faible valeur et des services améliorés de détaxe immédiate à l'achat. Le deuxième grand navire de croisière construit en Chine a pris la mer samedi dernier pour une série d'essais de 12 jours, la dernière étape majeure avant la livraison officielle du navire. Le constructeur naval Shanghai Weigaoqiao Shipbuilding a invité à bord une équipe de 937 professionnels issus de 12 pays pour ce voyage d'essai inaugural. Au cours de ce périple, ils effectueront 149 tests et tâches de vérification pour valider les indicateurs clés de performance du navire, baptisé Adora Flora City. Mesurant 341 mètres de long et affichant un tonnage brut de 141 900 tonnes, ce paquebot de croisière compte 2130 cabines et suites. Il peut accueillir jusqu'à 5232 passagers. La livraison du nouveau navire est prévue le 6 novembre. La Chine a enregistré une croissance stable des voyages en train au cours des quatre premiers mois de l'année. Au total, 1,56 milliard de voyages en train ont été effectués à l'échelle nationale au cours de la période janvier-avril, en hausse de 6,8% par rapport à l'année précédente. Alimenté par l'engouement croissant des visiteurs étrangers pour les voyages à travers la Chine, le réseau ferroviaire du pays a enregistré 7,83 millions de voyages de passagers étrangers au cours des quatre premiers mois de 2026, soit une augmentation de 34% sur un an, selon les données. Les musées dans toute la Chine ont accueilli 1,56 milliard de visiteurs en 2025. Le nombre total de musées enregistrés dans le pays s'est élevé à 7188 à la fin de l'année, d'après des données officielles. Ces chiffres ont été publiés par l'Administration nationale du patrimoine culturel de Chine lors d'un événement marquant la Journée internationale des musées qui a lieu lundi.
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Lors de leur récente rencontre à Pékin, les chefs d'État chinois et américains ont convenu de construire des relations sino-américaines constructives, fondées sur une stabilité stratégique. Cette nouvelle vision offre une orientation claire pour le développement des relations bilatérales dans les 3 prochaines années et au-delà, tout en apportant stabilité et certitude au monde. Aujourd'hui, le monde traverse des transformations inédites depuis un siècle et connaît des turbulences majeures sur le plan international. À cette croisée des chemins, après des hauts et des bas, les relations sino-américaines ont retrouvé une stabilité globale. Les deux grandes puissances s'efforcent activement de tracer la voie d'un dialogue constructif, tandis que le monde entier attend qu'elles assument pleinement leurs responsabilités et coopèrent pour relever les défis communs. La question se pose. La Chine et les États-Unis pourront-ils éviter le piège de Thucydide et bâtir un nouveau paradigme de relations entre grandes puissances? Pourront-ils relever ensemble les défis planétaires et offrir davantage de stabilité au monde? Lors de son entretien avec le président Trump, le président Xi a posé ces questions vitales pour l'histoire, pour le monde et pour le peuple, témoignant de la réflexion profonde et du sens des responsabilités d'un dirigeant de grande envergure. Les deux chefs d'État ont ainsi convenu d'une nouvelle vision pour l'établissement des relations sino-américaines constructives de stabilité stratégique, vision saluée tant par les peuples des deux pays que par la communauté internationale. Le président Xi a précisé que la stabilité stratégique constructive repose sur 4 dimensions. Une stabilité positive fondée sur la coopération comme pilier, une stabilité saine avec une concurrence régulée et limitée, une stabilité constante où les différences restent gérables et une stabilité durable tournée vers la paix. Selon les analystes, ces 4 axes tracent une voie clair pour que la Chine et les États-Unis s'entendent à l'ère nouvelle. Il s'agit d'une vision stratégique ancrée dans le présent et tournée vers l'avenir qui sert les intérêts de tout peuple, répond aux attentes de la communauté internationale et revêt une importance capitale pour le développement stable et durable des relations sino-américaines. Établir des relations constructives de stabilité stratégique n'est pas un simple slogan, cela nécessite des actions concrètes. Le respect des intérêts fondamentaux et des préoccupations majeures de chacun est essentiel. La question de Taïwan, pilier politique de ces relations, a été au cœur des discussions. Le président Xi a souligné que préserver la paix et la stabilité dans le territoire de Taïwan constitue le plus grand dénominateur commun entre la Chine et les États-Unis. La partie américaine a réaffirmé sa compréhension des positions chinoises et son refus de soutenir toute démarche séparatiste de Taïwan. Parallèlement, les relations économiques et commerciales continuent de jouer un rôle de stabilisateur et de propulseur des relations bilatérales. Avec plus de 7 000 entreprises chinoises implantées aux États-Unis et environ 80 000 entreprises américaines installées en Chine, la coopération économique est par nature mutuellement bénéfique. Au terme de 7 cycles de consolidations économiques et commerciales, la Chine et les États-Unis ont consolidé une série de consensus, stabilisant ainsi leur coopération bilatérale. Les deux parties ont réaffirmé leur volonté de renforcer cette coopération pragmatique et de créer davantage d'opportunités de développement pour le peuple. Des analystes estiment qu'à l'avenir, la Chine et les États-Unis continueront d'allonger leur liste des domaines de coopération, de raccourcir celle des problèmes et de faire progresser la coopération économique et commerciale pragmatique afin d'offrir davantage d'opportunités de développement aux deux parties. En tant que relation bilatérale la plus influente au monde, les relations sino-américaines impactent directement le bien-être de plus de 1,7 milliard de Chinois et d'Américains, ainsi que les intérêts de plus de 8 milliards de personnes dans le monde. Les discussions ont également porté sur les grandes questions internationales et régionales, Moyen-Orient, crise ukrainienne, péninsule coréenne, ainsi que sur le soutien mutuel pour l'organisation de l'APEC et du G20. Ces échanges ont insufflé des perspectives de stabilité au monde.
Concernant le Moyen-Orient, le président Xi a rappelé que le dialogue reste la seule voie viable et que la force ne peut résoudre les problèmes. Sur la crise ukrainienne, la Chine et les États-Unis ont exprimé leur volonté de contribuer à un règlement politique rapide et constructif. Cette année marque le début de la mise en œuvre du 15e plan quinquennal de la Chine et le 250e anniversaire de l'indépendance des États-Unis. Dans ce contexte charnière, guidé par cette nouvelle vision, les relations sino-américaines entament un nouveau chapitre. L'objectif est de transformer les consensus atteints par les chefs d'État en politiques concrètes et mesures pratiques pour faire de 2026 une année phare dans l'histoire bilatérale. Car, ensemble, les deux pays peuvent contribuer à la stabilité mondiale et au bien-être de l'humanité.

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8: Bonjour à tous, bienvenue dans In Vivo. Cela fait 10 ans que le français Godefroy Suicard vit à Sanya, ville littorale de la province insulaire de Hainan, dans le sud de la Chine. Paroudeur et courageux, Godefroy Suicard n'a pas peur de défis. Il a été en 2010 invité à diriger le projet de développement d'une marina à Sanya. C'est à partir de là qu'il a réussi à construire une marina de premier rang mondial à partir de rien. Il a ainsi fait de cette marina l'un des terminaux portuaires les plus attrayants de Chine, voire d'Asie. Récemment, au micro de RCI, Suicard nous a parlé de sa vie à Sanya.
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9: Je suis né dans le nord-est de la France. Mais bizarrement, j'ai commencé ma vie maritime à l'âge de, en rentrant à l'Académie de marine, juste après mes études secondaires, à l'âge de 17 ans. J'avais envie de grands horizons, en fait.
2: Voir le monde.
9: Absolument. J'en avais marre de voir des collines et des montagnes, donc je voulais voir plus loin.
8: Face à la mer tranquille de Sanya, Godefroy Suicard nous raconte comment sa vie est liée à la mer. Godefroy Suicard est un ancien capitaine formé à l'école navale française. Il a servi comme officier sur des navires de la marine nationale, puis sur des navires marchands et comme capitaine sur des super yachts allant jusqu'à 50 mètres. Durant sa vie, il a laissé ses pas dans une cinquantaine de pays et a résidé dans 8 pays. Il n'a jamais cessé de faire le tour de la planète.
9: Je pense, oui. En fait, je n'ai pas arrêté de bouger. J'ai commencé effectivement avec la marine de guerre, et ensuite la marine de commerce. Et ensuite, je suis passé sur les yachts et la gestion des ports et des yacht clubs, etc. Mais donc, la marine a certainement été le déclic qui a fait que je ne suis plus en France depuis très longtemps maintenant.

0: J'ai visité une cinquantaine de pays et j'ai vécu dans 8 pays, donc j'ai beaucoup bougé, oui.
1: En 2010, il a décidé de quitter Taïwan, où il a vécu depuis 20 ans, et séjourné à Sanya pour coordonner le projet de développement de Sanya Serenity Marina. C'est à partir de rien qu'il a réussi à faire de la marina l'un des terminaux portuaires les plus attrayants de Chine et même d'Asie. À Sanya, il a inauguré une nouvelle page professionnelle brillante et il a constaté en outre les transformations de cette ville ainsi que de l'île entière de Hainan.
0: La vie à Taïwan, c'était super parce que le style de vie de Taipei est extraordinaire, c'est très agréable. Et que ici, c'était un peu vraiment un gros challenge. Alors j'étais déjà venu en Chine en 2007-2008 pour déjà aider au développement du yachting, de l'industrie nautique. Donc, mais là, j'étais sur Shanghai plutôt. Donc j'étais déjà bien connu dans ce milieu maritime. Et quand il y a eu ce projet de marina ici à Sanya, le patron à l'origine de ce projet était un chinois-français. Donc il a évidemment demandé, il cherchait quelqu'un pour s'occuper de ce développement, il cherchait un expert, mais il préférait avoir un expert qui parle chinois. Et donc ça c'est pas très facile à trouver. Et donc au travers de son réseau d'amitié française, il s'est renseigné pour savoir s'il y avait quelqu'un dans la région qui était spécialisé dans le milieu maritime. Et donc c'est par ce réseau social qu'ils m'ont trouvé. Donc ils m'ont trouvé à Taïwan et ils m'ont demandé de venir ici à Sanya pour m'occuper de ce projet. Et j'ai trouvé que c'était vraiment un challenge vraiment intéressant parce que faire un port de très haut de gamme à partir de rien, c'était vraiment un gros projet. Et voilà pourquoi j'ai décidé de venir, parce que j'ai trouvé que c'était vraiment un challenge intéressant. Donc là, je suis venu parce que c'était vraiment très excitant.
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1: Une fois à Sanya, Suikar a remarqué que les conditions naturelles étaient propices pour bâtir un havre de yacht.
0: Le gros avantage de Sanya sur le reste de la Chine, c'est le climat, les conditions climatiques. Les conditions climatiques sont quand même idéales, à part les cyclones l'été. On a quand même généralement toujours 3 ou 4 cyclones par an qui viennent frôler, sinon frapper Hainan. On en prend de temps en temps vraiment des très gros juste sur Sanya, mais c'est quand même pas trop courant. En général, ils passent pas loin à côté, donc évidemment quand il y a des cyclones, on peut pas naviguer, mais en dehors de ces périodes de cyclones, on peut naviguer toute l'année. Il fait toujours chaud, il fait toujours beau. Donc ça, c'est une zone de navigation idéale grâce au climat. Par exemple, même quand c'est assez venteux, on n'a pas de grosses vagues parce qu'on n'est pas sur des zones de fond, des zones avec des fonds très profonds, avec des mers très profondes. Si vous allez par exemple à Taïwan, à l'est de Taïwan, dès que vous sortez en mer, vous avez 2000 mètres de fond. Donc les vagues sont énormes. Dès qu'il y a un peu de vent, il fait des vagues énormes. Alors qu'ici, c'est toujours, si on s'éloigne un peu de la côte, c'est des fonds de 100 mètres, 60 mètres, 100 mètres, 200 mètres maximum. Donc c'est pas très profond. Ça veut dire qu'on n'a pas des vagues très grosses. Et puis, par exemple, ici sur la baie de Sanya, c'est toujours très calme. La baie est toujours plate. On a du bon vent. Et c'est une zone idéale pour apprendre à naviguer.
1: Au début de la construction, Godefroy Suikar était bien ambitieux, à tel point qu'il a fixé de hauts standards qui sont nécessaires pour une marina de niveau mondial. Sanya Serenity Marina est donc la première marina de Chine construite en vertu de plus hauts standards internationaux. Néanmoins, l'insuffisance des infrastructures de Sanya à cette époque-là a fait que Suikar soit confronté à de multiples difficultés.
0: C'était vraiment complètement sous-développé, parce qu'il faut réaliser que Sanya il y a 10 ans et Sanya maintenant, c'est deux mondes différents. Et Sanya dans 10 ans, ce sera encore un autre monde. Ben, il y a 10 ans, quand je suis arrivé ici, cette presqu'île, la ville était encore toute petite. Elle n'était pas développée comme elle est maintenant. La presqu'île ici, il y avait juste 3 phases de construction qui étaient terminées sur les immeubles. Et maintenant, on est à la phase 6, phase 7. Enfin bon. Et puis, l'endroit où on est maintenant, où on est assis ici, c'était une plage en fait. Et donc, on a transformé ça en une marina de niveau international. Bon, effectivement, à l'époque, parce qu'il y a beaucoup de matériaux, de choses qu'on ne trouvait pas, et puis il fallait quand même limiter, parce qu'il faut quand même considérer les coûts de construction, etc. Donc, il y a beaucoup de choses qu'on était obligé de faire ici. Par exemple, on a des pontons qui sont des pontons en béton, en ciment. Et pour ces pontons en ciment, on a été obligé de les construire ici. Donc il a fallu faire des moules, il a fallu les construire, etc. C'était très compliqué. Et puis, il y a beaucoup de choses qu'on ne pouvait pas approvisionner directement en Chine à l'époque, qu'on était obligé de faire nous-mêmes. Bon, maintenant, ce serait très différent parce qu'on peut trouver à peu près tout ce qu'on veut. Et puis, le problème aussi, c'est que Hainan, c'est quand même un petit peu loin. Donc, toutes les zones où on peut s'approvisionner, c'est dans la région de Canton, par exemple, ou dans le nord de la Chine. Et bon, il y a les coûts de transport, etc. C'était assez difficile. Voilà. Et puis la deuxième difficulté, c'était qu'on était confronté au fait qu'on n'avait pas de personnel qualifié, donc il a fallu former le personnel. Les premières années que j'ai passées ici, bon, au tout début, ça a été, je me suis occupé de la mise en place, de la création et de la mise en place de tous les systèmes de gestion, etc. D'abord au niveau du design, au niveau des spécifications, ensuite le système de gestion, et après j'ai passé plusieurs années à faire pratiquement que de la formation.
1: En tant que directeur de Sanya Serenity Marina, Suikar a été responsable de la construction, sécurité, exploitation et qualité des services. Il était également en charge de la gestion du chantier de maintenance des bateaux et la formation du personnel. Aujourd'hui, il a réussi à former une équipe composée totalement de Chinois. Il se sent très fier de cette réalisation.
0: Et maintenant, je fais beaucoup de supervision, surtout. Organisation, supervision. D'ailleurs, je changeais un peu de position maintenant parce que tous les gens qui sont ici et qui ont travaillé avec moi ces 10 dernières années, maintenant, ils connaissent très bien leur boulot. Donc, il est un petit peu temps de passer la main. parce que bon, c'est un peu le but de ça. Si on est considéré comme un expert, l'idée, c'est de former les gens, c'est de faire du leadership. Et de faire du leadership, ça veut dire quoi? Ça veut dire marquer une empreinte sur le travail qu'on fait, sur l'industrie dans laquelle on est, et puis de laisser, un legacy, de léguer un petit peu aux gens qui travaillent avec nous tout un savoir-faire, etc. Et donc maintenant, les gens qui sont là depuis 10 ans avec nous, on a réussi à garder le même personnel. Tous les chefs de département, par exemple, sont les mêmes qu'il y a 10 ans. Et donc, tous ces gens-là, maintenant, connaissent très bien leur boulot et c'est à eux de faire leur boulot maintenant.
1: Très vite, les efforts de Godefroy Suikar et son équipe ont été reconnus par le secteur du sport nautique. Depuis 2012, plusieurs compétitions internationales du milieu de yacht ont été organisées à Sanya Serenity Marina et le port a été honoré par des distinctions chinoises et internationales. La meilleure marina de Chine, la meilleure marina de l'industrie de yacht asiatique et entre autres. Parmi toutes ces distinctions, ce qui ravit le plus Godefroy Suikar est sans doute le prix de l'encre d'or platine, considéré comme la distinction la plus prestigieuse de l'industrie de yacht.
0: Il faut avoir beaucoup de services. Alors, parce que créer des pontons, faire une marina et mettre des pontons, ça c'est pas difficile. Mais ce qui est important, c'est tout ce qui va autour, c'est-à-dire tout le service. Donc d'abord, nous on a au niveau maritime, au niveau plan d'eau, on a des services. Par exemple, on a un service de refuelage, on a du fuel et de l'essence, donc on a une station service. On a également des systèmes de recyclage pour les eaux usées, ça c'est important. On a un chantier de réparation pour les bateaux, ça c'est extrêmement important aussi, pour faire l'entretien et la réparation des bateaux, etc. Et puis il y a tous les services à terre, c'est-à-dire qu'on a un très beau yacht club, mais on a également un hôtel, on a beaucoup de facilités. On a une école de voile, toutes ces choses-là. Donc tout ça, ce sont les choses qui mettent la marina à un niveau.

vraiment international. Et en plus, tout ce qu'on a fait, c'est quand même, je dirais, très luxueux. Donc c'est vraiment très haut de gamme. Le gouvernement local, à l'époque, voulait accueillir des grandes courses à la voile, en particulier la Volvo. La Volvo Ocean Race, et qui était venue en Chine, elle était venue en Chine auparavant, mais ils étaient allés à Tsingtao. Et comme la course arrive ici en février, à Tsingtao en février, il faisait très froid. Et donc les organisateurs de la Volvo Ocean Race avaient trouvé que Tsingtao n'était pas tellement une bonne option. Et ils cherchaient une autre option, donc plus tropicale. Et donc ils ont choisi Sanya. Et ils étaient en discussion avec le gouvernement de Sanya. Et le gouvernement de Sanya était très intéressé pour accueillir cette course. Donc on a accueilli en fait deux fois la Volvo Ocean Race. Et là, une fois la Clipper Race, la Clipper Around the World. Et puis, on a été aux portes pour beaucoup d'événements, de gros événements internationaux, comme par exemple les championnats du monde de voile pour les jeunes. En 2017, on a accueilli les championnats du monde, donc c'est vraiment important, quoi. Et on peut accueillir ces événements parce qu'on a des facilités spécifiques. La marina a été construite pour ça, pour accueillir des événements internationaux. Donc on a des espaces énormes. On a un grand espace, une plateforme qui fait 10 000 mètres carrés. On a des autres espaces à terre. Au total, on a au moins 25 000 mètres carrés d'espace pour accueillir des événementiels. Donc ça, c'est important aussi. Mais je suis très content qu'on ait réussi à construire une marina qui soit maintenant reconnue mondialement comme une marina de très haut standard. On a obtenu les Gold Anchors de platine, en fait, le Platinum Gold Anchors, qui est la garantie de notre qualité. On a été la deuxième marina au monde à obtenir cet award, donc en 2018. Donc ça a été une reconnaissance de notre capacité à créer quelque chose vraiment de haut de gamme. On est reconnu maintenant partout, non seulement à l'étranger, mais en Chine. Beaucoup d'officiels et de promoteurs des autres provinces viennent visiter notre marina pour voir comment il faut faire, pour apprendre et pour comprendre comment fonctionne cette industrie et essayer de développer des choses. Donc, il va y avoir de plus en plus en Chine de développements tels que celui-ci, c'est-à-dire des développements de très haute qualité. Avant, il y a une dizaine d'années, ils ont commencé à construire des marinas, mais c'était un petit peu, c'était très amateur parce que les gens n'étaient pas très, n'avaient pas d'expertise pour ça, ils n'étaient pas très professionnels. Donc maintenant, c'est de mieux en mieux. Et il va y avoir de plus en plus de très très beaux ports en Chine.

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1: En septembre 2019, à l'occasion du 70e anniversaire de la fondation de la République populaire de Chine, Godefroy Suikar a été récompensé par le prix de l'amitié décerné par le Conseil des affaires d'État de Chine pour honorer sa contribution à la modernisation de Sanya et aux échanges entre la Chine et le monde. De plus, au début 2020, Suikar a reçu la carte d'identité de séjour permanent pour les étrangers. Pour lui, cette petite carte en couleur verte apporte beaucoup de facilité pour la vie.
2: L'avantage maintenant avec cette carte, c'est que je peux évidemment faire plein de choses. Là, j'ai ouvert ma société, ça a été très facile. J'ai pu souscrire une assurance à laquelle je ne pouvais pas souscrire avant parce qu'en tant qu'étranger, ce n'était pas possible. Plein d'autres choses comme ça, il y a beaucoup de facilité. Avant, quand je voulais prendre le train pour aller sur Railco, c'était très compliqué. Il fallait que j'aille acheter les billets un jour à l'avance dans un bureau en ville, etc. Alors que maintenant, je l'achète en ligne, comme un Chinois. Donc il y a plein d'avantages quand même, c'est quand même assez intéressant.
1: L'obtention de cette carte a non seulement changé le quotidien de Suikar, mais ça a également créé en lui les sentiments d'être chez soi.
2: Avant, j'étais toujours un peu un étranger quand même ici. Hein. Donc là, je me sens un peu à la maison. C'est-à-dire que je me sens vraiment chez moi. Je sais que j'appartiens maintenant à cette société. Voilà. Et bon, c'est pas facile d'obtenir cette carte verte, ce Yongzhou Laozhen, cette carte de résidence. C'est assez compliqué. Moi, j'ai eu la chance d'avoir l'an dernier le prix du gouvernement, donc le award le plus important du gouvernement chinois, c'est-à-dire le Friendship Award, le Youjiang, qui m'a été donné en 2019, donc au moment du 70e anniversaire de la Chine. Donc j'ai reçu ce prix et c'est grâce à ce prix que j'ai pu avoir cette carte de résidence. Sinon, c'est pas facile du tout. Surtout que moi, je ne suis pas dans une industrie classique, c'est-à-dire que c'est plus facile pour les gens qui sont dans un milieu scientifique, parce que c'est plus facilement mesurable, reconnaissable. Et comme je suis dans une industrie qui n'est pas classique, qui est un petit peu particulière, j'aurais eu beaucoup de difficultés.

0: avoir la carte de résidence si je n'avais pas eu ce prix du gouvernement central. Bon, ce n'est pas la première fois, j'avais déjà eu en 2014, j'avais eu un prix provincial déjà. Donc le ward provincial et ensuite le ward national, ce qui m'a permis d'obtenir cette carte. Et puis ce qui est très amusant, c'est que le fait que j'ai cette carte de résidence, maintenant les gens ici à Sagna me considèrent différemment. C'est assez drôle, c'est assez marrant. Voilà, ils me considèrent vraiment comme un des leurs, quoi. Vous savez, quand on est étranger dans un pays et qu'on a un visa d'un an ou deux ans, on se sent toujours étranger parce qu'on ne sait jamais ce qui va se passer. On peut très bien, il peut se passer quelque chose. Alors que là, quand on a une carte de résidence permanente, bon ben voilà, on est bien assis et on se sent vraiment chez soi.
1: Depuis son arrivée à Sanya il y a 10 ans, Godefroy Sricar a toujours une prédilection pour l'environnement agréable de cette ville littorale. Pendant 10 ans, il a en outre constaté les changements de Sanya et de la province de Hainan.
0: Bien sûr, la vie à Sanya est très agréable. Elle est, bon, il y a 10 ans, quand je suis arrivé, ce n'était pas si simple parce qu'il n'y avait pas beaucoup de services, etc. Mais maintenant c'est très agréable. Donc, première chose, le climat, c'est un peu chaud. Il fait un peu chaud en été. Alors, donc, si les gens qui n'aiment pas la chaleur ne vont pas supporter. Mais sinon, le climat est très agréable. Et puis, l'environnement est très chouette. Ici, on a de l'air pur toute l'année. On a de l'eau propre, on a de l'air pur. Et puis, c'est très relax, en fait. Les gens aussi à Sanya sont sympas comme tout parce qu'en fait... Sanya, c'est très cosmopolite, c'est-à-dire qu'il n'y a pas beaucoup d'étrangers, mais par contre, c'est très cosmopolite avec les Chinois, parce qu'on a des Chinois de partout. Donc, c'est un peu un lieu de réunion où tout le monde se retrouve ici, et en fait, les gens sont plus relax, plus sympathiques. Donc, c'est très agréable. Je pense que Sanya est un endroit très accueillant. Donc, Sanya a énormément changé. Maintenant, Sanya est très joli. Avant, c'était vraiment la campagne. C'était vraiment un port de pêche. Il y avait les bateaux. Le port de Sanya, au port de Sanya, il y avait les bateaux de pêche. Ça sentait mauvais, enfin, etc. Le trafic était absolument... sur la route, le trafic était absolument incroyable. On avait des tricycles, vous savez, les triporteurs, là, partout. Les routes n'étaient pas très, très bien entretenues, etc. Et puis, la ville était un petit peu... déjà un petit peu messy. Donc maintenant, tout ça s'est arrangé, la ville est très jolie, le gouvernement a fait beaucoup d'efforts pour moderniser la ville, et puis il y a beaucoup de nouvelles constructions. Là maintenant, il y a le CBD qui est en train de se construire, donc le Central Business District. Le port de Sanya est aussi en période de rénovation maintenant, ça va être rénové dans les 2 ans qui viennent. Et puis l'infrastructure routière s'est énormément améliorée. Donc ça a beaucoup, beaucoup changé. Il y a beaucoup plus de choses agréables à voir et à faire maintenant à Sanya qu'il y a 10 ans. Quoi.
1: En 2018, la Chine a décidé de construire le port de libre-échange de Hainan. 2 ans après, en 2020, le gouvernement a rendu public le plan global de construction du port de libre-échange de Hainan. Pour Godefroy Sricar, cela apporte une bonne nouvelle à ceux qui voudraient développer leur carrière à Hainan. Sricar a également établi une société dans la zone franche de Sanya et propose maintenant des services et conseils aux entreprises du secteur maritime. Godefroy Sricar attend un bel avenir pour le développement de l'industrie des yachts.
0: Dans mon industrie, c'est un petit peu particulier, mais il y a beaucoup d'autres industries qui peuvent être très intéressantes pour les étrangers, en particulier maintenant avec l'ouverture de la zone franche. Il y a beaucoup de sociétés qui peuvent être intéressées, surtout dans les milieux IT, AI, la recherche, etc. Tout ça, ils peuvent faire beaucoup de choses ici. Maintenant, il y a d'excellentes conditions pour se développer ici à Hainan. Et d'ailleurs, cette zone franche va beaucoup aider, j'espère, notre industrie aussi. Parce que maintenant, d'abord, c'est tout juste, ça démarre tout juste. Donc tout n'est pas encore en place, ça prend un petit peu de temps à se mettre en place. Mais je pense qu'à partir de l'an prochain, il va y avoir des changements importants. Donc ça va permettre à notre industrie de se développer. Et ça va être un énorme boost, en fait, pour l'industrie. Parce que déjà, la première chose, c'est que les taxes sur les bateaux importés vont être coupées. Parce que les taxes étaient assez importantes. Au total, ça coûtait 43% du prix du bateau, quoi, pour importer un bateau étranger. Donc là, maintenant, ils ont coupé 38%. Il ne restera plus que des taxes locales, mais il n'y aura plus de taxes à l'importation et de duty. Donc, Donc ça va être un gros boost, spécialement pour les gros bateaux. Et puis aussi, ça va aider beaucoup parce que maintenant, toutes les sociétés qui s'établissent dans la zone franche vont avoir une limite de taxes sur le revenu qui sera de 15%. Donc ça, c'est vraiment intéressant aussi. Et puis quand on importera maintenant des pièces pour les bateaux, parce que bon, on a besoin de beaucoup de choses, beaucoup de pièces de rechange, etc. Maintenant, on va pouvoir les importer sans payer taxes également. Donc ça, c'est important.
1: Donc c'est une très bonne nouvelle pour votre...
0: C'est une très bonne nouvelle pour nous, oui. Parce que l'industrie se développait très fort il y a déjà une dizaine d'années. Il y a 7-8 ans, ça marchait très très fort. Il y avait beaucoup de ventes de bateaux. Et puis ces 3 dernières années, il y a eu une stagnation du marché. Donc il y a eu une stagnation du marché pendant quelques années. Et maintenant, on voit que le marché redémarre doucement. Et je pense qu'il va vraiment redémarrer l'an prochain. Et à mon avis, on arrive à une zone... Parce que l'industrie nautique en Chine, elle est toute récente. Ça a vraiment commencé, les embryons de l'industrie ont commencé il y a une vingtaine d'années, mais il y avait 3 fois rien. Et en fait, ça a commencé vraiment à se développer il y a 10-12 ans. Là, maintenant, on arrive à une période un petit peu comme dans les années 80 en France, où là, il va y avoir une explosion. Les années 80 en France, ça a été vraiment la grande popularisation de l'industrie nautique. Avant ça, c'était déjà développé depuis les années 60, 50-60, ça a commencé à se développer doucement. Mais c'était quelque chose de très nouveau encore à l'époque. Et c'est vraiment dans les années 80 que ça a explosé. Je pense que c'est un petit peu... on est un petit peu à cette transition ici maintenant en Chine où cette industrie va pouvoir se développer sérieusement.
1: La confiance de Suikar pour son industrie vient aussi partiellement de très bonnes notes dans les secteurs du tourisme et de yacht après le contrôle de la pandémie de Covid-19 en Chine en 2020.
0: Bien évidemment, il y a eu un impact assez important. C'est-à-dire que nous, normalement, Sanya, c'est quand même un endroit qui est très saisonnier. C'est-à-dire qu'on fonctionne surtout l'hiver. Et là, cet hiver, justement, parce que le Covid est arrivé en plein Nouvel An chinois, on a été obligé de fermer. Donc, c'est-à-dire qu'on a fait un hiver en blanc, avec aucun... On n'a pu faire aucun événement. Tous les événements ont été annulés. Tous les gens qui viennent nous, notre hôtel a fermé, la marina a fermé. Bon, on a une équipe qui continue à travailler parce qu'on ne peut pas fermer et laisser le port comme ça. Donc, on est obligé d'avoir des gens qui travaillent. On a une permanence, donc on a continué à travailler, mais avec une équipe restreinte. Mais ça veut dire qu'on a perdu un hiver, quoi. On a perdu une saison. Bon, on a pris des mesures qui nous ont permis de survivre quand même. C'est-à-dire que on a pris des mesures, par exemple, au niveau du personnel. On a réduit un peu le personnel, on a réduit les heures de travail, etc. etc. On s'est adapté. On a complètement récupéré, si vous voulez. On est revenu à un stade normal d'opération et de développement. Bon, alors après, il y a eu la saison d'été où on a beaucoup moins de monde, mais comme vous pouvez le voir, regardez le nombre de bateaux qu'il y a sur la mer. Là. C'est plein de bateaux, là. Là, il y a peut-être, je dirais 80 bateaux là sur l'eau en ce moment. 80 bateaux sur l'eau, là, devant chez nous, devant la marina. Donc, c'est des bateaux qui font du charter, c'est des bateaux qui font de la location. Ils ont les clients. Il y en a quelques-uns aussi qui sont des propriétaires de bateaux qui viennent s'amuser, mais pour beaucoup, c'est de la location. Sanya, après la réouverture, le marché a explosé. Vous savez qu'en août, je n'ai pas les figures pour septembre, mais le mois d'août, on a eu 5,2 millions de visiteurs. Plus de 5 millions de visiteurs. Donc parce que tout le monde était bloqué en Chine depuis le mois de janvier, et comme on ne peut plus aller nulle part, tout le monde est venu à Sanya. Donc on a eu énormément de touristes depuis avril-mai. Et toute l'hôtellerie, les hôteliers sont très contents parce que les hôtels ont fermé pendant le Covid, donc ils ont été fermés pendant 2 mois au minimum, 2-3 mois, et c'était une énorme perte pour eux. Et puis après ça, ils ont redémarré, ils étaient à plein, à 100% tout le temps, quoi. Donc ils sont très très contents. Donc ils ont marché depuis, alors que normalement l'été, c'est la saison basse pour les hôtels. Normalement en été, les hôtels sur Haitang Bay, etc. sont à... très peu, 25%, 30% d'occupation. Et là, ils ont été à 100% pendant tout l'été. Donc, ils ont complètement récupéré du Covid. Eux, pour eux, ça n'a pas été vraiment une perte, le Covid. Le Covid a eu un impact, mais ce n'est pas un impact qui a été crucial. C'est une expérience, plus qu'autre chose. Donc, on a très bien vécu ça. et on n'est pas inquiet pour le futur.
1: Avec la promulgation des politiques favorables au développement

0: mettre en place, mais pour les gens qui ont des projets intéressants, ça peut être vraiment bien de venir s'établir à Hainan. Il y a déjà beaucoup de sociétés et déjà beaucoup d'étrangers qui étaient en Chine auparavant, dans d'autres zones. J'en connais, j'ai quelques amis, il y en a un qui était à Chengdu, il y en a un autre qui était à Shenzhen et qui sont maintenant sur Sanya. Parce que Hainan leur offre des conditions bien plus intéressantes. Les gens qui sont intéressés, ils peuvent s'adresser directement au bureau. Donc ici, dans le milieu nautique, il faut s'adresser directement au bureau du CBD, à Sanya. Et puis sinon, il y a le bureau justement d'investissement étranger à Haikou, qui est très bien rodé, où ils savent exactement comment il faut faire, etc. pour s'établir ici, et ça devient maintenant très facile. Et puis, bon, c'est un peu, pour si on voulait comparer ça maintenant avec justement les développements qu'on voit à l'heure actuelle, avec les développements du nautisme, etc., c'est un peu la Côte d'Azur chinoise. On disait déjà il y a 10 ans quand on a commencé, Sanya va devenir le Cannes de la Chine. Et effectivement, c'est un peu ça. Alors, il y a eu un petit peu un frein, un recess pendant quelques temps, mais à mon avis, là, ça va redémarrer. Et puis, surtout avec le développement de la Free Trade Zone, le gouvernement fait énormément d'efforts pour développer ce truc-là. C'est un énorme projet. Donc, c'est un projet étalé sur beaucoup de temps, parce que c'est un projet... En fait, le Free Trade Port sera complètement... Le port France sera complètement fonctionnalisé en 2035. Donc c'est un énorme projet. Je pense qu'à l'étranger, les gens ne comprennent pas la Chine. Ne comprennent pas les politiques du gouvernement chinois. Ils sont mal informés. La réalité est complètement différente de ce que... Même je vois, parce que même je discute avec ma famille en France, et je veux dire, leur image de la Chine, de la politique ici, du gouvernement ici, est complètement fausse. Donc c'est... je veux dire, c'est ridicule, mais leur image, pour beaucoup d'étrangers, leur image de la Chine, c'est l'image de la Chine d'il y a 50 ans. Mais la Chine a énormément changé. La Chine d'il y a 50 ans, c'est pas la Chine d'aujourd'hui. Donc c'est pour ça que moi je me sens bien en Chine, parce que quand les gens qui sont à l'étranger, ils se demandent comment on peut habiter en Chine, je veux dire, à la limite. Mais regardez tous les étrangers qui habitent en Chine. Vous en voyez se plaindre? Non, moi je les vois pas se plaindre. On est quand même nombreux. On est quand même nombreux, je crois qu'on est quand même quelques millions d'étrangers à vivre en Chine. Bon, tout se passe très bien.
1: D'après Suikar, Hainan a besoin de faire plus de progrès en matière de services et de formation de talents pour un avenir plus brillant.
0: Sur le papier, tout est déjà relativement clair. Par contre, l'implémentation n'a pas été encore faite. C'est-à-dire qu'il y a beaucoup de choses qui ont été annoncées par le gouvernement central, mais qui ne sont pas encore appliquées. Donc ça, il faut que les choses se mettent en place. À mon avis, ça va prendre un petit peu de temps. Mais ce qu'on doit surtout améliorer, donc toutes les règles sont vraiment très bien faites, je pense. Il n'y a pas de problème au niveau des réglementations, mais le problème, c'est qu'elles ne sont pas appliquées, ces réglementations. Ça, c'est la première chose. Le deuxième problème, c'est au niveau du service. Il faut absolument qu'on améliore les services. Il faut savoir que... le niveau de service à Sanya n'est pas le même niveau de service qu'à Shanghai ou à Pékin. Ça, c'est un fait. Ça, tout le monde le sait. Même si vous êtes dans un hôtel, si vous êtes dans un hôtel 5 étoiles à Shanghai, c'est du 5 étoiles. Si vous êtes dans un hôtel 5 étoiles à Sanya, c'est peut-être plus du 5 étoiles, au même standard. Okay. Il y a toujours des différences. Et donc ça, c'est ce qu'il faut qu'on arrive à améliorer. Et ça veut dire que ça passe par quoi? Ça passe par la formation. Il faut de la formation et surtout, il faut... la formation, ça veut dire qu'il faut avoir des gens qui puissent former. C'est-à-dire qu'il faut qu'on amène plus déjà pour démarrer, il faut qu'on amène plus de gens compétents à Hainan pour pouvoir former les locaux. C'est ce que j'ai fait moi ici, dans cette marina, c'est que j'ai formé les locaux. Notre personnel, il est en majorité local. Donc il faut les former, ces gens-là. Sinon on ne peut pas toujours baser le développement d'un endroit, que ce soit à Hainan ou ailleurs, sur l'apport permanent de gens de l'extérieur. Il faut former les gens localement. Prenons un exemple. Le service bancaire. Si vous allez dans une banque aujourd'hui et que vous voulez ouvrir un compte avec un compte en Forex pour pouvoir échanger les devises, ils ne vont pas savoir de quoi vous parlez. Donc il faut que tous ces gens-là soient formés.

0: ils ne sont pas au courant des réglementations, ils ne sont pas au courant des nouveaux textes. Et puis, surtout, ils n'ont pas la pratique. Donc, il faut amener des gens de villes comme Shenzhen ou Hong Kong, ou des gens qui ont vraiment beaucoup de pratique, ou même Shanghai, des gens qui travaillent déjà dans les zones franches, qui connaissent le système, qui viennent former les gens localement.
1: Voilà, c'est la fin de cette émission d'In Vivo. Merci de l'avoir suivie. Et cette émission est à retrouver sur le site internet de RCI, french.cri.cn. On se retrouve dans une nouvelle émission d'In Vivo. Salut!

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De fortes pluies continues se sont abattues sur le district de Shimen dans la province chinoise du Hunan, faisant 5 morts et 11 disparus selon les autorités locales. Un total de 23 bourgs et districts ont été touchés, affectant 103 247 habitants, a précisé le comité de réponse d'urgence et de sécurité au travail du district. Ces précipitations intenses, premier épisode de pluie diluvienne de l'année, ont débuté dimanche dernier à 7 heures. Les opérations de secours sont en cours. Un séisme de magnitude 5,2 a frappé l'arrondissement de Liunan de la ville de Liuzhou, dans la région autonome Zhuang du Guangxi, dans le sud de la Chine, lundi à 21h44 heure locale, rapporte le centre du réseau sismique de Chine. L'épicentre, situé à une profondeur de 8 km, a été localisé à 24,37 degrés de latitude nord et 109,26 degrés de longitude est, selon un rapport publié par le centre. La production industrielle à valeur ajoutée de la Chine a augmenté de 5,6% en glissement annuel sur les 4 premiers mois de 2026, soulignent des données officielles publiées lundi. En termes de secteur, la production à valeur ajoutée du secteur minier a augmenté de 5,5% en glissement annuel sur cette période, tandis que celle du secteur manufacturier a progressé de 5,8%. La production à valeur ajoutée des secteurs de la production et de la distribution d'électricité, de chauffage, de gaz et d'eau a augmenté de 4,5%. En avril, la production industrielle a augmenté de 4,1% sur un an, selon les données publiées par le Bureau d'État des statistiques. Sur la base de ses besoins de développement du transport aérien, la Chine achètera 200 avions Boeing conformément aux principes commerciaux, a annoncé mercredi le ministère chinois du Commerce. En outre, les États-Unis garantiront à la Chine un approvisionnement suffisant en moteurs et en pièces détachées, a déclaré un responsable du ministère dans un communiqué détaillant les premiers résultats des récentes consultations économiques et commerciales sino-américaines. Le vaisseau spatial habité Shenzhou 23 sera lancé prochainement au moment opportun, a déclaré samedi l'agence chinoise des vols spatiaux habités. L'ensemble formé par le vaisseau et une fusée bordeuse longue marche 2F a été acheminé vers la zone de lancement. Toutes les installations et tous les équipements du site de lancement sont en bon état. Plusieurs vérifications fonctionnent.

0: et ses conjoints préalables au lancement seront effectués comme prévu. Le satellite SMILE, une mission conjointe développée par l'Académie des sciences de Chine et l'Agence spatiale européenne, a été lancé avec succès mardi à bord d'une fusée Vega C depuis la base de lancement européenne située en Guyane française. Après le lancement, il a été confirmé que le satellite avait atteint l'orbite prévue, que ses panneaux solaires s'étaient déployés avec succès et que ses systèmes fonctionnaient normalement. SMILE est le premier projet de niveau mission mené conjointement par la Chine et l'Agence spatiale européenne dans le domaine de l'exploration scientifique spatiale. Le satellite utilisera une technologie d'imagerie au rayon X mou pour offrir, pour la première fois, une vue d'ensemble de la structure à grande échelle de la magnétosphère terrestre. La Chine a publié lundi un navire visant à optimiser davantage les mesures de détaxe au départ et à accroître la consommation des touristes étrangers, détaillant 8 mesures spécifiques, incluant un réseau plus étendu des points de détaxe, un système d'inspection aléatoire pour les demandes de détaxe de faible valeur et des services améliorés de détaxe immédiate à l'achat. Le deuxième grand navire de croisière construit en Chine a pris la mer samedi dernier pour une série d'essais de 12 jours, la dernière étape majeure avant la livraison officielle du navire. Le constructeur naval Shanghai Weigaoqiao Shipbuilding a invité à bord une équipe de 937 professionnels issus de 12 pays pour ce voyage d'essais inaugural. Au cours de ce périple, ils effectueront 149 tests et tâches de vérification pour valider les indicateurs clés de performance du navire, baptisé Adora Flora City. Mesurant 341 mètres de long et affichant un tonnage brut de 141 900 tonnes, ce paquebot de croisière compte 2130 cabines et suites. Il peut accueillir jusqu'à 5232 passagers. La livraison du nouveau navire est prévue le 6 novembre. La Chine a enregistré une croissance stable des voyages en train au cours des 4 premiers mois de l'année. Au total, 1,56 milliard de voyages en train ont été effectués à l'échelle nationale au cours de la période janvier-avril, en hausse de 6,8% par rapport à l'année précédente. Alimenté par l'engouement croissant des visiteurs étrangers pour les voyages à travers la Chine, le réseau ferroviaire du pays a enregistré 7,83 millions de voyages de passagers étrangers au cours des 4 premiers mois de 2026, soit une augmentation de 34% sur un an, selon les données. Les musées dans toute la Chine ont accueilli 1,56 milliard de visiteurs en 2025. Le nombre total de musées enregistrés dans le pays s'est élevé à 7188 à la fin de l'année, d'après des données officielles. Ces chiffres ont été publiés par l'Administration nationale du patrimoine culturel de Chine lors d'un événement marquant la Journée internationale des musées qui a lieu lundi.
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3: Bienvenue à Cogito. Lors de leur récente rencontre à Pékin, les chefs d'État chinois et américains ont convenu de construire des relations sino-américaines constructives fondées sur une stabilité stratégique. Cette nouvelle vision offre une orientation claire pour le développement des relations bilatérales dans les 3 prochaines années et au-delà, tout en apportant stabilité et certitude au monde. Aujourd'hui, le monde traverse des transformations inédites depuis un siècle et connaît des turbulences majeures sur le plan international. À cette croisée des chemins, après des hauts et des bas, les relations sino-américaines ont retrouvé une stabilité globale. Les deux grandes puissances s'efforcent activement de tracer la voie d'un dialogue constructif, tandis que le monde entier attend

qu'elle assume pleinement leurs responsabilités et coopère pour relever les défis communs. La question se pose, la Chine et les États-Unis pourront-ils éviter le piège de Thucydide et bâtir un nouveau paradigme de relations entre grandes puissances? Pourront-ils relever ensemble les défis planétaires et offrir davantage de stabilité au monde? Lors de son entretien avec le président Trump, le président Xi a posé ces questions vitales pour l'histoire, pour le monde et pour le peuple, témoignant de la réflexion profonde et du sens des responsabilités d'un dirigeant de grande envergure. Les deux chefs d'État ont ainsi convenu d'une nouvelle vision pour l'établissement des relations sino-américaines constructives de stabilité stratégique, vision saluée tant par les peuples des deux pays que par la communauté internationale. Le président Xi a précisé que la stabilité stratégique constructive repose sur quatre dimensions, une stabilité positive fondée sur la coopération comme pilier, une stabilité saine avec une concurrence régulée et limitée, une stabilité constante où les différences restent gérables et une stabilité durable donnée vers la paix. Selon les analystes, ces quatre axes tracent une voie clair pour que la Chine et les États-Unis s'entendent à l'ère nouvelle. Il s'agit d'une vision stratégique ancrée dans le présent et tournée vers l'avenir qui sert les intérêts de tout peuple, répond aux attentes de la communauté internationale et revêt une importance capitale pour le développement stable et durable des relations sino-américaines. Établir des relations constructives de stabilité stratégique n'est pas un simple slogan, cela nécessite des actions concrètes. Le respect des intérêts fondamentaux et des préoccupations majeures de chacun est essentiel. La question de Taïwan, pilier politique de ces relations, a été au cœur des discussions. Le président Xi a souligné que préserver la paix et la stabilité dans le territoire de Taïwan constitue le plus grand dénominateur commun entre la Chine et les États-Unis. La partie américaine a réaffirmé sa compréhension des positions chinoises et son refus de soutenir toute démarche séparatiste de Taïwan. Parallèlement, les relations économiques et commerciales continuent de jouer un rôle de stabilisateur et de propulseur des relations bilatérales. Avec plus de 7000 entreprises chinoises implantées aux États-Unis et environ 80 000 entreprises américaines installées en Chine, la coopération économique est par nature mutuellement bénéfique. Au terme de 7 cycles de consultations économiques et commerciales, la Chine et les États-Unis ont consolidé une série de consensus, stabilisant ainsi leur coopération bilatérale. Les deux parties ont réaffirmé leur volonté de renforcer cette coopération pragmatique et de créer davantage d'opportunités de développement pour le peuple. Des analystes estiment qu'à l'avenir, la Chine et les États-Unis continueront d'allonger leur liste des domaines de coopération, de raccourcir celle des problèmes et de faire progresser la coopération économique et commerciale pragmatique afin d'offrir davantage d'opportunités de développement aux deux parties. En tant que relation bilatérale la plus influente au monde, les relations sino-américaines impactent directement le bien-être de plus de 1,7 milliard de Chinois et d'Américains ainsi que les intérêts de plus de 8 milliards de personnes dans le monde. Les discussions ont également porté sur les grandes questions internationales et régionales, Moyen-Orient, crise ukrainienne, péninsule coréenne, ainsi que sur le soutien mutuel pour l'organisation de l'APEC et du G20. Ces échanges ont insufflé des perspectives de stabilité au monde. Concernant le Moyen-Orient, le président Xi a rappelé que le dialogue reste la seule voie viable et que la force ne peut résoudre les problèmes. Sur la crise ukrainienne, la Chine et les États-Unis ont exprimé leur volonté de contribuer à un règlement politique rapide et constructif. Cette année marque le début de la mise en œuvre du 15e plan quinquennal de la Chine et le 250e anniversaire de l'indépendance des États-Unis. Dans ce contexte charnière, guidé par cette nouvelle vision, les relations sino-américaines entament un nouveau chapitre. L'objectif est de transformer les consensus atteints par les chefs d'État en politiques concrètes et mesures pratiques pour faire de 2026 une année phare dans l'histoire bilatérale. Car, ensemble, les deux pays peuvent contribuer à la stabilité mondiale.

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8: Bonjour à tous et bienvenue dans notre émission Carnet de route. Je suis Manon et aujourd'hui nous poursuivons notre série de découvertes des anciennes capitales de la Chine. Ces joyaux historiques qui témoignent de la grandeur des dynasties passées. Pour nous quitter dans ce fascinant voyage dans le temps, je suis toujours avec mon collègue Rogo. Bonjour Rogo.
9: Bonjour Manon, bonjour à tous nos auditeurs. C'est encore une fois un plaisir pour moi de partager avec vous ma passion pour ces villes extraordinaires de l'histoire impériale de la Chine, des lieux qui nous permettent de toucher du bout des doigts l'histoire de la Chine à travers des siècles.
8: Et Rogo, dans nos deux émissions précédentes, on a présenté plusieurs anciennes capitales chinoises, comme Xi'an, Luoyang, Kaifeng. Il nous reste encore une ancienne à explorer, Beijing. L'actuelle capitale, bien qu'elle soit moderne, elle possède un riche patrimoine historique, n'est-ce pas, Rogo ? Comme vous avez séjourné longtemps à Beijing, donc...
9: Tout à fait, Manon. Beijing a été la capitale de la Chine de façon presque continue depuis la dynastie Yuan au XIIIe siècle. Les Mongols, sous la direction de Kublai Khan, petit-fils de Genghis Khan, ont établi leur capitale à Beijing en 1271, l'appelant alors Dadou, grande capitale.
8: Mm-hmm.
9: C'est à cette époque que la ville a acquis sa structure de base avec un plan rectangulaire orienté selon les points cardinaux.
8: Mais quand elle a atteint sa forme actuelle ?
9: C'est sous les dynasties Ming et Qing qu'elle a atteint sa forme actuelle avec ses palais impériaux, ses temples et ses jardins qui témoignent de la puissance et de la sophistication de la Chine impériale. L'empereur Yongle de Ming a considérablement reconstruit et agrandi la ville au début du XVe siècle, établissant la structure urbaine que nous connaissons aujourd'hui, avec la cité interdite au centre, entourée de la cité impériale, puis de la ville intérieure et de la ville extérieure.
8: Et après les Ming, c'est la dynastie Qing. Est-ce que Beijing a continué à évoluer au niveau de sa structure ?
9: Bien entendu, Manon. Sous la dynastie Qing 1644-1912, Beijing a continué à s'embellir avec la construction de nombreux temples, parcs et palais. Les empereurs Mandchou, bien qu'étant étrangers venus du nord-est de la Chine, ont adopté et promu la culture chinoise traditionnelle tout en y ajoutant leurs propres éléments. Aujourd'hui, Beijing est une métropole moderne de plus de 21 millions d'habitants avec des gratte-ciels, des centres commerciaux luxueux et des infrastructures de pointe. Mais sous cette modernité se cache une ville historique d'une richesse extraordinaire qui raconte l'histoire de la Chine impériale des derniers siècles.
8: Donc, Beijing fait partie importante des anciennes capitales chinoises. Je pense que la plupart de nos auditeurs devraient connaître les sites historiques de Beijing. Et aujourd'hui, on va vous présenter les sites historiques incontournables à Beijing à visiter. C'est juste après une pause musicale.

0: Vous écoutez Carnet de route aujourd'hui, suite à l'émission précédente. Nous poursuivons notre série de découvertes des anciennes capitales de la Chine. Et Rocco, quels sont les sites historiques incontournables à Pékin, si on vient à Pékin pour la première fois?
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0: et sans aucun doute la cité interdite, le plus grand palais impérial au monde, construite entre 1406 et 1420 sous la dynastie Ming. Elle a été la résidence des 24 empereurs des dynasties Ming et Qing. Le complexe couvre 72 hectares et comprend 980 bâtiments avec 9999 pièces.
1: Là, il y a une petite histoire. La légende raconte que le palais céleste en compte 10 000 pièces et que l'empereur, en tant que fils du ciel, ne pouvait pas avoir autant de pièces que le ciel. Oui, allez-y, Rocco.
0: Cité interdite est divisée en deux parties.
1: Lesquelles ?
0: Il y a la cour extérieure où l'empereur exerçait son pouvoir politique et la cour intérieure où il vivait avec sa famille.
1: Ah, d'accord.
0: L'architecture suit des principes traditionnels chinois stricts, avec une symétrie parfaite selon un axe nord-sud. Les principales salles, comme la salle de l'harmonie suprême, où l'empereur donnait audience, sont situées sur cet axe central.
1: Ce qui rend la cité interdite le plus grand palais impérial du monde uni, c'est quoi, Rocco ?
0: C'est son état de conservation exceptionnel. Vous allez voir et remarquer que les bâtiments ont conservé leur toit de tuiles jaunes, couleur réservée à l'empereur, leurs colonnes rouges et leurs décorations ornées. Les collections du musée du palais, qui occupe maintenant la cité interdite, comprennent plus d'un million d'œuvres d'art et d'artefacts de la Chine impériale.
1: Ah, ça mérite d'être visité, hein.
0: Oui, surtout, c'est
1: il faut mettre combien de temps pour la visite du palais impérial?
0: En tout cas, il faut toute une journée entière pour essayer de visiter ces palais de fond en comble. Et le meilleur moment pour y aller est tôt le matin dès l'ouverture pour éviter les foules.
1: Là, tout au long de l'année, hein, plein
0: oui,
1: de foules.
0: Il y a toujours des bains de foules.
1: Et pour les amis qui visitent pour la première fois ce palais impérial, n'hésitez pas à vous éloigner de l'axe central pour explorer les cours et les palais latéraux qui sont souvent moins fréquentés et tout aussi intéressants. Et j'imagine que la cité interdite n'est pas le seul palais impérial à Pékin, non?
0: Oui, vous avez tout à fait raison. Beijing compte plusieurs autres résidences impériales, dont le palais d'été, qui est un chef-d'œuvre de l'art des jardins chinois. Situé à la périphérie du nord-ouest de Beijing, ce vaste complexe de 290 hectares était la résidence d'été des empereurs Qing qui venaient y chercher la fraîcheur pendant les étés chauds et humides de Beijing. Le palais d'été actuel a été principalement construit sous le règne de l'empereur Xialong au XVIIIe siècle, puis reconstruit et agrandi par l'impératrice douairière Cixi. À la fin du XIXe siècle, après avoir été gravement endommagé pendant la Seconde Guerre de l'Opium, le lac Kunming, qui occupe les trois quarts du site, est dominé par la colline de la longévité sur laquelle sont construits des temples et des pavillons.
1: Ah, il y a tout, hein, le lac,
0: oui,
1: les temples, les pavillons.
0: Les longs corridors, une galerie couverte de 728 mètres de long, décorée de milliers de peintures, qui est particulièrement remarquable. Parce qu'on y trouve également des bâtiments de style européen.
1: De style européen?
0: Comme le bateau de marbre, construit en marbre blanc sur la rive du lac, témoignage de la fascination de l'époque pour l'architecture occidentale.
1: La meilleure saison pour visiter le palais d'été?
0: Oui, le palais d'été particulièrement agréable au printemps. Lorsque les sols sont verts et les fleurs en bloom, ou en automne, lorsque les feuilles changent de couleur. Et je sais que vous allez me demander combien de temps...
1: Oui, c'est ça, pour faire notre planning.
0: Oui, là, je vous conseillerais de prévoir une demi-journée pour ces sites, pour bien explorer ces sites magnifiques.
1: Et il y a un autre palais d'été qui ressemble beaucoup au palais d'été impérial, connu également sous le nom de Jardin de la Clarté Parfaite. Rocco, est-ce que vous connaissez ce site?

0: C'est fascinant malgré leur état de ruine. Hein.
1: Et ces ruines sont ce qui le reste du palais d'été original qui a été détruit par les forces britanniques et françaises en 1860 pendant la seconde guerre de l'opium. L'impératrice guerrière Cixi a utilisé des fonds destinés à la marine pour reconstruire et agrandir le nouveau palais d'été, laissant les ruines de l'ancien comme un rappel de ce chapitre douloureux de l'histoire chinoise. Malgré leur état de ruines, les jardins sont magnifiques. Donc vous pouvez observer les jardins. Ils sont magnifiques avec plusieurs pavillons restaurés et des beaux étangs. Les colonnes de marbre brisées et les fondations des bâtiments détruits évoquent la splendeur passée de ces lieux.
0: D'accord. Et ce lieu sert aussi de rappel de l'impact du colonialisme sur la Chine. Et Hugo, vous savez, à Pékin, les temples sont également très célèbres. On va parler de ces temples juste après une pause musicale.

0: Vous écoutez Carnet Rouge suite à nos émissions précédentes. Aujourd'hui, nous poursuivons notre série de découvertes des anciennes capitales de la Chine. La capitale chinoise possède également de nombreux temples célèbres, hein, n'est-ce pas, Hugo?
1: Oui, en effet, Beijing abrite de nombreux temples remarquables, témoins de la diversité religieuse et culturelle de la Chine impériale. Les temples du ciel, c'est sans doute le plus célèbre. Mm-hmm. Là, on est d'accord.
0: Oui, je suis complètement d'accord avec vous.
1: Complexe des temples taoïstes où l'empereur, en tant que fils du ciel, venait prier pour de bonnes récoltes et communier avec le ciel.
0: Ah.
1: Ça a été construit au début
0: du 15e siècle. C'est communiquer ou bien c'est...
1: Communier,
0: ah, communier
1: avec le ciel.
0: Ah.
1: Donc, c'est mettre en communion, en parfaite liaison avec le ciel.
0: Un rituel.
1: Voilà. Mm-hmm. Construit au début du 15e siècle sous la dynastie Ming, le temple du ciel est considéré comme un chef-d'œuvre de l'architecture chinoise.
0: Ah, d'accord. Pour le temple du ciel, ça divise en combien de parties?
1: Ah, les bâtiments principaux, on a le bâtiment principal, la salle de la prière pour les bonnes récoltes, avec son toit à trois niveaux couvert de tuiles bleues. Là, c'est vraiment un des symboles de Beijing.
0: Ah, d'accord.
1: Et dans sa conception, basée sur des principes cosmologiques et numériques complexes, les bâtiments ont la forme circulaire. Sur une base carrée qui représente la terre, et la forme circulaire représente le ciel.
0: Ah, d'accord.
1: C'est sur une base carrée qui représente la terre. Et les nombres utilisés dans sa construction, le nombre utilisé 3, 9, 12, ont tous une signification symbolique.
0: Ah.
1: L'acoustique à l'intérieur est remarquable. Si vous vous tenez donc au centre de la salle et vous parlez, votre voix sera amplifiée par l'écho.
0: D'accord, je ne savais pas, hein, je vais essayer la prochaine fois.
1: Oui, le complexe comprend également l'hôtel circulaire où l'empereur officiait pendant les solstices d'hiver et la voûte impériale du ciel où étaient conservées les tablettes des ancêtres de l'empereur. Voilà. Et un autre temple important, Manon, c'est le temple Lama.
0: Ah oui, Yonghegong.
1: Ya voilà, Yonghegong, le plus grand temple tibétain en dehors de 6 ans. Donc, construit au 17e siècle comme résidence princière, il a été converti en temple après que son propriétaire est devenu empereur. Le temple abrite une statue impressionnante du Bouddha, Maitreya, haute de 18 mètres et sculptée dans un seul tronc des santals blancs. Les salles du temple contiennent de nombreuses œuvres d'art bouddhique tibétain, dont des tanka, peintures sur soie, des statues et de mandalas.
0: Et près de là, il y a aussi un temple de Confucius, si je ne me trompe pas.
1: Oui, c'est situé juste à côté du temple des lamas. Ce temple est dédié au grand philosophe et éducateur Confucius. Il s'agit du deuxième plus grand temple confucéen en Chine, après celui de Tsufu, ville natale de Confucius. Le temple servait également de lieu d'examen pour les candidats au service civil impérial. Et on y trouve plus de 200 stèles sur lesquelles sont gravés les noms de tous ceux qui ont réussi les examens impériaux les plus élevés sous les dynasties Yuan, Ming et Qing.
0: Donc, c'est pas évident d'avoir son nom gravé sur ces stèles. Hein. C'est un honneur pour toute la famille à l'époque. Et puis, l'empereur va choisir les fonctionnaires d'État de haut niveau parmi les candidats admis. Et Rocco, après les palais royaux, après les temples, Beijing est également connu pour ses hutongs, ses ruelles traditionnelles adorées par les amis étrangers. Et avant de poursuivre notre découverte, on va marquer une pause musicale. Mais...

0: Vous écoutez Carnet de route aujourd'hui. Suite à nos émissions précédentes, nous poursuivons notre série de découvertes des anciennes capitales de la Chine. Joyaux historiques qui témoignent de la grandeur des dynasties passées de la Chine. Rogo, je pense que vous avez déjà fait ces routons. Pouvez-vous nous en dire plus sur...
1: Oui, les routons sont en effet l'une des caractéristiques les plus charmantes et authentiques de Beijing. Ce sont des ruelles étroites bordées de maisons traditionnelles chinoises organisées autour de cours carrés appelées Siyuan.
0: Oui, Siyuan. Et puis, j'ai cherché un peu sur l'internet le mot Wutong vient du mongol Otog qui signifie puits, car ces quartiers se développaient traditionnellement autour d'un puits commun.
1: Voilà, les Wutong représentent l'ancien Beijing et offrent un aperçu fascinant de la ville.

0: traditionnelle chinoise. Chaque hutong a sa propre histoire et son propre caractère, certaines datant de plus de 700 ans.
1: Ah voilà. Oui, et après il y a aussi des quartiers comme Nanluo, Fuxiang et Houhai. Ils sont très populaires aussi auprès des visiteurs avec leurs boutiques, cafés, restaurants installés dans d'anciennes maisons traditionnelles. Ça attire beaucoup de jeunes. Pour une expérience, qu'est-ce que vous nous recommandez pour visiter comme Hutong?
0: Bon, en tout cas, il dit une façon agréable pour moi, et c'est ce que je conseille aussi à nos auditeurs de découvrir le Hutong, c'est de faire une promenade en pouscous ou à vélo. Hein, vous pourrez ainsi explorer ces labyrinthes des ruelles et découvrir des temples cachés, des marchés locaux et des maisons traditionnelles. Certaines agences proposent des visites guidées qui incluent des rencontres avec des habitants et même des cours de cuisine traditionnelle dans des siyuan restaurés.
1: Ah oui, les siyuan. En fait, les siyuan sont traditionnellement habités par une famille élargie. La disposition des bâtiments autour de la cour suivait une hiérarchie stricte. Hein. On va en parler dans une autre émission. Et bien sûr, on ne peut pas parler Pékin sans parler de la Grande Muraille, n'est-ce pas, Rocco?
0: Absolument, la Grande Muraille est sans doute le monument le plus emblématique de la Chine. Mm-hmm. Et plusieurs sections sont facilement accessibles depuis Beijing. Cette structure colossale, construite sur plus de 2000 ans pour protéger l'Empire chinois des invasions nomades, s'étend sur plus de 21 000 km à travers montagnes, déserts et plaines.
1: Mm-hmm. La section la plus visitée, je pense que c'est celle de Badaling, n'est-ce pas?
0: Oui, c'est celle de Badaling à environ 70 km au nord-ouest de la ville. Badaling a été la première section ouverte aux touristes en 1957 et reste la plus accessible aux installations modernes comme un funiculaire pour faciliter l'ascension. Elle est bien restaurée et facilement accessible, mais aussi très fréquentée, surtout pendant les vacances chinoises.
1: D'accord. Bon, après la Grande Muraille, on va parler de la cuisine pékinoise. Et Rocco, avez-vous des conseils pour nos amis auditeurs quant à la cuisine locale?
0: Oui. D'abord, on va dire que la cuisine Beijing, la cuisine pékinoise, qui fait partie de la cuisine du nord de la Chine, est connue pour ses saveurs robustes et ses plats nourrissants. Hein? Le plus célèbre est sans doute le canard laqué de Pékin.
1: Ah, d'accord.
0: Un canard entier rôti dans un four spécial jusqu'à ce que sa peau soit croustillante et d'un brun rougeâtre profond. Mm-hmm. Il est traditionnellement servi avec des crêpes fines, des oignons verts, du concombre et une sauce sucrée. Mm-hmm. On a aussi les jiaoji, ravioli. Voilà. Mm-hmm. On a les zhajiang mian qui est un autre plat typique de Beijing. Mm-hmm. Et pour les amateurs des plats épicés, nous avons le hot pot qui est très populaire, surtout en hiver. Il s'agit d'une marmite bouillante placée au centre de la table dans laquelle chacun fait cuire ses propres ingrédients.
1: D'accord.
0: Donc, n'oublions pas les collations de riz comme le bintang hongwu, les fruits caramélisés. Et enfin, pour accompagner tous ces plats, Manon, essayez les baijiu, un alcool de grains traditionnels au goût fort et distinctif, ou le thé au jasmin, très populaire à Beijing.
1: Ah, vous nous conseillez à la fois deux boissons, le baijiu, alcool, et le thé au jasmin. J'hésite lequel je vais choisir. Et de toute façon, merci beaucoup, Rocco, pour ce fascinant voyage à travers les anciennes capitales de Chine. Et pour conclure, quels conseils donneriez-vous à nos auditeurs qui souhaiteraient visiter ces villes qu'on a présentées dans ces trois émissions?
0: Bon, pour visiter ces villes, avant d'abord de partir, comme on a pris beaucoup de temps, je vais rapidement conseiller à nos auditeurs de télécharger quelques applications utiles comme Baidu Map pour la navigation, Didi pour le taxi et un bon traducteur comme Pleco ou Google Translate. WeChat est également essentiel car c'est non seulement l'application de messagerie principale en Chine, mais aussi

0: Ouais, c'est toujours de votre apprenti étudiant chinois, on va dire ça.
1: Ouais, et la dernière fois, nous avons appris les différentes expressions pour repartir.
0: Ok, maintenant on va aborder d'autres phrases, mais je ne me rappelle pas bien. Comment dit-on en chinois il est tard, on doit partir?
1: Écoutez bien, 时间不早了，我们该走了。
0: 时间不早了，我们该走了。
1: Encore une fois, 时间不早了，我们该走了。
0: 时间不早了，我们该走了。
1: Très bien. Alors, 时间, ça veut dire le temps.
0: 时间不早了,
1: un peu tard.
0: 不早了，我们
1: nous,
0: 我们
1: 该走了, devoir partir.
0: 该走了。 Et maintenant, comment prendre congé? Comment dit-on au revoir en chinois?
1: 再见.
0: 再见. Et maintenant, comment on dit en chinois? Prends soin de toi.
1: 多保重, ou tout simplement 保重.
0: Bao zhong. Et la dernière question, comment dit-on? Restons en contact, gardons contact.
1: On dit en chinois 保持联系.
0: Bao che lian si. Voilà, et maintenant on va l'écouter concrètement à travers les dialogues qu'on a écoutés déjà la dernière fois.
2: 对话一
3: 时间不早了，我们该走了。欢迎你以后常来。谢谢招待，再见。再见。对话二，我们回去了。我送送你们。多保重。对话三。
4: 回去吧，有空给我打电话。嗯，保持联系，多保重。
1: Nous allons aborder les différentes phrases pour demander de l'aide. On commence dès maintenant. 你能帮我一个忙吗? Ce qui veut dire, pourriez-vous me donner un coup de main? 当然可以, bien sûr. 能帮我照张相吗? Pourriez-vous prendre une photo pour moi?
0: En général, soit au supermarché, à la banque ou encore au restaurant, on a toujours besoin d'aide. En français, on peut dire « Pourriez-vous me donner un coup de main ?» Et quelle est la phrase correspondante en chinois ?
1: On peut dire « 能帮我一个忙吗 ?»« 你 », ça veut dire « tu ».«
0: 你 ».
1: Et « 能 », c'est-à-dire « pouvoir faire quelque chose ».«
0: 能 ».«
1: 帮我 », ce qui veut dire « me donner un coup de main ».«
0: 帮我 ».«
1: 帮 » signifie « aider ».«
0: 帮 ».«
1: 我 ». Moi.
0: Moi.
1: Alors, pang wo, m'aider.
0: Pang moi.
1: Ensuite, on a yig qui signifie un.
0: Yig.
1: Et n'oublie pas, yi veut dire un quand ta ge est un spécificatif.
0: Yig, donc ça correspond à un.
1: Oui. Mang veut dire un coup de main.
0: Mang.
1: Ma veut dire que c'est une phrase interrogative.
0: Ma.
1: Répétons doucement cette phrase. Ni nang. 帮我一个忙吗?
0: 你能帮我一个忙吗?
1: Très bien, Thomas. Et dans le dialogue suivant, Lily demande à son collègue de lui donner un coup de main. Faites attention à la manière dont elle pose la question.
2: 对话一
4: 你能帮我一个忙吗?
2: 当然可以.
1: Très bien. Réécoutons cette phrase. 你能帮我一个忙吗?
0: 你能帮我一个忙吗?
1: 帮忙 veut dire aider.
0: 帮忙.
1: 帮我一个忙 veut dire donnez-moi un coup de main. 帮我一个忙.
0: 帮我一个忙.
1: Donc, pourriez-vous me donner un coup de main? On dit en chinois, 你能帮我一个忙吗?
0: 你能帮我一个忙吗?
1: 你能帮我 一个忙吗? Bien, et si la réponse est bien sûr, en chinois, tu pourrais dire 当然可以.
0: 当然可以.
1: 当然 signifie bien sûr.
0: 当然.
1: 可以 veut dire pouvoir ou pouvoir faire quelque chose.
0: 可以.
1: 当然可以.
0: 当然可以.
1: Bien sûr. Et maintenant, réécoutons le premier morceau de dialogue.
2: 对话一.
4: 你能帮我一个忙吗?
2: 当然可以.
0: Alors, quelquefois, je me rends dans des parcs à Pékin, qui sont magnifiques d'ailleurs, et je dois demander à des amis chinois de me prendre en photo. Mais comment faire?
1: Tu peux dire « 能帮我照张相吗? »
0: Ok, on va répéter ça en morceaux toujours pour bien comprendre.

0: D'accord. Nang.
1: Nang.
0: Bang.
1: Bang.
0: Wo.
1: Wo.
0: Zhao xiang.
1: Zhao jiang.
0: Et faites attention, ici nous utilisons un spécificatif zhang dans cette phrase.
1: Chang.
0: Zhao zhang xiang.
1: Zhao zhang tian.
0: Neng bang wo.
1: Nao bang wo.
0: Zhao zhang xiang ma.
1: Zhao zhang tian ma.
0: Écoutons le deuxième dialogue.
2: 对话二。
3: 能帮我照张相吗？
2: 没问题。
1: Alors parfois, ce sont les Chinois qui nous aident, mais parfois, ça peut être moi. Et comment proposer de l'aide à un Chinois? La phrase « Puis-je vous aider ?» Comment dit-on?
0: On dit « 我能帮助你吗？ »
1: « 我能帮助你吗？ »
0: 「我 » veut dire « moi, je ».
1: « 我 »
0: Nang, pouvoir.
1: Nang.
0: Bang zhu, aider.
1: Bang zhu.
0: Ni, vous ou tu.
1: Ni.
0: Ma est mise à la fin de la phrase pour exprimer l'interrogation.
1: Ma.
0: Puis-je vous aider? Wa nang bang zhu ni ma.
1: Wa nang bang zhu ni ma.
0: Bon, maintenant nous passons au troisième dialogue.
2: 对话三。
3: 我能帮助你吗？
2: 我的相机不见了。
3: 别着急，我帮助你找。
2: 你真好，谢谢。
0: Alors, avant de partir pour notre rubrique ABC de la culture chinoise, nous allons réviser un peu ce que nous avons vu aujourd'hui.
1: Ok, nous allons réviser. Pourriez-vous me donner un coup de main ? Ça se dit en chinois.
0: 你能帮我一个忙吗？
1: Ok, on va le répéter encore une fois pour les auditeurs.
0: 你能帮我一个忙吗？
1: Ok, autre phrase. Pourriez-vous me prendre en photo ?
0: 能帮我照张相吗？
1: Ok, le terme prendre une photo en chinois, c'est quoi?
0: Ça veut dire zhao zhang xiang.
1: Ok, et si tu veux offrir une aide à un Pékinois, alors tu peux dire.
0: 我能帮助你吗?
1: Récoutons une fois ces dialogues.
2: 对话一。
3: 你能帮我一个忙吗?
2: 当然可以。对话二。
3: 能帮我照张相吗?
2: 没问题。对话三。
3: 我能帮助你吗?
2: 我的相机不见了。
3: 别着急，我帮助你找。
2: 你真好，谢谢。
0: Et voilà, c'était le troisième dialogue. Vous n'avez peut-être pas tout compris. Ne vous inquiétez pas, je vais relire chaque phrase en chinois en vous donnant la compréhension en français. 我能帮助你吗？ Puis-je t'aider? 我的相机不见了。Je ne trouve pas mon appareil photo. 别着急，我帮助你找。 Ne t'inquiète pas, je t'aide à le chercher. 你真好，谢谢。 Tu es gentille, merci.
1: Bon allez, trêve de cours aujourd'hui, on va faire une pause et on passe à notre rubrique ABC de la culture chinoise où on vous parle des coutumes dans ce pays.
0: Alors aujourd'hui, on va parler des relations de voisinage qui sont très importantes pour les Chinois. Par exemple, lors de conflits entre les couples, les voisins interviennent souvent jusqu'à ce que les colères s'apaisent. Et dans les familles où les couples travaillent tous, on peut laisser la clé de maison aux personnes âgées voisines et on peut leur demander de s'occuper de l'enfant qui revient de l'école. Cependant, aujourd'hui, de plus en plus de gens déménagent dans des appartements et il est possible que des gens qui habitent dans le même bâtiment ne se connaissent pas. Les relations s'en trouvent grandement modifiées, surtout parmi les personnes âgées. Dans le même temps, on commence à utiliser de nouveaux moyens de communication. Par exemple, les habitants de certains quartiers résidentiels échangent des informations et se communiquent par Internet.
1: Voilà, ainsi s'achève notre cours. Avant de se quitter, on se pose la question traditionnelle. Comment dire en chinois « pourriez-vous me donner un coup de main ?» Voilà, notre cours de chinois, c'est fini pour aujourd'hui. Merci encore de votre fidélité. Zajian, et à bientôt.
0: Zajian.
4: Voilà, notre émission d'aujourd'hui touche à sa fin. Merci de nous avoir suivis et à la prochaine.

0: De fortes pluies continues se sont abattues sur le district de Shimen dans la province chinoise du Hunan, faisant 5 morts et 11 disparus selon les autorités locales. Un total de 23 bourgs et districts ont été touchés, affectant 103 247 habitants, a précisé le comité de réponse d'urgence et de sécurité au travail du district. Ces précipitations intenses, premier épisode de pluie diluvienne de l'année, ont débuté dimanche dernier à 7 heures. Les opérations de secours sont en cours. Un séisme de magnitude 5,2 a frappé l'arrondissement de Liaonan de la ville de Liuzhou, dans la région autonome Zhuang du Guangxi, dans le sud de la Chine, lundi à 21h44 heure locale, rapporte le centre du réseau sismique de Chine. L'épicentre, situé à une profondeur de 8 km, a été localisé à 24,37 degrés de latitude nord et 109,26 degrés de longitude est, selon un rapport publié par le centre. La production industrielle à valeur ajoutée de la Chine a augmenté de 5,6% en glissement annuel sur les 4 premiers mois de 2026, soulignent des données officielles publiées lundi. En termes de secteur, la production à valeur ajoutée du secteur minier a augmenté de 5,5% en glissement annuel sur cette période, tandis que celle du secteur manufacturier a progressé de 5,8%. La production à valeur ajoutée des secteurs de la production et de la distribution d'électricité, de chauffage, de gaz et d'eau a augmenté de 4,5%. En avril, la production industrielle a augmenté de 4,1% sur un an, selon les données publiées par le Bureau d'État des statistiques. Sur la base de ses besoins de développement du transport aérien, la Chine achètera 200 avions Boeing conformément aux principes commerciaux, a annoncé mercredi le ministère chinois du Commerce. En outre, les États-Unis garantiront à la Chine un approvisionnement suffisant en moteurs et en pièces détachées, a déclaré un responsable du ministère dans un communiqué détaillant les premiers résultats des récentes consultations économiques et commerciales sino-américaines. Le vaisseau spatial habité Shenzhou 23 sera lancé prochainement au moment opportun, a déclaré samedi l'agence chinoise des vols spatiaux habités. L'ensemble formé par le vaisseau et une fusée porteuse longue marche 2F a été acheminé vers la zone de lancement. Toutes les installations et tous les équipements du site de lancement sont en bon état. Plusieurs vérifications fonctionnelles et essais conjoints préalables au lancement seront effectués comme prévu. Le satellite SMILE, une mission conjointe développée par l'Académie des sciences de Chine et l'Agence spatiale européenne, a été lancé avec succès mardi à bord d'une fusée Vega C depuis la base de lancement européenne située en Guyane française. Après le lancement, il a été confirmé que le satellite avait atteint l'orbite prévue, que ses panneaux solaires s'étaient déployés avec succès et que ses systèmes fonctionnaient normalement. SMILE est le premier projet de niveau mission mené conjointement par la Chine et l'Agence spatiale européenne dans le domaine de l'exploration scientifique spatiale. Le satellite utilisera une technologie d'imagerie au rayon X mou pour offrir, pour la première fois, une vue d'ensemble de la structure à grande échelle de la magnétosphère terrestre. La Chine a publié lundi un avis visant à optimiser davantage les mesures de détaxe au départ et à accroître la consommation des touristes étrangers, détaillant 8 mesures spécifiques, incluant un réseau plus étendu des points de détaxe, un système d'inspection aléatoire pour les demandes de détaxe de faible valeur et des services améliorés de détaxe immédiate à l'achat. Le deuxième grand navire de croisière construit en Chine a pris la mer samedi dernier, pour une série d'essais de 12 jours, la dernière étape majeure avant la livraison officielle du navire. Le constructeur naval Shanghai Weigaoqiao Shipbuilding a invité à bord une équipe de 937 professionnels issus de 12 pays pour ce voyage d'essai inaugural. Au cours de ce périple, ils effectueront 149 tests et tâches de vérification pour valider les indicateurs clés de performance du navire, baptisé Adora Flora City. Mesurant 341 mètres de long et affichant un tonnage brut de 141 900 tonnes, ce paquebot de croisière compte 2130 cabines et suites. Il peut accueillir jusqu'à 5232 passagers. La livraison du nouveau navire est prévue le 6 novembre. La Chine a enregistré une croissance stable des voyages en train au cours des quatre premiers mois de l'année. Au total, 1,56 milliard de voyages en train ont été effectués à l'échelle nationale au cours de la période janvier-avril, en hausse de 6,8% par rapport à l'année précédente. Alimenté par l'engouement croissant des visiteurs étrangers pour les voyages à travers la Chine, le réseau ferroviaire du pays a enregistré 7,83 millions de voyages de passagers étrangers au cours des quatre premiers mois de 2026, soit une augmentation de 34% sur un an, selon les données. Les musées dans toute la Chine ont accueilli 1,56 milliard de visiteurs en 2025. Le nombre total de musées enregistrés dans le pays s'est élevé à 7188 à la fin de l'année, d'après des données officielles. Ces chiffres ont été publiés par l'Administration nationale du patrimoine culturel de Chine lors d'un événement marquant la Journée internationale des musées qui a lieu lundi.
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3: Bienvenue à Cogito. Lors de leur récente rencontre à Pékin, les chefs d'État chinois et américains ont convenu de construire des relations sino-américaines constructives fondées sur une stabilité stratégique. Cette nouvelle vision offre une orientation claire pour le développement des relations bilatérales dans les trois prochaines années et au-delà, tout en apportant stabilité et certitude au monde. Aujourd'hui, le monde traverse des transformations inédites depuis un siècle et connaît des turbulences majeures sur le plan international. À cette croisée des chemins, après des hauts et des bas, les relations sino-américaines ont retrouvé une stabilité globale. Les deux grandes puissances s'efforcent activement de tracer la voie d'un dialogue constructif, tandis que le monde entier attend qu'elles assument pleinement leurs responsabilités et coopèrent pour relever les défis communs. La question se pose. La Chine et les États-Unis pourront-ils éviter le piège de Thucydide et bâtir un nouveau paradigme de relations entre grandes puissances? Pourront-ils relever ensemble les défis planétaires et offrir davantage de stabilité au monde? Lors de son entretien avec le président Trump, le président Xi a posé ces questions vitales pour l'histoire, pour le monde et pour le peuple, témoignant de la réflexion profonde et du sens des responsabilités d'un dirigeant de grande envergure. Les deux chefs d'État ont ainsi convenu d'une nouvelle vision pour l'établissement des relations sino-américaines constructives de stabilité stratégique, vision saluée tant par les peuples des deux pays que par la communauté internationale. Le président Xi a précisé que la stabilité stratégique constructive repose sur quatre dimensions. Une stabilité positive fondée sur la coopération comme pilier, une stabilité saine avec une concurrence régulée et limitée, une stabilité constante où les différences restent gérables et une stabilité durable donnée vers la paix. Selon les analystes, ces quatre axes tracent une voie clair pour que la Chine et les États-Unis s'entendent à l'ère nouvelle. Il s'agit d'une vision stratégique ancrée dans le présent et tournée vers l'avenir qui sert les intérêts de tout peuple, répond aux attentes de la communauté internationale et revêt une importance capitale pour le développement stable et durable des relations sino-américaines. Établir des relations constructives de stabilité stratégique n'est pas un simple slogan, cela nécessite des actions concrètes. Le respect des intérêts fondamentaux et des préoccupations majeures de chacun est essentiel. La question de Taïwan, pilier politique de ces relations, a été au cœur des discussions. Le président Xi a souligné que préserver la paix et la stabilité dans le territoire de Taïwan constitue le plus grand dénominateur commun entre la Chine et les États-Unis. La partie américaine a réaffirmé sa compréhension des positions chinoises et son refus de soutenir toute démarche séparatiste de Taïwan. Parallèlement, les relations économiques et commerciales continuent de jouer un rôle de stabilisateur et de propulseur des relations bilatérales. Avec plus de 7000 entreprises chinoises implantées aux États-Unis et environ 80 000 entreprises américaines installées en Chine, la coopération économique est par nature mutuellement bénéfique. Au terme de 7 cycles de consultations économiques et commerciales, la Chine et les États-Unis ont consolidé une série de consensus, stabilisant ainsi leur coopération bilatérale. Les deux parties ont réaffirmé leur volonté de renforcer cette coopération pragmatique et de créer davantage d'opportunités de développement pour le peuple. Des analystes estiment qu'à l'avenir, la Chine et les États-Unis continueront d'allonger leur liste des domaines de coopération, de raccourcir celle des problèmes et de faire progresser la coopération économique et commerciale pragmatique afin d'offrir davantage d'opportunités de développement aux deux parties. En tant que relation bilatérale la plus influente au monde, les relations sino-américaines impactent directement le bien-être de plus de 1,7 milliard de Chinois et d'Américains ainsi que les intérêts de plus de 8 milliards de personnes dans le monde. Les discussions ont également porté sur les grandes questions internationales et régionales, Moyen-Orient, crise ukrainienne, péninsule coréenne, ainsi que sur le soutien mutuel pour l'organisation de l'APEC et du G20. Ces échanges ont insufflé des perspectives de stabilité au monde. Concernant le Moyen-Orient, le président Xi a rappelé que le dialogue reste la seule voie viable et que la force ne peut résoudre les problèmes. Sur la crise ukrainienne, la Chine et les États-Unis ont exprimé leur volonté de contribuer à un règlement politique rapide et constructif. Cette année marque le début de la mise en œuvre du 15e plan quinquennal de la Chine et le 250e anniversaire de l'indépendance des États-Unis. Dans ce contexte charnière, guidé par cette nouvelle vision, les relations sino-américaines entament un nouveau chapitre. L'objectif est de transformer les consensus atteints par les chefs d'État en politiques concrètes et mesures pratiques pour faire de 2026 une année phare dans l'histoire bilatérale. Car, ensemble, les deux pays peuvent contribuer à la stabilité mondiale et au bien-être de l'humanité.

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2: Bonjour à toutes et à tous, vous êtes sur Radio Chine Internationale. C'est l'heure de votre émission, on connaît la chanson. Aujourd'hui, je vous propose d'écouter des chansons folkloriques chinoises qui portent spécialement sur des personnages historiques de la Chine ou des adaptations d'anciens poèmes chinois. On commence tout de suite par Hua Mulan, chanson signée Li Yugang. Hua Mulan est l'héroïne d'une légende chinoise. Elle se déguisa en homme pour aller au fond à la place de son vieux-père pour combattre les envahisseurs et elle réalisa de grands exploits dans les batailles.

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2: Vous écoutez Vengona la chanson sur RCI. Zheng Chenggong est un héros national dans l'histoire chinoise. En tant que général, il a repris l'île de Taïwan aux Hollandais en 1662. Le prochain titre s'intitule justement Zheng Chenggong, interprété par Hou Xian.

C'était la chanson « Zheng Cheng Gong » interprétée par Hou Xian. Vous suivez votre émission musicale « Vous connaissez la chanson » sur Radio Chine International. Aujourd'hui, je vous propose d'écouter des chansons folkloriques chinoises. D'après vous, est-ce difficile d'avoir un vrai ami dans la vie? La prochaine chanson de Wang Lihong, « Bo Ya Jue Xian » va nous raconter une histoire. Boya Juexian qui veut dire Boya ne joue plus de guqin, une sorte de sitar à sept cordes. Yu Boya est un musicien célèbre à l'époque du printemps et de l'automne. Il a un grand ami du nom de Zhong Ziqi. Après la mort de Zhong, Boya a cassé sa sitar et n'en joue plus. Car pour lui, Zhong Ziqi est la seule personne qui peut comprendre sa musique.

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1: Cao Cao fut un personnage légendaire, à la fois grand homme politique, général guerrier, écrivain et poète de l'époque des Trois Royaumes dans la Chine antique.

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2: Vous êtes sur RCI et vous écoutez Vous connaissez la chanson. Les deux prochains titres sont l'adaptation de deux poèmes antiques chinois de Bai Juyi, un des trois grands poètes de la dynastie des Tang. Le premier s'intitule Pipa Xing. Pipa est un instrument musical chinois. Dans ce poème, il décrit le destin cruel d'une joueuse de pipa afin de révéler les perturbations sociales de l'époque.
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2: Vous êtes sur RCI et vous écoutez Vengona la chanson. Su Shi fut écrivain, peintre et calligraphe de la dynastie des Song du Nord. La prochaine chanson est l'adaptation de son poème Depuis quand existe la lune argentée sur l'art Shui Diao Ge Tong.

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2: Vous écoutez Wen Gong la chanson sur Radio Chine Internationale. Les deux prochains titres sont liés à Xiang Yu, un personnage important dans l'histoire de la Chine antique. Il fut un héros inimitable et invincible. Il a renversé la gouvernance de la dynastie des Qin et fondé le régime des Chu. Pourtant, elle tombe dans une embuscade tendue par Han Xin, commandant de l'armée du roi des Han. Les soldats des Han entendent alors des chants et laissent le peuple croire que les troupes des Han occupent le pays entier, entraînant la débandade. Ce bien-aimé Yu Ji refuse de partir et reste à ses côtés. Apprend l'épée du roi, danse pour lui la dernière fois et puis se tranche la gorge. Les deux prochains titres s'intitulent « L'hégémon des Chu » et « Xiang Yu et Yu Ji ».

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3: Vous êtes sur RCI et vous suivez l'émission Bongo na la chanson. Aujourd'hui, je vous propose des chansons folkloriques chinoises. Et en même temps, nous découvrons la culture chinoise et quelques personnages historiques du pays. Nous allons écouter la dernière chanson, Han Xin. Han Xin, on l'a mentionné tout à l'heure, sous sa conduite, l'armée du roi des Han a gagné la bataille contre Xiang Yu, le roi des Chu. Mais après la fondation de la dynastie des Han, elle s'est d'abord rendue à Xiongnu, puis a commandé des troupes pour attaquer les Han. Et finalement, elle a été tuée.

C'est la fin de l'émission. Vous connaissez la chanson. Si vous désirez réécouter cette édition, retrouvez-nous sur le site french.cri.cn. Merci de suivre Radio Chine Internationale. À très bientôt.

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